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0: Carmen Bernand est anthropologue et historienne à l'université Paris 10 Nanterre. Elle est spécialiste du Nouveau Monde et des sociétés métisses d'Amérique latine. Samedi 25 mai 2019, à l'invitation du festival L'Histoire à venir et dans le cadre de la Semaine de l'Amérique latine et des Caraïbes de l'Institut des Amériques, Carmen Bernand présentait à la librairie Ombre Blanche son livre « Histoire des peuples d'Amérique » publié chez Fayard en 2019. La rencontre était animée par Guillaume Godin, historien à l'Université Toulouse Jean Jaurès. Bonne écoute.
1: Bonjour à toutes et à tous. Bienvenue à la librairie Ombre Blanche. Je m'appelle Guillaume Godin, je suis enseignant-chercheur en histoire à l'Université Toulouse Jean Jaurès et je suis là à deux titres. D'abord en tant que membre du comité d'organisation du festival pour vous en dire quelques mots et puis ensuite l'immense honneur qui m'est fait de pouvoir présenter le livre de Carmen Bernand. Donc je prends ma première casquette de grand organisateur ou petit, parce que je ne suis pas très grand non plus, pour vous dire que ce festival il existe depuis 3 ans, que quatre institutions le tiennent et le mettent en avant. C'est à la fois l'Université Toulouse Jean Jaurès, la librairie Ombre Blanche, les éditions Anacarsis et le théâtre Garonne. Comme vous savez, c'est une série de rencontres qu'on essaye de faire un peu différentes, dynamiques, sous la forme de laboratoires, et on en profite aussi, profite de l'actualité éditoriale des historiennes et des historiens pour présenter leur livre, et c'est le cas aujourd'hui. Je dois vous dire que ce festival, il existe grâce à ces institutions et à des subventions, mais aussi que ce festival, il existe grâce à vous, par votre présence qui est très importante numériquement, quantitativement, parce que le festival marche très bien, que toutes les places, toutes les salles sont pleines, et là, j'ai du mal à voir les gens du fond, mais je les vois quand même, je pense à eux. Et aussi parce que on a besoin c'est un festival qui se veut participatif et qui a besoin du support, disons-le clairement, financier de ces participants que vous êtes. C'est pourquoi dans toutes les manifestations, il y a une urne qui se trouve à la sortie, et je vous invite, suivant vos moyens et votre envie, de participer à ce festival. J'ai une troisième casquette encore, qui est celle de participer à la semaine de l'Amérique latine et des Caraïbes. Donc c'est une semaine qui, en fait, sont 3 semaines dans toute la France où on essaye de mettre en avant ce continent, ces espaces qui nous sont connus, qui font partie de notre imaginaire et aussi par des migrations de notre entourage. Et ces semaines, elles permettent de parler davantage de l'Amérique latine. Et c'est pourquoi cette activité et d'autres, la présentation du livre de Nathan Vachtel à 18h et demain à laboratoire, autant avec Carmen Bernand que Nathan Vachtel, s'inscrivent dans ces activités, mais il y en a bien d'autres. Il y a un site internet qui vous montrera, je ne sais pas, combien d'activités autour de l'Amérique latine qui sont à la fois culturelles, mais aussi festives. Voilà, donc je vais m'asseoir et prendre mon autre casquette. Pour vous présenter Carmen Bernand et aussi ce livre qu'elle vient de faire paraître aux éditions Fayard qui s'intitule « Histoire des peuples d'Amérique ». Donc je voulais prendre le temps pour commencer par remercier Carmen Bernand et vous dire quelques mots de son travail, de son parcours qui me semble vraiment important pour l'américanisme français, c'est-à-dire les personnes qui se dédient, les chercheurs qui se dédient au thème américain et au-delà même de notre petit pays, de l'américanisme en général, évidemment en Amérique latine, mais dans d'autres parties du monde, puisque un de vos livres est traduit en coréen, Carmen, vous le savez, et en suédois aussi.
2: Je ne peux pas les lire.
1: Donc, Carmen Bernand, elle est anthropologue d'abord et aussi historienne. Elle est professeure émérite des universités à l'Université de Nanterre et aussi membre du laboratoire Mondes Américains. Elle a fait ses études d'abord en Argentine et ensuite elle s'est rendue à Paris après une lecture pour rencontrer Claude Lévi-Strauss et faire avec lui, sous sa direction, sa thèse. Et puis ensuite, elle a fait une autre thèse à l'époque qui s'appelait la thèse d'État. Voilà, ça n'existe plus, ça porte un autre nom un peu barbare qui s'appelle habilitation à diriger des recherches. En tous les cas, elle a fait ce deuxième travail de recherche sur les paysanneries andines. Elle a ensuite été nommée enseignante et chercheuse à l'université de Nanterre, donc dans laquelle elle a enseigné jusque dans les années 2000. Et ce qui est important pour nous et pour le livre, c'est qu'en tant qu'anthropologue, Carmen Bernon a fait énormément de terrain. C'est-à-dire qu'elle s'est rendue auprès des populations qu'elle étudiait. Donc elle en a une connaissance directe, ce qui, je dois dire, en tant qu'historien moderniste, n'est pas mon cas. Voilà, quand j'étudie quelque chose ou quelqu'un, eh bien, je suis face à des papiers. C'est ce qui nous différencie, mais ce qui fait aussi la richesse du travail de Carmen Bernon et qui nous pousse à penser à nos objets et à la façon dont on les aborde. Donc ce travail de terrain, elle l'a effectué au Pérou, en Équateur, d'abord aussi en Argentine, et même à Nanterre, où elle a travaillé en anthropologue sur la question des hospices de vieillards. Au centre de ces observations, il y a plusieurs thèmes importants, la question des représentations du corps et la question des métissages. Aussi, un thème important qui est peut-être un peu mis de côté, mais qui est au cœur finalement des croyances ou des pratiques de croyances, des rites, c'est la question de la musique qui vous intéresse particulièrement. Donc vous avez publié de nombreux ouvrages, je ne vais pas tous les citer, peut-être ceux qui me semblent importants pour moi et aussi pour vous. Donc, en 2013, vous avez publié Genèse des musiques d'Amérique latine, Passion, subversion et dérision. Vous avez aussi publié un livre sur l'esclavage urbain en Amérique coloniale, ici, dans ce cas-là, en espagnol. Et en plus de votre thèse et thèse d'État que vous avez publiée il y a plus longtemps. Et vous me direz si c'est vrai, mais dans les années 80, vous effectuez un virement en vous intéressant davantage au passé plus lointain, et c'est pourquoi je peux dire que vous êtes historienne aussi. Vous avez publié dans ce cadre, et je l'ai amené là parce que c'est mon livre de chevet, il y en a deux tomes, c'est l'histoire du Nouveau Monde, qui est un livre important parce qu'il s'agit d'une synthèse qui est abordable, qui est écrite de manière merveilleuse parce que voilà, c'est accessible. J'ai du mal à le dire, mais je trouve qu'il est écrit un peu comme un roman qui se lit très bien, très belle, et qui est l'histoire donc de la conquête et au-delà des 16e et 17e siècles que vous avez écrit avec Serge Grusinski. Vous êtes aussi l'auteur d'une histoire de Buenos Aires, chez Fayard, toujours, et un autre très beau livre sur un personnage fabuleux, qui est l'Inca Garcilaso de la Vega. Et c'est la biographie, le parcours de ce personnage entre deux continents, deux cultures, qui est le traducteur aussi de Léon Lébreux. J'aime bien Léon Lébreux parce que mon fils s'appelle Léon. Voilà, c'était la partie intime, mais ça s'arrêtera là, de cette présentation. Donc, voilà, ce qui me semblait aussi important de souligner dans cette présentation, c'est votre capacité aussi à rendre intelligibles des choses compliquées, des thèmes compliqués. C'est aussi un grand problème chez les chercheurs, c'est de se rendre accessible. Et je crois que votre écriture, elle est à la fois extrêmement rigoureuse dans son aspect scientifique, mais aussi qui permet à un grand nombre d'y avoir accès. Aussi, j'ai trouvé le nombre exact de soutenance à laquelle vous avez participé. C'est aussi pour dire que Carmen Bernon, elle connaît énormément de choses, ce qui lui permet, et je vais arriver au livre, ce qui lui permet de couvrir des espaces et des termes très grands en se nourrissant de la lecture des thèses des doctorants lors de ces soutenances de thèses. Donc, vous en avez soutenu enfin c'est ce qui est, peut-être c'est pas actualisé, vous en avez fait d'autres depuis 162, aussi,
2: 220.
1: Pardon, 220, vous voyez.
2: C'est fini.
1: C'est fini, pas de 221, mais bon, 220, quand on, les tests sont de longueur variable, mais en général, c'est long. Et aussi, ce travail, j'allais dire, universitaire qui donne cette grande culture, c'est, vient d'une lecture, enfin, deux lectures qui m'apparaissent considérables quand je regarde le nombre de recensions d'ouvrages que vous avez faits, notamment dans une revue que j'aime beaucoup, qui est très lue, qui s'appelle Nuevo Mundos, Mundos Nuevos, où il y a peut-être un singulier quelque part, et qui est multilingue, puisqu'elle est en français, en espagnol, en portugais. C'est une revue scientifique, mais qui est accessible à tous, qui comporte des carnets de voyages, des images, et qui est vraiment formidable. Et quand on regarde le nombre de recensions que vous avez fait dans cette revue, on comprend... On commence à comprendre comment vous êtes lancé dans cette écriture monumentale d'une histoire des peuples d'Amérique. Donc cette histoire des peuples d'Amérique, elle est très ambitieuse puisque elle vise à prendre dans un ensemble, une monographie, une chronologie très vaste et aussi un continent entier, autant nord-américain que sud-américain. Donc c'est la géographie qui nous a poussé à les diviser. Et vous, dans votre livre, vous démontrez que d'abord, il faut prendre cette chronologie ensemble, parce qu'il y a des continuités, même s'il y a des ruptures qui sont très fortes et très violentes que l'on connaît, sur lesquelles on reviendra, mais qu'il y a énormément de circulation. Donc ma première question, en m'excusant d'avoir parlé autant, c'est de comprendre quelle a été votre motivation au moment de vous lancer dans cette aventure qui, vous le dites dans l'introduction, a consisté aussi à lire des choses, des livres ou des recherches qui n'étaient pas nécessairement celles que vous aviez l'habitude de lire.
3: Je vais y répondre immédiatement, mais avant, je voulais... Je ne sais pas si ça marche. Oui. Si, comme ça... je voulais vous remercier pour cette présentation. Vraiment, je suis très touchée parce que je suis un vieux prof. J'ai toujours voulu l'être. J'ai beaucoup aimé faire des cours. Ça paraît insolite aujourd'hui, mais bon, c'est comme ça. Et donc, je remercie également Ombre Blanche de m'avoir invitée. Et je suis très heureuse de partager un peu avec vous ce que j'ai essayé de faire. On verra si c'est convaincant ou non. Donc, qu'est-ce que j'ai voulu faire là? Très rapidement, parce que je sais que le temps file. Je n'aime pas ressasser les mêmes choses. Voilà, ça c'est peut-être c'est mauvais. Et donc, j'ai pensé qu'il y avait quelque chose qui manquait. Et là, il y a deux personnes qui ont suivi un séminaire que j'ai fait autrefois sur un document espagnol. C'était de voir ce que disait l'archéologie. Évidemment, je ne suis pas archéologue, mais ce sont des documents, des objets, des figurations. Et donc, faire une histoire des peuples originels, les Indiens d'Amérique, pour le dire avec les mots les plus courants, ne pouvaient pas commencer avec la conquête. Ça aurait été quand même monstrueux. Et je me suis lancée dans cette écriture des textes archéologiques qui sont très rébarbatifs, en général, pour en extraire ce qui pouvait à nous apporter de nouveau. Moi, j'ai appris énormément de choses chez ces peuples. Et donc, cela a commencé par l'archéologie, comme vous l'avez signalé, avec des aspects entiers que j'ai découverts, parce qu'il y a des aspects très techniques qui sont difficiles à suivre, mais il y a des résultats passionnants. Et ensuite, j'ai enchaîné avec la partie que je connaissais le mieux, qui est celle à partir du XVIe siècle, fin du XVe, jusqu'au XIXe siècle, en disant quand même deux choses qui me paraissent très importantes. les frontières nationales, il faut les effacer avec une gomme. Parce que dès qu'on met des frontières nationales, on ne comprend plus. Alors, un style qui est tout à fait original pour les Équatoriens, mettons, il est totalement banal pour la Colombie. Mais si on place la frontière là, effectivement, en Équateur, c'est rare. Et ainsi de suite, et je crois qu'aucun pays n'échappe à ça, et on ne peut pas comprendre ces frontières. Après, on verra au XIXe siècle comment elles se forment, mais ça, c'est un autre problème.
1: Merci. Donc, je voulais commencer aussi, enfin, poursuivre et rentrer véritablement dans le livre sur la question de l'archéologie, ce qu'elle nous livre aujourd'hui. Dans le livre aussi, vous, à la toute fin, vous dites « Ah, je boucle le livre, mais une découverte incroyable a été faite dans les forêts du monde maya, des cités entières. » Et vous nous dites qu'on se fait une idée de ces mondes-là, comme des mondes sauvages, la forêt tropicale, etc., alors que l'archéologie nous montre que, pour le cas du monde maya, ce n'était pas comme ça.
3: Non, notre idée que nous avons tous partagée à un moment donné était que l'Amérique, avant l'arrivée des étrangers, était un paradis avec des arbres. C'est vrai pour un certain nombre d'endroits, mais c'était un continent extrêmement habité et travaillé par les villes, notamment une partie du Brésil, le haut Amazon, et les forêts qui sont aujourd'hui, quand vous les voyez, vous croyez que ce sont des forêts depuis toujours, Attica, vous avez des images extraordinaires, mais tout ça a été travaillé, c'était construit. Il y a les cités, tout le Yucatan, c'était une cité et des chaussées et des bornes, etc. Et donc, il faut éviter d'avoir cette idée un tout petit peu primitive, ce sont des mondes urbanisés en grande partie, y compris, alors on sait au Brésil qu'il y a eu des installations, des établissements très importants, on le sait aujourd'hui parce qu'on a toute une technique qui n'existait pas et qui peut nous faire découvrir des ruines sans couper les arbres. Mais ça change complètement notre vision des choses.
1: Aussi, il y a un autre élément important, thématique du livre, qui va à l'encontre d'un certain nombre de lieux communs qui sont aussi dus peut-être à ces histoires nationales, voire locales, c'est les circulations, y compris très tôt, qui façonnent ces cultures, ces paysages et ces populations. Est-ce que vous pourriez nous en parler ?
3: Oui, alors, quand moi j'ai appris l'anthropologie, on m'a enseigné qu'il y avait des aires culturelles. Alors, il y avait une carte avec des limites, Tupi, Guarani, après Andes, etc. Bon. Et tout ça était comme une mosaïque totalement rigide. En fait, il y a eu toujours une circulation très importante. Ce n'est pas parce que les gens n'avaient ni cheval ni roue qu'ils n'ont pas circulé. Ils ont circulé à pied, en barque aussi. Ça, on oublie, il y a quand même la navigation. Et donc, dans ce livre, justement, j'accorde une importance très grande à tous ces contacts qui sont attestés par l'archéologie, par l'histoire, mais pas toujours. Ça commence maintenant à être accepté par les anthropologues, parce qu'on est encore esclave de cette cartographie ethnique, alors que ce n'est pas tout à fait vrai. Et donc là, beaucoup de gens qui connaissent le Mexique savent qu'il y avait des marchands. Et il y a un texte merveilleux de Sahagún sur ces Pochtecas. Ils ne sont pas les seuls. Il y en a qui vont dans ce qui est aujourd'hui les États-Unis, qui vont jusqu'à Ohio quand même, qui longent la côte, qui est en Amazonie, bien évidemment. Et les Espagnols, quand ils sont arrivés, Tout simplement, ils ont repris ces routes parce que vous imaginez pas qu'ils allaient ouvrir des routes. Ils étaient très peu nombreux. Ils ont suivi, ils le disent du reste, les routes des Indiens pour arriver au Pérou.
1: Aussi dans ces échanges, et là aussi on entre davantage dans ce qui constituait ces échanges et nous emmène vers les croyances et les rites. Les objets qui s'échangent sont des matières précieuses, des objets précieux, enfin qui ont une caractéristique commune. Et là aussi c'est un point important de votre livre, c'est que votre livre n'est pas simplement une synthèse, mais qu'elle propose des interprétations forte. En tous les cas, dans la question des échanges, vous dites que ces biens qui sont soit bruts, soit façonnés, sont pour beaucoup lumineux, brillent. Donc c'est la jade, c'est l'or dans certaines régions, même si l'or arrive ensuite dans la Mésoamérique, et puis la nacre, les coquillages. Est-ce que vous pourriez revenir sur
3: oui,
1: ces objets ?
3: Oui, les premiers sont les coquillages, la nacre, qui vont durer tout le temps, parce que même... j'allais dire aujourd'hui, hier, à la fin du XXe siècle, j'ai quand même encore vu en Équateur, dans un hôtel, fait par une guérisseuse, les coquillages du Pacifique, les spondyles et tout ça qui étaient là parce que c'était des objets précieux. C'était la brillance, c'était l'éclat. Et donc, on a ça, on a ces merveilleuses haches Olmèques en jade, dont on ne sait pas exactement encore, malgré tout le progrès des techniques, comment elles ont été réalisées exactement et qui sont absolument parfaites. Il y a les plumes, et on parlait justement avec Guillaume du travail d'Alessandra Russo, qui a travaillé sur les plumes et sur le fait que c'est le reflet du soleil sur les plumes qui rend les plumes si belle. C'est cette espèce d'entre-deux, c'est cette lumière d'arc-en-ciel qui est sacrée. Et évidemment, il y aura l'or, mais l'or est moins important finalement. Oui, en Amérique du Sud, et bien sûr, l'or des Incas, mais moins au Mexique. Et alors, tout ce qui brille, effectivement, est précieux.
1: Ensuite, dans votre livre, vous montrez un processus de création, de culture de plus en plus complexe, en partant d'une période que les spécialistes appellent le formatif, c'est-à-dire une sorte de civilisation, de matrice civilisationnelle, dans lesquelles les civilisations qu'on connaît mieux, du moins leurs noms, les Mexiques, Aztèques, et les Mayas et les Incas, vont puiser, ou du moins il va y avoir une continuité très forte. Alors les deux grands ensemble, même si votre livre il est tentaculaire, j'allais dire, parce que pardon, c'est le menu du midi, et donc parce que vous montrez une multitude de cultures, de peuples, mais en tous les cas il y a deux grands ensembles que sont les Olmèques et la civilisation de Chavín pour les Andes. Et vous déjà soulignez à ce moment-là une série de traits vraiment caractéristiques comme l'hybridité entre l'homme et l'animal, la place du jaguar, aussi comment des couples qui s'opposent et se complètent se forment à ce moment-là dans les imaginaires, dans les représentations, ou encore le chamanisme qui va perdurer, et là encore, jusqu'à vos jours.
3: Oui, en fait, quand on commence à ranger de façon chronologique, c'est une chronologie approximative que nous donne l'archéologie. Ce n'est pas exactement la telle date, mais c'est autour de cette date. On s'aperçoit de l'émergence d'un certain nombre de thèmes qui sont comparables aussi bien pour le nord que pour le sud, pour le dire de façon... qui engagent un peu, mais qui sont autour des mêmes choses, au fond, parce que ce sont un peu les interrogations, les résultats de ces interrogations dans les objets effectués. Par exemple, d'où sont sortis les êtres humains, et on s'aperçoit qu'il y a aussi bien dans le nord, les Olmèques, bien au-delà, dans le Ohio, aujourd'hui les États-Unis, jusqu'au sud, cette idée de matrice terrestre. On sort de la Terre, on sort d'une montagne, et que la montagne, c'est un réceptacle comme une matrice, je simplifie, hein, mais on n'a pas beaucoup de temps. Et donc, elle est pleine d'eau. Il faut quand même que cette eau bénéficie tous ces peuples qui vivent de l'agriculture. Et là, on trouve des constantes avec des solutions variées qui, pour moi, ont été très surprenantes, parce que moi, j'étais partie avec l'idée de voir un peu ce que disait l'archéologie sur tous ces peuples, s'il y avait quelques thèmes anthropologiques forts. Et en lisant tous ces textes et en regardant tant d'images, je me suis aperçue qu'il y avait toujours une même matrice quand même. Et c'est ça qui m'a perturbée, parce que je ne sais pas comment traiter ces invariants et ces choses qui se ressemblent, si ce n'est que par le fait que toutes ces populations, les plus anciennes et les plus modernes, sont des populations qui vivent de la terre et de la fécondité. Et si cela ne marche pas, elles meurent. Et donc, c'est quand même la chose la plus importante qu'ils ont à résoudre. Donc, c'est ça qui fait un tout petit peu le lien que j'ai découvert au fur et à mesure entre ces peuples venus par des migrations différentes et dispersés sur et à des époques différentes aussi, j'ajoute, et qui se trouvent dispersés sur l'immense continent américain.
1: Donc, il y a aussi un point que je voulais aborder avec vous dans ce cadre-là, qui n'est pas répandu partout, mais qui est dans la même mesure, mais qui a un trait caractéristique et bien connu de ces peuples, et qui renvoie aussi à leur cosmogonie et aux liens qu'ils établissent avec la Terre, comment elle existe et comment elle va finir ou pas. Je vais en venir plus directement à la question des sacrifices humains. Alors, est-ce que vous pouvez nous expliquer, en prenant un exemple ou de manière générale, que veulent dire ou pourquoi sont faits ces sacrifices ?
3: Bon, sur les sacrifices humains et les motivations, on a les sources les plus récentes, parce que c'est là qu'on a recueilli des témoignages. Mais on remonte en amont et on s'aperçoit par les pierres taillées, par le fait qu'il y a des enterrements de corps sans tête, etc., etc., que ces sacrifices ont été chose courante depuis Bering jusqu'au sud. Et donc, évidemment, on ne saura jamais exactement comment ça s'est passé. La tête coupée, c'est quand même un sujet très, très courant. Ce que l'on sait pour les sociétés, y compris les Incas, bien sûr qu'il y avait des sacrifices humains. On a dit que non, mais ça, c'était de l'idéologie. Il y en a eu. Ils n'étaient pas spectaculaires comme au Mexique, ni comme chez les Mayas, mais il y en a eu. C'est un peu la nécessité est imposée par c'est un terme ancien, mais je tiens à mes anciens attachements, c'est quand même la violence sacrificielle, sacerdotale, qui fait que si tu veux qu'il y ait de l'eau dans la montagne, si tu veux manger, si tu veux que ça produise, il faut quand même payer. Il faut payer à cette montagne. Et la seule façon de payer, c'est avec une vie humaine ou une vie des non-humains, des animaux. Et il y a ça constamment.
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5: Une zone de quiétude est une zone maritime ou forestière, où l'activité humaine est interdite de façon temporaire pour permettre le repos des eaux, la reconstitution de la flore et la reproduction de la faune dans un espace protégé.
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5: Aujourd'hui, marécage. La première fois que j'ai entendu parler des zones de quiétude, c'était en Bretagne, à quelques jours de Noël. J'étais alors dans un état d'inquiétude et de fébrilité qui tournait à l'angoisse irrespirable. Nous venions de rentrer en France après 10 ans de vie en Asie, Olivier et moi, avec notre enfant qui avait à peine 1 an. Nous étions donc chez nous, en France, et pourtant nous ne savions plus où nous habitions. Nous avions atterri dans la banlieue parisienne. Olivier enseignait à des classes surchargées et brutales. J'étais devenue femme au foyer, n'ayant pas encore de poste et pas envie de retourner à l'enseignement classique après des années d'aventure chinoise. Nous affrontions des soucis qui nous dépassaient. La folie et la maladie de la mère d'Olivier nous plongeaient dans un monde de médecins, d'appels de pompiers en pleine nuit. Et il fallait ajouter à cela les trains de banlieue jamais à l'heure pour aller au travail, l'impossibilité de trouver de garde d'enfants avant des mois, à part les crèches d'urgence. Notre enfant était le seul à goûter la situation, avoir une mère à la maison et rencontrer d'autres bébés à la crèche d'urgence, chose impossible en Chine, où les crèches n'existaient pas encore. Les nounous, les grands-parents gardant sans problème les enfants uniques que chaque couple avait le droit d'avoir. Droit dont ils n'usaient même pas toujours, les femmes préférant faire carrière dans une Chine en pleine expansion économique. Notre couple s'était depuis quelques mois vidé de sa joie, presque de son amour, et je songeais à la séparation sans pouvoir l'avouer à qui que ce soit. La perspective d'un Noël à trois entre Charente et Bretagne nous avait paru une bonne idée, une façon de se retrouver dans des paysages isolés, loin de Paris et de notre quotidien gris et pesant de responsabilités. Si différent de la vie joyeuse que nous avions menée en Chine. Nous sommes d'abord descendus en Charente, passés une journée dans le Marais Poitevin. C'était un espace de respiration après avoir réglé les affaires de famille d'Olivier à La Rochelle. Fils unique, il se retrouvait à gérer toutes les folies que faisait sa mère depuis qu'elle perdait la tête et la mémoire. Elle avait dernièrement vendu leur maison de famille en Bretagne pour acheter un appartement sans intérêt à La Rochelle. Arrivés en Charente, nous avons loué une barque dans un petit village pour voir ses marées au fil de l'eau. Olivier ramait et moi je tenais Guan qui voulait courir partout sur la barque, attraper les herbes des rives qui étaient bien plus hautes que nous. Nous avancions très lentement au milieu de ces marées sous un ciel gris presque blafard, loin des ciels bleus tendres que j'avais imaginés. Guan se tenait à l'avant du bateau et je me tenais derrière lui pour qu'il ne tombe pas. Nous faisions à nous deux une figure de proue d'un autre temps, un genre de Madone à l'enfant, qu'Olivier regardait douloureusement, sentant bien que cette image lui serait bientôt retirée. Je n'avais pas les clés de ce paysage compliqué, si beau mais si peu lisible pour moi qui venait du monde minéral des Alpes et qui venait de passer 10 ans dans la beauté contrastée et colorée de l'Asie. Les marées d'un gris sale ne rappelait même pas le vert émeraude au marron boueux du Mékong de nos voyages en Asie du Sud-Est. Tout était terriblement français ici, terriblement étranger, y compris les vaches qui paissaient dans les champs au-dessus de nous, les marais étant en dessous du niveau de la terre. Ces vaches immobiles, qui nous regardaient avec des yeux fixes, défilaient au-dessus grâce au lent travelling de la barque sur l'eau. À chaque nouveau troupeau, Guan poussait des cris de joie, prenait son élan pour les rejoindre et menaçait de sauter à l'eau ou de nous faire chavirer à tout moment. Les marais des Charentes ne m'apportaient aucune sérénité. Leur humidité froide s'infiltrait sous mon manteau. Leur ciel bas et lourd me faisait enfin comprendre la mélancolie de Baudelaire. Nous étions gagnés par le spleen, une forme de blues silencieux ou, comme on dit en chinois, quand on est triste, nous avions le cœur salé. La semaine en Bretagne ne fut guère plus gaie, malgré les promenades sur la plage, dont l'air vivifiant nous avait fait pendant un temps un peu de bien. Olivier avait loué une maison sur l'île de Tascon, dans le golfe du Morbihan. Après être passé plusieurs fois devant une maison au bord du golfe, devant une plage couverte de varech, d'algues, d'oiseaux en tout genre, Olivier a enfin lâché. C'était la maison où je passais mes étés, enfant. Elle l'avait vendue. Elle, c'était sa mère qui, à la fin de sa vie, vendait tout ce qui comptait pour lui et pour elle. Perdait de l'argent, en devait au fisc, puis finissait par prendre un train pour La Rochelle et que les pompiers nous ont ramenés à la maison dans un état de confusion, révélant l'avancement de la maladie et le début de la fin. C'était bien Olivier, ça, de dire l'air de rien au détour d'une départementale d'un petit village de Bretagne, sur laquelle nous étions d'ailleurs passés deux fois par jour. Tiens, voici la maison de mon enfance. Et de laisser s'étaler un marécage de regrets et de tristesse entre nous, en pensant que Gwan ne jouerait jamais sur la même plage et que les économies de sa mère avaient disparu dans les frasques de sa vieillesse. Nous rejoignions ensuite l'île de Tascon, jouant la montre contre la marée, car on ne pouvait la rejoindre qu'à marée basse, en roulant au pas sur un chemin salé d'eau de mer. Ce qui aurait pu sembler romantique, une île bretonne accessible seulement à marée basse, devenait en plein hiver et avec un enfant d'un an, un enfermement et une contrainte de plus. Mon envie de fuir ma propre vie, cette île où je me sentais prisonnière à marée haute, le flot montant de mes pensées de mère indigne, tout faisait monter l'inquiétude. Le froid se faisait plus mordant et l'océan était contaminé par les ciels gris. Il avait pris une couleur de béton et de mâche vert. Seules les huîtres me stimulaient le corps et l'âme. J'avalais l'eau salée de ces rochers miniatures, comme j'aurais voulu avaler ce paysage hostile, aux côtes découpées, tout en nuances de gris. Gris des toits d'ardoise, gris des plages recouvertes de varech sombre, presque noir, gris clair des rochers, gris perlé des huîtres dodues, couleur mercure des ciels menaçants. J'aurais voulu ingérer ce paysage comme un plateau de fruits de mer, manger un morceau d'océan, un peu d'eau et de poisson mêlés, dans la coupe d'un rocher, avec un peu de citronnelle, et puis qu'on n'en parle plus, qu'on passe à la digestion. Le 31 décembre, nous avons quitté l'île de Tascon pour rejoindre un hôtel de Sarzeau. Nous sommes allés nous promener du côté du marais de l'année, en longeant le chemin côtier. Gwan courait devant nous, ramassant des petits bouts de bois flottés, des algues, des coquillages, qu'il laissait tomber aussitôt pour un autre trésor. Nous sommes passés devant une zone de récupération du sel, d'un blanc poivré, rajoutant encore la grisaille dépressive du paysage et de nos cœurs. Une zone de culture ostréicole, plus gaie déjà avec ses parcs à huîtres flottants, ses étendues calmes, et puis un panneau à annoncer « Zone de quiétude, ne pas entrer ». Je n'avais jamais vu ce genre de panneau. « Zone de quiétude ». Dans l'état d'angoisse où je me trouvais, j'y ai vu une métaphore trop belle pour être vraie. Une zone de quiétude, c'est exactement ce que nous cherchions depuis des mois. Un panneau expliquait tout. Ce territoire est divisé en trois. Zone de saliculture, zone d'ostréiculture et zone de quiétude pour la faune et la flore. Cette zone, où les hommes et surtout les chiens n'avaient pas le droit d'entrer, servait de halte pour les oiseaux sauvages qui descendaient vers le sud. Elle servait de territoire aux oiseaux du golfe qui venaient hiverner avant les amours de printemps. Nous avons pu longer discrètement la zone de quiétude, et après les marais salins où rien ne poussait, cette zone était d'une incroyable vitalité. Des sternes, des mouettes, des hérons, des aigrettes, des bernaches cravants. Tout ce petit monde l'habitait sans aucun souci des hommes, et donc de nous, qui passions à distance et sur la pointe des pieds. Regarde Gwan, une avocette et son petit. Une sorte de bécasse toute ronde marchait dans notre direction en se dandinant, suivie par un minuscule poussin ébouriffé qui courait n'importe comment. Olivier, qui connaissait le nom de tous les oiseaux du lieu, qui avait passé son enfance à les photographier, les enregistrer, les répertorier, trouvait tout à coup un réconfort à transmettre autre chose qu'une maison bretonne en pierre, ou plutôt l'absence d'une maison bretonne en pierre, le savoir de son territoire. « Canard, canard !» hurlait Gwan tout excité. « Oui, presque. Des canards, mais regarde, ils sont gris et blancs. Des bernaches cravants. Ce sont des canards sauvages qui arrivent du Groenland en novembre. Ils passent tout l'hiver ici et ils repartent ensuite en mars. » Moi aussi, je m'étais immobilisée devant ce marais immense, cette étendue d'eau salée et douce, la halte des oiseaux du Nord avant de repartir. Ils étaient tous affairés, lumineux, très blancs dans ce paysage gris, s'affairant à je ne sais quelle urgence qui m'échappait. En entendant la cacophonie de leurs cris, leur caquetage, je me rendais compte de ce que ce marais accueillait en fait une foule cosmopolite. Groenland, Suède, Finlande, nord de la Bretagne, sud du bassin parisien. Les oiseaux qui se trouvaient là venaient de partout. Se comprenaient-ils ? Quel langage commun avaient-ils ? Celui de leur espèce ou celui de leur pays d'origine ? Les bernaches cravants de Bretagne comprennent-ils ceux du Groenland ? J'étais de nouveau en voyage, au milieu d'une foule bigarrée dont je ne comprenais aucune langue. Un carrefour qui réunissait des individus du monde entier. Et comme eux, nous aussi nous allions repartir. Ainsi, cette immobilité forcée de nos vies, la gestion d'une mère malade, d'élèves déracinés dans des banlieues qui faisaient pousser la désespérance, toute cette grisaille de notre quotidien pouvait devenir une zone de quiétude, en attendant de repartir l'été venu. Il suffisait d'être patient, de régler les problèmes un à un, de donner tout ce qu'on pouvait à ces jeunes dans la galère, et de profiter, comme les bernaches, d'un endroit de quiétude pour hiverner. Il fallait attendre dans une étendue d'eau salée avant de repartir vers ce qui se préparait dans nos têtes. Changer de métier pour moi, accéder à un nouveau poste moins désespérant pour Olivier, nous séparer définitivement ou trouver un nouveau souffle. En attendant, Olivier commençait à nouer avec Gwan un dialogue sur les oiseaux, leurs coutumes, leurs zones de quiétude et d'inquiétude. Dialogue qu'ils allaient poursuivre tout au long de son enfance.

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1: Une zone de quiétude est une zone maritime ou forestière où l'activité humaine est interdite de façon temporaire pour permettre le repos des eaux, la reconstitution de la flore et la reproduction de la faune dans un espace protégé.
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1: Aujourd'hui, le cours de mathématiques de Madame Fournier. Si on est en terminale et qu'on a pris comme spécialité les mathématiques, si on a de bons résultats, on a tout l'avenir devant soi puisque toutes les universités et les écoles nous accepteront. Si on est en terminale et qu'on a pris comme spécialité les mathématiques, on a comme un frisson d'espoir et d'appréhension à la rentrée, quand commence le premier cours. Sur qui va-t-on tomber ? Acceptera-t-il d'expliquer, de revenir en arrière ? Ou sera-t-il tellement brillant que nous n'oserons pas ne pas comprendre, de peur de le décevoir ? Ou alors il balancera ses polycopiers recouverts d'exercices sans se donner la peine de développer ? Ou alors il sera absent pour longue maladie, et nous verrons se succéder des étudiants plus ou moins doués pour le remplacer. Quand Madame Fournier s'est présentée ce matin-là devant sa classe de spécialité de terminale, elle a senti un frisson de curiosité qui a parcouru le groupe d'élèves trop vite grandi qu'elle avait devant elle. Une femme ? Une femme. Marrant ? Une femme ? Enfin. Les professeurs de mathématiques femmes, on n'en croise qu'au collège quand les mathématiques ne seront pas encore très sérieuses. Il y en a un peu moins en lycée. Cependant, un autre élément que sa désignation en tant que « femme » faisait toujours son petit effet sur les classes qu'il a découvrées. Madame Fournier faisait 1m88 et elle les portait bien. Et surtout, Madame Fournier portait des robes un peu courtes et avait de très belles jambes malgré son âge avancé. Bon, elle devait être en fin de quarantaine, mais pour des gens de 17 ans, c'est un âge très avancé. On ne savait pas ce qui étonnait le plus chez elle. Son agrégation de mathématiques, son talent pour les enseigner, sa taille, ses lunettes en plastique bleu électrique ou ses mini-robes. Lors du premier cours, Madame Fournier décrivait minutieusement toutes les parties du programme qui attendaient ses élèves de terminale et comment elle allait les accompagner. Elle m'avait confié avoir été parcourue de frissons d'excitation à l'énoncé de ce programme et sentir dans sa classe un frisson d'étonnement et d'exaltation, quelques yeux brillants aussi. Bon, bien sûr, pas tous, mais quand même, des frissons à l'idée d'entrer peu à peu dans la beauté des mathématiques. Au fil du temps, les tableaux blancs des salles de classe de Madame Fournier se couvraient de signes noirs, ou bien les tableaux noirs de signes blancs quand les salles n'avaient pas été rénovées. C'était un mélange sans cesse renouvelé de lettres grecques, de chiffres arabes et romains, de symboles, flèches, vecteurs, parenthèses, tirés, croix dans un sens ou l'autre, point, point virgule, signes plus ou moins égales, plus ou moins l'infini, des dessins aussi, des droites, des cercles, des parallépipèdes, des surfaces planes ou en volume, toute une géographie de signes mystérieux pour les autres, mais pas pour eux. Il circulait avec elle dans ce langage, ses dessins, comme un peuple précolombien échangeant des missives dans une langue complexe et oubliée. Parfois, Madame Fournier commentait avec finesse l'air de ne pas y toucher le double sens des mots mathématiques. La fonction réciproque, le composé de translation, le théorème d'incomplétude. Ils n'en étaient pas très sûrs, mais il leur semblait qu'elle leur parlait aussi de la vie, des relations amicales et amoureuses. Les filles surtout, peu nombreuses dans les classes de mathématiques, sentaient bien que Madame Fournier ne parlait pas seulement de théorèmes et que cette histoire d'incomplétude n'était pas si différente de ce que leur jeune cœur ressentait chaque jour en se frottant aux autres. Certains garçons, certaines filles parfois, oubliaient d'écouter pour regarder ses jambes immenses et ses petits seins libres sous les mini-pulls bleus électriques assortis à ses lunettes. Parfois, Madame Fournier s'arrêtait pour leur parler vraiment, quand elle sentait que le désespoir montait parce que les informations avaient été encore plus désespérantes ce jour-là que la veille, parce que les images de catastrophes déferlaient sur leur smartphone, parce que l'avenir semblait encore plus bouché et irrespirable. Alors, Madame Fournier leur disait quelque chose dans ce genre-là. « Rien ne peut vous arriver ici. Nous sommes à la recherche de la vérité, rien que la vérité. Et comme le démontrable ne pourra jamais occuper totalement le champ du vrai, c'est une recherche sans fin. Ici, il n'y a pas d'arbitraire possible, pas de guerre, d'emprisonnement. Il n'y a même pas les variations délicieuses et épuisantes des sentiments. » Ses élèves la regardaient alors avec admiration et se raccrochaient à ce rocher, la vérité. Comme ils venaient d'apprendre qu'il y avait des choses vraies qu'on ne pourrait jamais démontrer, ils comprenaient qu'on pouvait croire à la vérité, croire à l'amour, comme à des choses qui existent mais qu'on ne pourra jamais prouver totalement et dont notre bonheur dépend pourtant. Notre bonheur venant peut-être de la certitude que ce qui nous dépasse est, par brefs instants, à notre portée. Il arrivait parfois à Madame Fournier de danser devant le tableau quand une équation était trop belle ou une dérivation trop parfaite. Une fois, dans un cours de géométrie dans l'espace, elle s'est mise à jouer avec des crayons de plusieurs couleurs pour montrer des vecteurs qui voltaient dans l'espace. Elle avait inventé pour l'occasion le mot « volter ». Et les crayons remplaçaient les flèches, élevaient des vecteurs. La géométrie s'éclairait tandis que Madame Fournier engageait tout son corps. Ce jour-là, elle s'était un peu emballée et, levant trop haut son bras, son mini-pull vert pomme était remonté et ils avaient tous vu son nombril. Personne n'avait soufflé mot, bien sûr, mais tout le monde avait oublié la danse des vecteurs pour fixer ce point parfait dans l'espace, le nombril de Madame Fournier. Il lui arrivait parfois de danser vraiment, mais c'était très rare, ou alors au printemps, quand la fenêtre de la salle de classe était alors ouverte sur les chants des oiseaux, qui s'étaient tous installés dans les platanes de la cour grise du lycée Berthelot. On ne savait plus si Madame Fournier dansait devant la beauté des mathématiques ou accomplissait une parade de printemps. C'était un moment de détente, on pouvait souffler entre deux exercices. Dans la cour, les nouvelles feuilles des grands platanes, encore toutes petites, mal assurées, frissonnaient elles aussi. Le bac approchait et la ferveur, disparue pendant l'hiver sous la charge de travail, les devoirs à la maison, les devoirs sur table du samedi, le manque de sommeil, cette ferveur pour les mathématiques éprouvée en septembre, à l'annonce du programme, cette ferveur revenait. Quel sujet tomberait ? Qui aurait la meilleure note du lycée ? Du département peut-être ? Qui continuerait les mathématiques après cette année bénie de terminale où tout est possible ? Quant à Madame Fournier, de printemps en automne, elle continuait discrètement à donner de la beauté à ce qu'on pensait abscon, à rendre le monde plus beau, à ouvrir des zones de quiétude pour l'espèce la plus menacée de ces années 2020, ses filles, ses garçons au début de leur vie, jetés dans un monde cerné de catastrophes et qui, grâce à elle, avaient un peu moins peur de s'élancer à la conquête de la vérité.

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2: Bonjour, bienvenue sur le podcast Planète RSE, les points chauds de l'actualité de la RSE. Ce matin, deux invités et Thierry, bien sûr, Faba sur le plateau d'enregistrement, deux invités pour nous parler de la 69. La 69 vue à la lumière, bien sûr, de Planète RSE. Donc Thomas Digard nous a rejoint, membre du collectif La Voix est libre. Thomas Otto nous a rejoint également, membre de l'association, le GNSA, dont il va nous parler dans quelques minutes. Thierry, bien sûr, à tout moment, je te laisserai la parole. Nous allons commencer peut-être avec toi, Thomas, sur la genèse de la 69 sur un volet peut-être un peu juridique, parce que pour le grand public, comme pour l'entreprise, hein, c'est tentaculaire, c'est une pieuvre, une hydre à plusieurs têtes, et on a du mal à comprendre en fait comment, step by step, on en est arrivé finalement, 4 ans plus tard, 5 ans plus tard, à être encore dans un enjeu juridique, et comment la migration d'un domaine juridique à un autre a évolué. Donc peut-être une pointe de genèse sur ce qu'est une autorisation environnementale, sur ce qu'est une déclaration d'utilité publique. Je te laisse la parole et puis on essaiera d'interagir après.
3: Bonjour, merci pour l'invitation. Donc Thomas Digard du collectif La Voix est libre, habitant sur le territoire à proximité du tracé de la 69 dans la partie Haute-Garonne et accessoirement chef d'entreprise en assistance à maîtrise d'ouvrage en ingénierie de l'existant. Donc pour refaire rapidement une historique, donc le projet A69 c'est 53 km de concessions autoroutières construites globalement à proximité, enfin en tout cas de manière assez proche de la route nationale 126 existante, entre donc Castres et Verfeil. Sur ces 53 km, il y a 9 km de déviations existantes qui seront mises à disposition donc du concessionnaire. Voilà pour le projet. Évidemment, beaucoup d'impact en lien avec le projet. Je ne vais peut-être pas m'étendre là-dessus, mais sur les impacts... Quelques points clés, donc au niveau impact environnementaux, on parle donc de... Entre les emprises chantiers et les emprises définitives de 420 hectares impactés, on parle de plus de 22 hectares, en tout cas initialement prévu, 22 hectares sur les zones humides. On parle de à peu près 15 hectares plusieurs centaines d'arbres d'alignement, on parle de plus de 160 espèces protégées. Donc ça c'est pour les impacts un peu de manière succincte sur les impacts environnementaux. L'impact social évidemment c'est une route nationale 126 qui va être déclassée en route départementale avec plus de 15 ronds-points en plus. On parle d'un tarif du péage qui aujourd'hui évidemment n'est pas encore figé mais est de l'ordre de 7 euros l'allée. Pour faire cette portion de 53 km, sachant qu'à ça il faut rajouter la portion de la 680 qui est sous concession Vinci et qui est à 1,70€ je crois, de mémoire. Donc évidemment c'est un péage complètement rédhibitoire pour beaucoup de personnes habitant le territoire.
2: Oui, parce que si on comprend bien ton propos, on est aujourd'hui sur une nationale qui va être déclassée en départementale, qui est aujourd'hui une nationale gratuite avec des tronçons qui ont été aménagés pour sécuriser la RN sur un tronçon, qui, le même bitume demain, si je peux m'exprimer ainsi, sera de tout d'un coup payant. Et l'utilisateur qui voudra opérer son trajet demain gratuitement va devoir emprunter l'ancienne route départementale, se mettre en danger finalement et rester pourtant sur une route gratuite qui a été pour lui pensée il y a une quinzaine d'années sur des tronçons d'aménagement. C'est bien ça, donc il y a un impact social aussi financier pour ces usagers-là.
3: Ah mais c'est l'impact social est évident et même très important puisque, comme tu le précises, dans les années 2000-2010, il y a deux déviations qui ont été créées pour éviter les impacts sur deux villages qui s'appellent Puy-Laurent et Soile Et donc, l'usager, si la 69 est mise en service, l'usager local repassera par ces... l'usager local ou l'usager qui voudra faire Toulouse-Castres de manière gratuite devra repasser par ces villages qui étaient épargnés donc, depuis une quinzaine, vingtaine d'années. Donc c'est la contrepartie de la 69 qui est bien évidemment ignorée et masquée par les défenseurs de ce projet. Après, je vais revenir rapidement sur l'historique. Donc, c'est un projet qui date des années 90, à peu près, on va dire. Il n'y a pas vraiment de genèse claire. Et dans les années, en 2009, il y a eu la commission du débat public qui a conclu, donc qui consistait de savoir s'il fallait continuer à développer la mise à 2x2 gratuite de la RN 126 ou passer en concession. La conclusion du débat public, c'était de dire. C'est partagé, il y a des sur le territoire c'est assez partagé à ce sujet-là, mais elle invitait surtout l'État à faire des investigations complémentaires pour étudier peut-être un autre tracé ou d'autres variantes, ce qui n'a jamais été fait. Bref, ceci étant dit, la DUP, ça a pris un peu de retard, la DUP, l'enquête publique de la déclaration d'utilité publique, a démarré en 2016, elle a abouti à une déclaration d'utilité publique en 2018. Je reprécise que ce que veut dire la déclaration d'utilité publique, c'est, dans le cadre du code de l'expropriation, c'est donc la possibilité pour le porteur de projet d'exproprier des terrains privés dans le cadre de la création de ce projet. Donc à l'époque, c'est l'État et la DREAL qui ont initié cette enquête publique et la DUP donc, a été autorisée suite à ça. Donc une DUP pour une concession autoroutière. Donc suite à ça, il y a eu des recours là-dessus qui n'ont pas donné, qui n'ont pas permis, on va dire, de remettre en question la DUP jusqu'au Conseil d'État. Mais j'insiste bien sur le fait que cette DUP, elle a été accordée avec des arguments de l'ordre de économique, donc le désenclavement, sur un gain de temps qui était estimé à 35 minutes à l'époque, un gain en termes d'accidentologie. Donc on verra un peu plus tard que ces arguments aujourd'hui n'ont plus grande valeur. Donc la DUP permet d'exproprier. Donc ensuite.
2: Combien d'expropriations aujourd'hui estimées, alors peut-être pas sans rentrer à la.
3: De propriétaires, tu veux dire ? J'ai pas le chiffre exact, mais je crois qu'on parle d'une centaine de maisons, je crois, qui ont été démolies. 300, de mémoire, 300 hectares de terres agricoles. Voilà, c'est à peu près le nombre exact de propriétaires, je sais pas. Mais en tout cas, ça a fait des dégâts sur le territoire, hein, ces expropriations, puisque la pression qui a été exercée sur les propriétaires a été... assez ignoble dans certains cas avec des gens qui sont partis en dépression. Enfin bon, ça c'est un sujet à part entière. Il faudrait peut-être faire un podcast là-dessus sur les dégâts des expropriations. Donc suite à la DUP qui a été autorisée, l'État a lancé un appel d'offres pour trouver un concessionnaire pour une mise en concession de 55 ans, qui est une durée absolument ahurissante puisque normalement c'est plutôt de l'ordre de 40 ans les concessions. En octobre 2021, l'État a annoncé que Atosca était retenu comme concessionnaire.
2: Savons-nous combien de candidats ont répondu à l'appel d'offres ?
3: Alors, je crois qu'il y en a eu 3 de mémoire, mais c'est un peu flou. J'ai pas le détail de ça, mais je crois qu'il y en a eu 3. Ouais. Alors, Atosca, j'insiste aussi là-dessus, Atosca a été retenu, annoncé en grande pompe par Castex à l'époque, le Premier ministre, a été retenu pour le fait qu'il ait réduit le montant de la subvention publique qui était initialement prévue à 220 millions d'euros et qu'il l'ait réduit à 23 millions d'euros sur un budget global de 450 millions d'euros valeur 2021. Je parle hors taxe 2021, donc aujourd'hui on n'est pas du tout sur un budget à 450 millions d'euros pour plein de raisons, mais en l'occurrence ce budget a explosé, même si le concessionnaire continue d'annoncer que c'est 450 millions d'euros. Donc le concessionnaire a été choisi pour cette raison-là principalement, mais la deuxième c'était aussi son dossier de prise en compte de l'environnement. Alors on en parlera après peut-être sans doute, puisque Atosca c'est auto-identifié comme une société à mission. On verra tout à l'heure ce qu'il a annoncé pardon, en termes de mission. C'est très intéressant. Voilà, donc il y a eu après 2021 jusqu'en avril 2022 la négociation du contrat qui est en parallèle. Donc ils ont commencé à constituer leur dossier d'autorisation environnementale, je vais appeler ça un DAE. qui a pour objectif de une enquête publique pour obtenir une autorisation environnementale. Alors une autorisation environnementale, c'est par exemple l'autorisation de déroger à la réglementation sur les espèces protégées, c'est une autorisation concernant les installations classées pour la protection de l'environnement, donc les ICPE, les centrales à bitume, c'est le droit de déroger aux réglementations sur les bâtiments de France, c'est le droit d'impacter, de créer des infrastructures, des ouvrages qui ont un impact sur l'eau. Voilà en gros à peu près ce que c'est une autorisation environnementale, donc c'est un dossier très conséquent. Pour revenir par exemple sur la dérogation espèces protégées, on passe cette fois au niveau européen, c'est-à-dire que ça vient d'une directive européenne qui s'appelle la directive Habitat et qui a imposé certaines choses à respecter pour avoir le droit de déroger. Il y a en particulier le fait d'obtenir une raison impérative qui justifie l'intérêt public majeur du projet, la fameuse RIIPM. Ça, c'est le premier critère pour obtenir une dérogation espèce protégée. Le deuxième critère, c'est avoir étudié l'ensemble des variantes possibles au projet et pour être sûr que la variante et que le projet qui est proposé aujourd'hui soit le projet le moins impactant.
2: Peut-être revenir un point là-dessus. Effectivement, dans les variantes du projet, l'alternative à 69, qui prenait en compte l'aménagement de la route nationale, la réhabilitation et l'aménagement de la route de la voie ferroviaire Toulouse-Castres, même jusqu'à Mazamet, possible, et l'hypothèse même d'une véloroute, hein, de travaux notamment qui avaient été présentés par Karim Layani, hein, qui avait gagné ce prix d'urbanisme sur son projet, ont été du coup balayés d'un revers de main. Qu'est-ce qui s'est passé pour que ce projet alternatif n'ait pas été pris en compte ?
3: Alors en fait, dans je reviens au dossier d'autorisation environnementale, le concessionnaire a proposé une analyse de différentes variantes et c'est quand même un point assez singulier puisqu'on demande à un concessionnaire dont le contrat de concession consiste à construire une autoroute, on lui demande dans son dossier d'autorisation environnementale de justifier que son projet est le meilleur. En opposant donc son projet à une première solution, par exemple, qui consisterait à élargir la route nationale 126, une deuxième variante qui consisterait peut-être à faire une route en 2x2 en parallèle de la RN 126, et une version de desserte ferroviaire qui pourrait être améliorée et servir de variante. Donc évidemment que le concessionnaire va trouver tous les arguments pour nous expliquer que la version concession autoroutière est la meilleure. Donc c'est un point fondamental, ça. C'est-à-dire que c'est normalement pas au concessionnaire de faire ce travail d'étude des alternatives. Je reviens un tout petit peu en arrière. En 2016, lors de l'enquête publique pour la déclaration d'utilité publique, du coup, l'État, l'ADREAL, n'avait pas fait d'études d'alternatives. Et je rappelle également qu'en 2009, la commission du débat public avait demandé à étudier des alternatives, ce qui n'a jamais été fait. Donc, qu'est-ce qui s'est passé? Les communes impactées par le tracé prévu dans le cadre de l'enquête publique de la DUP, les communes, un certain nombre de communes, je ne sais plus combien, 11 je crois, avec le soutien du département de la Haute-Garonne et de la région, ont commander une étude, enfin une pré-étude de faisabilité pour mettre la RN 126, la route nationale 126, en 2x2, totalement. Et donc cette étude a été donc payée par les deniers des communes impactées par la région, et cette étude a montré que pour un investissement inférieur à ce qui était prévu en financement public pour la concession, il était possible d'aménager la RN 126, il était possible de le faire. Voilà. L'État n'a pas choisi de verser cette étude à l'enquête publique, quand même, il faut le dire. Donc ça dénotait déjà à l'époque d'une volonté de toute façon aller vers la concession et s'affranchir d'un travail de réflexion sur les variantes. Donc ça dit beaucoup. Voilà, donc je me suis
2: peut-être revenir dans l'autorisation environnementale. a été donc validée, puisque l'idée aussi de cet échange ce matin, c'est de traduire où est-ce qu'on en est aujourd'hui, puisqu'on a migré du droit administratif vers le droit pénal environnemental. On va en garder un mot, mais j'aimerais donner la parole peut-être à Thomas avec nous sur le plateau. Donc Thomas Digard, à l'instant, vient de nous évoquer effectivement la genèse juridique et administrative de la 69 et tout ce que nous avons vécu, vu dans différents supports médias sur l'évolution de la 69, l'avancée des travaux. On y reviendra tout à l'heure, Thomas. Et donc, il a constitué finalement progressivement le collectif La Voie est libre, un collectif de riverains, de citoyens du territoire, d'habitants du territoire, qui s'est constitué pour bien traduire tout ce qui se passait au niveau de ces travaux sous leur fenêtre, et s'est joint à cette lutte de territoire un certain nombre d'associations. Et on reçoit donc ce matin Thomas Otto, qui vient nous parler donc du GNSA et de comment finalement le groupement national de surveillance des arbres, né il y a 7 ans, hein, il va nous en dire un mot, s'est joint au mouvement du collectif citoyen local, donc La Voie est libre, hein, des riverains et des habitants du territoire, pour faire converger finalement la lutte autour du respect du droit, notamment, puisque à ce moment-là, l'autoroute pouvait encore bénéficier donc d'un recours au fond, qui a été jugé d'abord le 27 février et puis en décembre 2025. Donc peut-être laisser la parole à Thomas. Merci d'être là avec nous ce matin.
4: Merci.
2: Donc le GNSA, c'est quoi? Groupement national de surveillance des arbres.
4: En fait, c'est une association loi 1901 qui est composée d'un comité d'administration avec différents pôles. Il y a un pôle financier, un pôle administratif, un pôle juridique, un pôle média et un pôle action, en gros. Il est composé donc de ce CA, mais aussi c'est une répartition sur le réseau français de 56 groupes locaux qui sont autant en fait d'intermédiaires qui servent de sentinelles sur ce qui pourrait être des atteintes aux arbres, aux espaces arborés dans les communes. C'est-à-dire que si en tant que citoyenne ou citoyen, on a un souci avec notre voisin par rapport au fait qu'il veuille abattre un arbre, mais que nous, on n'est pas OK avec ça, on peut demander un soutien au groupe local, au niveau juridique, au niveau des marches à faire. Et du coup, ça permet de mettre en lien toute la base de données que peut avoir les groupes locaux en référant aussi au CA et d'aiguiller les citoyennes et les citoyens pour la préservation de l'arbre, en ville en particulier, mais aussi l'arbre en général. Et après, dans le GNSA, donc il y a ce pôle action, dont je suis co-coordinateur, et en fait, il a vraiment eu une expansion, ce pôle action, suite à l'intervention de Thomas Braille, donc co-fondateur du GNSA, qui est venu se loger dans un platane sur le tracé de la future non voulue à 69. Et là, il y a eu un engouement de grimpeuses et de grimpeurs qui venaient pour la plupart, on va dire 95% du monde de la corde, soit des professionnels cordistes, soit des professionnels éducateurs à la grimpe d'arbres, soit des professionnels d'arboriculteurs, enfin arboristes grimpeurs. Donc tous des milieux professionnels qui ont mis leur vie entre parenthèses.
2: Y compris du bâtiment, je crois savoir.
4: Y compris du bâtiment. Voilà, moi, je suis cordiste. Et l'arbre, c'est pas mon domaine de grimpe habituellement, mais vu que j'avais les compétences et le matériel, ouais, ça me parut évident. J'habitais en plus à proximité de ce chantier. Ça m'a paru évident d'aller rejoindre ce Thomas Braille que je ne connaissais pas à l'époque pour le soutenir. Et puis, une fois qu'on est rentré dedans, on se rend compte qu'il y a tellement à faire. Puis, on se sent bien quand agir rend heureux, comme dirait un ami à moi. Du coup, voilà. Il y a eu donc un engouement et on a été rejoint par beaucoup de professionnels de la corde qui ont mis entre parenthèses, qui ont posé des vacances, qui ont mis en suspens leur activité professionnelle.
2: Oui, parce qu'on rappelle que finalement, tous les grimpeurs et grimpeuses du GNSA sont des dirigeants. Voilà. On a entendu dans les médias, ces zadistes qui grimpent dans des arbres, etc. Est-ce qu'on peut rappeler la réalité socio-économique des grimpeurs et des grimpeuses? Il y a toute nature de professionnels et de citoyens.
4: Alors, tout à fait. Déjà, zadiste, c'est pas péjoratif. Hein. On a travaillé avec des zadistes et c'est pas un statut, c'est un état d'esprit, quoi. C'est-à-dire de venir sur une zone à défendre, quoi. Et après, c'est vrai que nous, c'est une insulte qu'on recevait souvent quand on occupait les armes. C'était les gens en voiture passaient et hurlaient « Allez travailler !» Comme si prendre parti, devenir activiste, alors je mets des guillemets parce que c'est péjoratif aussi, mais rentrer en action, c'était forcément que tu n'avais rien à faire de ta vie et que c'était un domaine d'expression. Mais en fait, c'est bien plus profond que ça. C'est qu'on a tous un pendant pour la protection du vivant. Et défendre les armes pour le GNSA, c'est tout naturel puisque c'est dans le titre. Et que ça nous a permis. Pareil, on savait très bien qu'on n'allait pas occuper les armes de la 69 jusqu'à ce qu'ils disent oh ben, en fait, ils sont trop résistants, on ne va pas faire l'autoroute. On y était pour laisser à la justice le temps de passer. Parce que
2: la justice qui est un temps long, hein, on le rappelle.
4: Voilà, et alors que le temps du bulldozer et de la tronçonneuse est un temps très court. C'est surtout ça le temps long de la justice, encore, on l'accepte. Mais si toutes les étapes étaient respectées de par les travaux, les concessionnaires et tout ça. Mais nous, si on rentrait en action pour aller occuper des armes, c'est parce qu'ils étaient déjà à défaut, ils n'avaient pas les dérogations spécifiques, ou ils n'étaient pas au bon moment, ou ils portaient atteinte à des habitats alors qu'ils n'étaient pas dans les créneaux où ils avaient le droit de le faire. Donc en fait, on a été traités, même par la Dépêche, on a été comparés au Hamas, comme quoi on prenait les citoyennes et les citoyens locaux en otage. Mais alors que, enfin,
2: faut avoir un mental très résistant pour vivre cette stigmatisation.
4: Ah oui, au début c'est vrai. Au début on en souffre un peu, mais en fait on sait qu'on est dans le juste. En fait, pour l'instant on est traité de délinquants, mais les vrais éco-terroristes c'est pas nous en fait. C'est ceux qui portent atteinte à l'écologie, les éco-terroristes. Et donc une fois qu'on est conscient de ça, au contraire, on se sent un peu plus fort.
2: Et donc la rencontre GNSA, donc toi ce matin comme témoin de cette première étape dans les arbres à proximité du chantier, comment le lien s'est fait entre une association qui existe depuis 7 ans, qui n'avait pas du tout vocation au départ à vouloir lutter contre l'autoroute A69 en particulier, hein, qui et d'ailleurs je reviens en arrière, mais le GNSA, je sais également, peut être sollicité par une collectivité elle-même,
4: tout à fait,
2: qui a besoin d'avoir un regard externe sur l'idée d'aller abattre certains arbres d'alignement ou certains arbres citadins pour construire une infrastructure X ou Y, et qui se dit tiens, le GNSA va pouvoir m'aider, moi élu, moi maire, moi de la commune, à arbitrer sur les impacts ou sur la façon de pouvoir faire autrement. Donc je ferme cette parenthèse. Donc comment la rencontre s'est faite entre le GNSA finalement et la Voie est libre? Est-ce que c'est finalement la première grimpe qui a amené cette harmonisation de pratiques et de réflexions autour d'une lutte, ou voilà, je repasse la voilà voilà.
4: Je vais commencer.
2: Comme j'ai deux Thomas, oui. Donc je redonne la parole à Thomas Otto,
4: Thomas du GNSA. Thomas du GNSA. Et en fait, ça s'est fait spontanément parce que quand Thomas Braille est monté en premier dans cette arme, il y a eu des rassemblements au sol pour le soutenir. On a été empêchés d'avancer par les forces de l'ordre. Et en fait, de là, s'est constitué des collectifs. Et après, qui ont constitué des gens qui venaient apporter à manger aux écureuils.
2: Des abeilles.
4: Qui étaient dans les arbres, des abeilles, des hérissons. Et en fait, il y a tout un écosystème qui s'est fait comme ça. Et effectivement, on ne se connaissait pas avec la Voie est libre. Mais là, ça se passe aussi actuellement sur d'autres luttes où le GNSA est sollicité par aussi des collectifs. Ou la CEPENSO, par exemple, en ce moment, sur le projet Flying West, là où ils veulent faire des énormes dirigeables en Gironde, ben, en fait c'est la CEPENSO, qui est un pendant de la FNE, France Nature Environnement, qui sollicite l'expertise du GNSA, du groupe local bordelais en l'occurrence, et on fait avec eux un travail sur le terrain et sur l'étude de dossier et tout ça. Je passe la parole à Thomas de la Voie est libre.
3: Ouais, alors je vais donc c'est ça, oui, ça tout a démarré en mars 2023, et donc pour revenir sur un peu ce que je disais tout à l'heure, l'enquête publique pour l'autorisation environnementale s'est déroulée en janvier 2022-23. 16 000 pages en 6 semaines pour donner un avis sur ce dossier qui par ailleurs avait fait l'objet d'avis négatifs multilatéraux, par différents organismes qui avaient été consultés, donc l'autorité environnementale, le Conseil national de protection de la nature, l'OFB, ce dossier d'autorisation environnementale avait été unanimement rejeté par ces organismes qui n'ont pas malheureusement vocation à être
2: consultatifs,
3: voilà, c'est ça. Donc, mais c'est important de le rappeler.
2: Y compris l'architecte des bâtiments de France, le tracé lui-même, voilà, vis-à-vis du château de Scopon notamment, voilà, où la dérogation n'avait pas été accordée par l'architecte et qui s'est faite quand même.
3: Voilà, donc il y a eu plus de 6000 avis de citoyens et citoyennes sur cette enquête publique. Un rapport d'enquête publique qui a donc conclu par un avis favorable, assorti de quelques réserves. De toute façon, le préfet Lauche, à l'époque, avait dit de toute façon que cette enquête publique n'avait pas vocation à remettre en question le projet, mais à savoir comment on le faisait. Donc ça dit déjà beaucoup de l'état d'esprit de l'État et de la préfecture à l'époque sur le processus démocratique qui entoure ces projets-là. Et c'est clairement le signal d'un passage en force annoncé. Pourquoi je dis ça? C'est que ce qui a été aussi décidé à partir du mois de mars, par ce que je rappelle quand même que l'intervention de Thomas Braille n'est pas la première sur les arbres. En fait, ce contexte de processus démocratique qui annonçait le passage en force a commencé à agacer les gens, en fait. Et donc, il y a des gens qui se sont d'eux-mêmes, en fait, mis en danger en montant sur les premiers arbres qui étaient qui devaient être abattus au mois de mars 2023 et qui n'étaient pas, l'entreprise et le concessionnaire qui démarrait ces travaux avait eu tendance à oublier qu'il avait quelques règles à respecter dans le cadre de ces abattages d'arbres, et en particulier en mars, qui est la période de nidification. Et donc, en fait, voilà, cette rencontre s'est faite entre la Voie Libre, qui connaissait bien le dossier d'enquête publique, le dossier, le calendrier que le concessionnaire devait respecter dans le cadre de l'autorisation environnementale, et les prescriptions qui étaient afférentes. Et du coup, en fait, voilà, il y a eu une
2: convergence,
3: de compétences et d'énergie assez incroyable au mois de mars 2023. Et donc, ça a été le début, là, d'une... Je vais faire un focus. Alors, il y a eu la résistance terrain, mais le processus juridique, on va dire, s'est mis en place. La stratégie juridique s'est mise en place. Donc, je vais juste refaire un petit focus sur l'action juridique qui démarre à ce moment-là, en fait, puisque l'acte administratif, c'est l'autorisation environnementale. Et donc, c'est à ce moment-là, et uniquement à ce moment-là, qu'on peut initier un recours, qui est un droit fondamental en démocratie, de faire un recours sur un acte administratif. Et on a mis en place la stratégie juridique sur le recours sur cette autorisation environnementale à partir de ce moment-là. Mais en parallèle, donc ça c'est vraiment le recours administratif, mais en parallèle, on a mis également en place une stratégie de contrôle, de surveillance citoyenne des prescriptions de l'autorisation environnementale pour l'exécution des travaux. Et là, on rentre un peu plus sur le volet, on va dire, respect des prescriptions administratives de l'autorisation et le volet un peu pénal, c'est-à-dire est-ce que le concessionnaire fait les choses dans les règles. Donc c'est vraiment deux routes qui se sont un peu séparées à ce moment-là au niveau juridique, et ça prend tout son sens aujourd'hui, puisque on en parlera peut-être après où on en est. Mais donc voilà, c'était notre stratégie à l'époque, puisqu'on a bien compris que le passage en force était le mot d'ordre. On avait demandé au moment de la grande marche qui avait été organisée en octobre 2022, au moment de l'enquête publique, on avait demandé à ce que l'État respecte ce délai de recours et ne démarre pas les travaux avant que le recours soit purgé. Donc je fais également un petit focus là-dessus. C'est évident qu'on a un problème aujourd'hui de processus démocratique à ce sujet-là. C'est-à-dire qu'on devrait laisser la place au temps de recours à partir du moment où une autorisation est délivrée. Le problème, c'est qu'est-ce qui se passe quand elle est délivrée? On démarre les travaux. Par exemple, quand on demande un permis de construire et qu'on obtient un permis de construire, en général, le titulaire du permis de construire, il attend un peu d'avoir le délai de recours qui soit passé pour éviter que son voisin lui fasse un recours. Et en général, c'est comme ça que ça se passe. Ou en tout cas, quand il ne le fait pas, il prend le risque d'avoir un recours et derrière d'être peut-être condamné par le tribunal administratif. Donc, pourquoi ce ne serait pas appliqué pour les grands projets qui sont avec des impacts considérables? Enfin, je veux dire, quand... Je me rappelle qu'en mars 2023, le témoignage des habitants locaux, des personnes plutôt âgées, qui étaient attachés à ces alignements d'arbres de plus de 200 ans. Quand ils ont commencé à voir les arbres tomber, il y en a qui ont pleuré. Enfin, les gens se sont rendus compte des impacts réels du projet, parce que c'est aussi un point important dans le processus démocratique. Une enquête publique de 16 000 pages avec des documents qui sont peu accessibles et qui sont qui nécessitent souvent d'avoir un peu de compétences pour comprendre les réels impacts sur plan. Il faut que les choses arrivent dans la vraie vie pour que les gens se rendent compte des impacts. Et c'est quand même problématique si on veut que les projets se déroulent de manière démocratique et sereine, quoi.
2: Merci beaucoup. On sent à vous écouter tous les deux qu'il y a une vraie convergence des compétences, des soutiens. On parlait des abeilles, les écureuils dans les arbres, les abeilles au sol qui nourrissent les écureuils, qui nourrissent l'arrière-base. Toulouse, une arrière-base s'était constituée en parallèle. Il y a eu vraiment une vraie coopération de force pour laisser le temps à l'étude et laisser le temps au juridique d'avancer. Et on a entendu parler aussi d'énormément de compétences, y compris de compétences scientifiques. On a entendu Christophe Cassou se prononcer sur ce projet. On a entendu des géologues, des urbanistes, des écologues, des naturalistes, qui se sont intéressés, qui ont amené de la donnée. Donc ça, il ne faut pas effectivement faire l'économie. Il faut bien se rendre compte, je crois, à vous écouter, qu'on est sur une lutte longue et avec de la multicompétence et de la multicoopération de compétences. Peut-être aujourd'hui un petit point, crucial. On a entendu en décembre, pour revenir au volet juridique, vous parliez il y a un instant du double tracé juridique, administratif et pénal. Et tout d'un coup, en décembre, on entend parler d'une emprise non autorisée, donc non validée dans l'autorisation environnementale, qui a déclenché ce qu'on a appelé, on a entendu tous en décembre, un recours au pénal environnemental, alors que au tribunal administratif, après avoir gagné en première instance au fond le 27 février 2025, l'État ayant fait appel et les travaux ayant repris au mois de mars-avril 2025, le deuxième appel à la cour d'appel administrative donc de décembre a redonné autorisation à l'autoroute. Donc, et là, coup d'arrêt à nouveau sur le volet pénal et environnemental, puisque les collectifs se sont rendus compte qu'il y avait des emprises non autorisées. Est-ce qu'on peut parler de ça?
3: Ouais, alors l'exposé que tu viens de faire montre la complexité du volet juridique sur la 69. Juste sur le volet administratif, je fais un point rapidement là-dessus, après je parle du pénal et en particulier des emprises illégal. Sur le volet administratif, donc effectivement, il faut quand même noter que dans ce dossier, la justice, même si c'est elle qui maîtrise l'horloge et que ça va jamais assez rapidement pour nous, il faut quand même noter qu'en première instance, on a déposé un recours en juillet 2023. Il a été le délibéré du tribunal administratif a été rendu en février 2025, ce qui est assez rapide. Et en plus, donc, il nous a donné raison avec, je tiens à rappeler quand même que la rapporteure publique et les trois juges en collégial ont rendu un délibéré ultra argumenté. C'est de 5 pages très argumenté sur l'ensemble des volets qui constituent la fameuse raison impérative qui justifie l'intérêt public majeur. Ensuite, évidemment, l'État a le droit de faire appel. Il a fait appel et en faisant appel à la cour d'appel, il a demandé un sursis exécution. Donc en gros, c'est la possibilité, le temps de l'instruction de l'appel, la possibilité pour le concessionnaire de reprendre les travaux, ce qui est absolument ahurissant quand on y pense. Et lors du sursis exécution, la cour d'appel a donné raison à l'État en autorisant le redémarrage des travaux. Et l'ordonnance du sursis est absolument ahurissante en termes de non-argumentation, donnant la possibilité de redémarrer.
2: Le grand public qui voudrait avoir accès à ces données peut tout à fait y avoir accès, peut tout à fait...
3: Ce sont des décisions publiques, évidemment. Et d'ailleurs, il y a eu des avis et des comment on dit des... des publications de juristes sur le sujet qui sont éloquentes. Voilà. Et donc, les travaux ont repris et la Cour d'appel s'est prononcée au fond donc, de l'appel. Elle s'est prononcée fin décembre, pareil, avec un arrêt de la Cour d'appel absolument consternant, honnêtement. C'est-à-dire qu'ils ont balayé les arguments du tribunal administratif de février, ils les ont balayés en 15 lignes en considérant que
2: sans aucun par élément nature, nouveau entre février
3: par nature l'autoroute a une raison impérative puisqu'elle relie Castres à Toulouse. Voilà, en gros je schématise, mais c'est un peu ça. Bref, on verra. Donc il y a évidemment un pourvoi en cassation, donc au Conseil d'État, qui a été déposé. Et là encore, on est assez étonné, donc c'est tant mieux pour tout le monde, j'ai envie de dire, mais le Conseil d'État va clôturer de l'instruction du sursis à exécution le 27 mars, parce qu'on a demandé un sursis à exécution, donc, pour à nouveau suspendre les travaux. Et le Conseil d'État va également clôturer l'instruction de notre pourvoi au fond, c'est-à-dire le dossier au fond, le 24 avril 2026. Donc c'est également assez rapide. Je rappelle quelle est la fonction du Conseil d'État, c'est de porter un regard sur la légalité de la décision de la Cour d'appel uniquement. Ils sont là pour dire est-ce que l'arrêt de la Cour d'appel de décembre 2025 comporte des erreurs en droit. Voilà, c'est le rôle du Conseil d'État. Voilà, donc sur le volet administratif, on en est là. Donc en gros, les dés sont jetés, on attend les retours du Conseil d'État.
2: Et en parallèle,
3: je reviens donc à la question initiale. Effectivement, le volet pénal, depuis mars 2023, il s'est considérablement constitué avec des signalements à la préfecture, des signalements au parquet régional environnemental, pour arriver un peu à un point d'orgue en termes d'infraction à l'autorisation environnementale. Je rappelle qu'elle autorisait d'impacter définitivement 366 hectares pour le projet, plus 80 hectares pour la phase de travaux pendant 3-4 ans. Donc on s'est rendu compte, le collectif La Voie est libre, avec FNE, France Nature Environnement, on s'est rendu compte, avec des remontées de témoignages du terrain, on s'est rendu compte en fait que le concessionnaire avait occupé des emprises qui n'étaient pas prévues à l'autorisation environnementale.
2: Illégalement donc.
3: Eh ben, en tout cas, pas prévu dans l'autorisation environnementale, donc effectivement, pas légal. Avec des impacts sur les zones humides, avec des impacts sur les arbres, avec des impacts sur les terres agricoles, et des impacts définitifs, puisqu'ils ont parfois construit des ronds-points, une route, enfin voilà. C'était en tout cas pas prévu dans l'autorisation environnementale. Et pourquoi c'est illégal ? C'est que quand on autorise le concessionnaire à impacter des hectares... On a d'abord analysé quels sont les impacts sur l'eau, sur la biodiversité, sur d'autres sujets. On analyse les impacts et on définit quelles mesures il doit prendre. La fameuse séquence éviter, réduire, compenser, la séquence ERC, qui est accessoirement un peu du foutage de gueule, pardon, excusez-moi de le dire, mais il n'empêche que l'autorisation environnementale, elle prévoit donc d'analyser les impacts quand on utilise une surface, un certain nombre d'hectares. Ce qui n'a pas été fait donc pour ces surfaces illégales qui ont été mises en avant en novembre 2025. Et donc on a déposé un référé pénal qui a été jugé. La préfecture du Tarn a essayé de reprendre la main en déposant un arrêté préfectoral de mesures conservatoires et ça n'a pas réussi à convaincre la juge des libertés qui, en janvier 2026, a validé le référé pénal par une ordonnance en demandant d'évacuer ces 30 hectares sous 4 jours. Voilà un peu la situation là-dessus, sachant qu'en parallèle, le concessionnaire a été invité à faire un document qu'il aurait dû faire depuis 2-3 ans pour expliquer pourquoi il a besoin de ces surfaces et de quel nombre d'hectares on parle. Et là, il a annoncé qu'il en avait impacté plutôt 90. Quoi. Donc on a déposé un
2: 90 hectares en plus de hectares, l'autorisation environnementale, voilà, c'est ça, voilà. Des 361 hectares, plus des 80 qui étaient nécessaires au travail, plus 80 tout d'un coup.
3: Voilà. Voilà. Donc c'est évidemment une augmentation substantielle de plus quasiment 20% de la surface qui était autorisée. Et donc normalement, dans ce genre de cas, ils sont censés... informer les services de l'État, voilà, on va avoir besoin de 4 hectares en plus pour telle ou telle raison, ce qui peut s'entendre sur un projet comme ça. Mais normalement, ils sont obligés de le faire au fil de l'eau. Là, ils ont prévenu personne depuis 2 ans et demi. La préfecture n'était pas au courant, contrairement à ce qu'elle dit. Et donc là, aujourd'hui, on devrait être dans une situation où il y a une nouvelle autorisation environnementale qui devrait être sollicitée avec une nouvelle enquête publique, l'autorité environnementale qui devrait être consultée, le CNPN également. Bref. Bon, clairement, nous, on a déposé un deuxième référé pénal. Le procureur, ça fait sept semaines, qu'il a les éléments en sa possession. L'OFB, le bureau d'enquête de la Gendarmerie nationale sont sur le coup, mais ils sont submergés. Par manque de moyens, ils n'arrivent pas à traiter le sujet. Et donc, on l'a vu récemment, les emprises illégales sont réoccupées par le concessionnaire. On attend des nouvelles du parquet régional environnemental avec impatience, puisque voilà, ça pose la question de... Thomas pourra peut-être en parler, mais je veux dire, quand on... Le deux poids deux mesures, là, on le sait depuis longtemps, mais le deux poids deux mesures qui consiste à parler de délinquants pour des gens qui montent dans des arbres pour pallier à des infractions faites par un concessionnaire.
2: Défendre le droit.
3: Et là, un concessionnaire qui est clairement en dehors des clous avec des infractions, et on parle même de délits depuis 2 ans d'atteinte aux espèces protégées, etc. Enfin, c'est le dossier pénal est monstrueux. Enfin, là, on parle des emprises, mais il va y avoir un juge d'instruction qui va probablement être nommé pour pouvoir traiter l'ensemble du dossier qui est monstrueux. Quoi. Enfin,
2: Alors, on a du mal à comprendre, je t'arrête là, parce que on a découvert, je vais laisser peut-être la parole à Thierry pour avancer sur ces questions-là, mais que Atosca donc, entreprise à mission, d'après ce que j'ai vu.
5: Alors, justement, merci Magali, je vais me permettre un petit encart publicitaire en faveur d'Atosca. Que nous n'avons pas encore fait. À vrai dire, je vais préciser que je n'avais pas l'information. C'est Thomas qui nous l'a donné tout à l'heure. Je viens de découvrir, et je me suis renseigné entre-temps, que Atosca est une société à mission. Donc là, pour des gens qui, comme nous, sommes des spécialistes de la RSE, déjà, petit rappel de ce que c'est une société à mission. Donc la loi Pacte de 2019 a prévu, donc pour la première fois juridiquement, dans des articles de loi bien précis, 1833, 1835, la possibilité, enfin déjà une obligation pour toutes les entreprises de prendre en considération les enjeux sociaux et environnementaux qui sont liés à ces activités. Voilà, le RSE de base pour tout le monde de façon obligatoire. Et a ouvert, mais là sur option de façon volontaire, la possibilité pour ces entreprises de définir une raison d'être. Voilà, et donc de communiquer éventuellement sur cette raison d'être qui prendrait le pas, un peu l'esprit, c'est de sortir de la simple finalité, on est là pour faire du pognon pour les actionnaires, de pouvoir mettre, y compris dans les statuts, une raison d'être qui soit beaucoup plus vertueuse. Voilà, ça c'est la possibilité de la raison d'être. Et troisième étage de cette loi, la possibilité pour les entreprises qui ont défini une raison d'être de l'inscrire dans ces statuts et de définir une ou des missions sociales, environnementales, qui leur donnent la possibilité de demander la qualité de société à mission, avec 2 obligations, d'établir un comité de mission avec des personnes extérieures pour s'assurer que l'entreprise, au niveau de sa mission, elle met bien les moyens en place, qu'elle atteigne les objectifs, et par ailleurs, le contrôle d'un organisme tiers indépendant, OTI, pour vérifier dans les 2 ans que l'entreprise qui a souhaité adopter cette qualité société à mission respecte bien ses engagements. Voilà.
2: Incroyable.
5: Atosca, je le découvre et franchement,
2: j'ai nous lire, s'il te plaît.
5: Voilà, je vais vous lire. Depuis donc le février 2024, donc c'est pas hier, est devenue société à mission avec une raison d'être qui est, je le cite, construire une infrastructure résiliente, innovante, respectueuse de l'environnement au service des populations. Donc ça, c'est la raison d'être dans les statuts de l'entreprise validés par l'ensemble des actionnaires. Et donc la déclaration d'une mission de protection de la qualité de vie des populations qui se traduit, donc là, il faut l'écrire dans les statuts, assurer un service de mobilité efficace en améliorant également la sécurité routière. Ceci avec 3 points. 1. Réduisant l'accidentologie via la construction d'une infrastructure sécurisée. 2. Amélioration de l'information des usagers. Et 3. Accompagner les innovations de mobilité. Voilà. Donc la mission d'Atosca est définie sous ces aspects-là, avec ces termes-là. Et donc, normalement, nous étions le 6 février 2024, la société Tosca a dû, alors j'allais dire subir, avoir un contrôle d'un organisme tiers indépendant s'assurant que ces allégations sont respectées en pratique. Donc il devrait y avoir déjà depuis au moins le 6 février 2026 un audit de l'organisme tiers indépendant qui confirme ou pas cette qualité société à mission.
2: On a hâte de le lire, hein, voilà. L'audit.
5: Voilà, qui... et clairement, et je me permets, enfin, je vais en terminer là, après on va rebasculer sur la 69. Je vais interroger les acteurs, tous ceux qui travaillent sur les sociétés à mission, les auditeurs qu'on connaît bien au niveau de Planète RSE, pour savoir s'ils sont concernés par cette entreprise à mission, s'ils la suivent, et qu'est-ce qu'ils pensent du fait qu'une entreprise comme ça puisse se réclamer entreprise à mission. Voilà.
2: Rappelons qu'Atosca est née spécifiquement pour construire la 69.
5: Voilà. Et donc là, cette fameuse société construite pour la 69 a écouté sa mission. Quasiment, on peut déposer des cierges. C'est quelque chose de fabuleux. Voilà. Enfin, je ne vais pas insister, mais je crois, et pour revenir sur les débats qu'on a eus tout à l'heure aussi sur le Green Backlash et compagnie, je crois qu'on est dans un monde qui construit, alors au travers du juridique, là on a un petit exemple du pseudo-juridique, là c'est quand même des statuts juridiques d'entreprise, hein, c'est officiel. Plus tout ce qui se passe au niveau administratif, au niveau pénal, pour suivre tout ça, il faut quand même s'accrocher. Donc bravo messieurs d'arriver à vous.

0: C'est alors moi la première chose qui me vient pour essayer de garder un peu d'énergie, et c'est en fait moi je on peut être très très fier, je pense, de faire ce qu'on a fait, puisqu'on on a réussi à répondre à ce passage en force en créant un rapport de force. Et ce rapport de force, il s'est constitué essentiellement sur notre attachement profond au droit, quoi, et au respect du droit. Et je pense que c'est que ce soit dans le cadre de la procédure de recours administratif, que ce soit dans le cadre du volet pénal, de l'exécution de l'autorisation environnementale, mais que ce soit aussi dans notre droit de citoyen et de citoyenne. C'est-à-dire, on a le droit de demander des comptes à la préfecture sur ce qu'ils annoncent dans leur autorisation environnementale. Je fais un petit point là-dessus, parce que c'est un droit que tous les citoyens et citoyennes ont, qui s'appelle le droit d'accès aux informations relatives à l'environnement, le DAIRE. Et vous pouvez tout à fait demander donc à un service de l'État d'avoir accès à ce qu'ils annoncent dans leur autorisation environnementale, qui consiste par exemple à contrôler. Enfin, le concessionnaire doit fournir un planning, le concessionnaire doit fournir un bilan des passages écologues. Et vous avez tout à fait ce droit de récupérer ces éléments-là et éventuellement derrière d'entamer des actions au pénal si vous considérez que des infractions et des délits ont été commis. Donc ça, c'est vachement important. On a encore la chance aujourd'hui, nous, d'être en démocratie et d'avoir des règles qui s'appliquent à tout le monde. Le fameux état de droit que les services de l'État et la préfecture aiment bien nous renvoyer quand il s'agit de critiquer des occupations ou des manifestations. Et ce rapport de force, il est primordial. Je pense qu'on peut être très content et fier d'avoir réussi ça. Moi, je pense à mes gosses tous les jours, hein, et je veux pas avoir de regrets. Je veux surtout pas qu'ils m'en veuillent de pas avoir fait quelque chose. Pour revenir sur le podcast avec Laure Tellière sur le Green Black Clash, la réalité aujourd'hui, enfin, c'est très important de s'informer, de comprendre les mécanismes qui sont en place. Et quand on associe l'écologie à des contraintes, à de la régression, à de l'antiliberté, etc., en fait, ce discours-là, il est fabriqué par les personnes, les bénéficiaires qui ont du black clash écologique, c'est-à-dire les entreprises, les politiques qui ont pas compris qu'en fait, il y avait une urgence à prendre soin de l'habitabilité de la Terre. C'est pas moi qui l'invente, c'est pas de l'idéologie, c'est juste des scientifiques, des chercheurs qui le documentent depuis et puis le quotidien qu'on vit au jour le jour, je veux dire, enfin à un moment donné. Donc je pense qu'on peut être fier de faire partie de cette communauté de gens conscients et qui se battent pour des choses qui sont tout à fait légitimes. Et après, c'est pas évident tous les jours, faut prendre soin de soi et surtout que la coopération, elle s'exerce dans ces moments-là, dans ces moments de tension aussi, et c'est important de la pratiquer et de la vivre. C'est pas tous les jours facile non plus, mais on va être confronté dans les années à venir à une nécessaire coopération de toute façon. Donc on se doit d'être debout, quoi, là-dessus, quoi.
1: Oui, et puis pour finir sur une note optimiste, on va dire, c'est que je pense qu'il y aura un avant et un après à 69, parce qu'il y a eu tellement de montées en compétences de personnes qui se sont impliquées dans ce qui se passait autour de chez eux, et c'est ni plus ni moins qu'un acte politique. Il y a eu une montée en compétences de comment occuper les arbres, enfin voilà. Et on sait qu'on est amené, on est à rapprocher par d'autres collectifs, comme par exemple à Limoges, Alouette 147 ou Saint-Junien Environnement, qui se retrouvent dans des situations un petit peu similaires. Il y a une route existante et puis il y a des travaux qui sont engagés pour faire deux fois deux voies en parallèle. Enfin voilà, il y a un copier-coller. Et ils savent très bien ce qui s'est passé en 69. Et du coup, on a fait dessiner des bas avec eux et on va les soutenir sur des manifestations. Et on va partager les compétences, on va partager les acquis qu'on a acquis. Et l'interconnexion des luttes, en fait, ça, je pense que ça peut commencer à faire peur à tous ces concessionnaires qui se disent « Tiens, avant, on pouvait faire n'importe quoi. Ben maintenant, il y a des gens qui sont des citoyennes et des citoyens qui prennent les choses en main et on pourra peut-être plus faire comme on faisait avant. »
2: Et qui peut être relayé par les scientifiques, la Técopole de Toulouse, qui fait un travail remarquable et qui, pour une fois, avait pris position scientifiquement contre la 69. On peut retrouver leurs conclusions et les travaux sur le site de la Técopole.

0: L'hôtelière l'avait rappelé.
1: Oui, une question que je voulais vous poser, messieurs. Est-ce que, si on imagine que les travaux là sont demain stoppés, est-ce que le projet initial voilà, de développer vraiment un système tout à fait différent, est-ce qu'il est encore possible, imaginable? Bien sûr, il sera certainement modifié. Mais est-ce que vous pensez qu'on peut revenir à faire quelque chose qui ait du sens au niveau environnemental, social et même économique? Ou est-ce que là, bon, on ne fait que pleurer sur cette énième démonstration qu'on reste dans un monde qui se fout de l'environnement? Est-ce que quand même il y a espoir de revenir sur un schéma beaucoup plus sympathique? Ou est-ce que c'est, d'après vous, bon, alors, je ne vais pas te faire dire des choses que tu ne voudrais pas dire, mais soyons lucides.
2: Alors cette question peut amener on peut avoir deux manières d'y répondre. Si on s'en tient à ce qui se passe politiquement dans nos sociétés aujourd'hui, j'ai l'impression que, par exemple, l'arrêt de la 69 en février 2025 a accéléré la trumpisation du Tarn. C'est-à-dire qu'au lieu de, enfin, on a, au lieu de se dire, tiens, peut-être que l'État et le concessionnaire auraient dû attendre avant de démarrer, on a plutôt expliqué que c'était de la faute des gens qui usaient de leur droit de recours. Donc ça peut plutôt être assez inquiétant, si jamais effectivement le Conseil d'État suspend à nouveau les travaux, de voir les réactions qui va y avoir, surtout avec une mairie de Castres qui est passée au Front National, enfin, au Rassemblement National. Bon, bref, on verra ce que ça donne, mais ça peut être assez inquiétant. Enfin, les réactions peuvent être assez inquiétantes. Alors, de mon point de vue, ce serait assez jubilatoire d'imaginer que la situation se passe comme ça, puisque ça permettrait peut-être de créer un laboratoire expérimental de démantèlement de l'anthropocène. Enfin, parce qu'on en parlait tout à l'heure avec l'hortelière. Évidemment que le discours que je tiens là va faire sauter en l'air les tenants du capitalisme effréné, mais en l'occurrence ça peut être une bonne occasion de réfléchir aux usages réels, aux besoins réels, à une vraie consultation de la population. Évidemment qu'il y aura une forme d'amertume et de situation ubuesque, comme dirait notre ministre des Transports, Philippe Tabarot, ce serait totalement ubuesque comme situation, mais pour autant, je pense qu'il faudra la prendre au sérieux, et ce serait l'occasion de réconcilier aussi le territoire et réfléchir à ce qui a été construit, comment le réutiliser, probablement sûrement pas en concession autoroutière, prendre soin de besoins exprimés du côté de Castres, mais tenir compte de la réalité de la plaine du Giroux. La zone inondable qui, on a bien vu sur les derniers événements que cette digue autoroutière de 7-8 mètres de haut a eu un impact sur les écoulements hydrauliques de la plaine du Giraud, quoi qu'on en dise.
0: Les alertes avaient été faites par Au Secours, hein, l'association Au Secours.
2: Ouais. Et mais voilà, je pense que c'est bon, on verra de toute façon, hein, mais les dés sont jetés maintenant, on verra ce que le Conseil d'État va dire et puis on avisera à ce moment-là.
1: Voilà, pour la conclusion, alors je reprends la main de Magali pour remercier ces messieurs, Thomas, concernant et également leur participation à la première partie d'émission que vous retrouvez dans un autre podcast, donc avec Laure Hôtelière sur le Green Backlash écologique, le livre qui a été un livre collectif des gens d'Atécopole. Merci donc pour cet échange. Je pense que tout ça nous a quand même un peu revigoré. Avec Planète RSE, nous essayons d'être toujours sur le coup de suivre cette actualité. Voilà, et surtout sur ces aspects qui concernent les entreprises. J'ai parlé de Atosca, Société à Mission. C'est un sujet que nous allons tracer à notre petit niveau, voir où en est le rapport OTI, donc ce fameux rapport indépendant qui est censé pointer si Atosca correspond bien aux missions, parce que je connais un peu le sujet. Et franchement, aller vérifier, ne serait-ce que réduire l'accidentologie grâce à l'autoroute, je ne sais pas comment ils vont montrer tout ça, parce que, à mon avis, d'après ce que j'avais lu, les informations initiales étaient déjà assez foireuses. Voilà, bon. Donc, merci encore une fois à vous. On se retrouve pour une prochaine émission le mois prochain. Et on reparlera certainement de la 69. Merci Magali pour l'animation de cette séquence.
0: Merci, grand moment.
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0: Aujourd'hui, l'igloo de Oodi. À Helsinki, en Finlande, l'été est toujours doux et frais, très agréable, quand toute l'Europe suffoque sous la canicule. Le soir vers 17h, quand la température rafraîchit et qu'on doit remettre son pull, on se paie même le luxe d'un bon sauna avec vue sur la mer Baltique. Si glacial que seuls les Russes et les Finlandais réussissent à s'y plonger entre deux bains de vapeur. Pour les filles du Sud comme moi, les piscines d'eau chaude en plein air sont une bonne alternative au froid de la Baltique. La traversée sur un pont glacial, depuis le sauna brûlant jusqu'à la piscine chaude, suffisent à vous donner de délicieux frissons. Après une semaine de ciel bleu-gris, d'une couleur métallique que je n'avais jamais vue, un de ces ciels a plusieurs entrées. Gris argenté de la Baltique, luisant comme une truite, bleu marine de l'horizon, et surtout toutes les nuances de gris vert qui s'amusent à entourer les monuments, lécher les rotondes de l'église orthodoxe, les vitres des tramways. Donc, après une semaine de ce que les Finlandais appellent « le beau temps », et qui serait notre printemps au ciel lavé mais encore frissonnant, eh bien Helsinki retrouva son climat naturel, des rideaux de pluie. Après avoir écumé les musées et les cafés, j'ai commencé à me demander ce que je pouvais bien faire dans cette ville pluvieuse en plein mois de juillet, alors que l'Europe entière passait ses nuits les pieds dans les fontaines. Et puis, j'ai découvert Oodi. Je sortais d'un café confortable quand j'ai entendu le bruit d'une manifestation dont le groupe et les pancartes, en finnois et en anglais, ont avancé lentement, bloquant les rails du tramway et toute l'avenue. Les gens qui étaient là étaient ceux que je n'avais pas encore aperçus. La diversité d'Helsinki. Gens issus de l'immigration, jeunesse finnoise un peu punk, filles se tenant par la main, garçons en jupe. Ils ont marché jusqu'au Parlement dans un cortège indiscipliné. Ce qui m'a rappelé la France et son indiscipline au milieu de cette ville si calme, rangée, si douce dans ses déplacements. Tout à coup, les couleurs de peau mêlées surprenaient dans ce pays où je n'avais encore croisé que des gens à la peau si pâle, aux cheveux si blonds, et dans l'ensemble de si petite taille qu'ils semblaient tout droit sortir d'un tableau de Cranach. J'ai demandé ce qui se passait, une fille m'a dit en anglais que le Premier ministre avait conclu une coalition avec l'extrême droite, ce qui mettait au pouvoir un parti anti-immigration. J'ai rejoint le cortège pour voir où tout cela nous mènerait, et nous avons abouti devant le Parlement. Après une heure de manifestations joyeuses et mesurées, ils se sont dispersés. Et c'est alors qu'en face du Parlement, coincé entre un petit lac et une avenue, j'ai découvert Oodi. Un immense paquebot échoué en pleine ville. Paquebot, non, une baleine plutôt. Oui, une baleine en train de sauter au-dessus de l'océan. Un bâtiment colossal, tout en courbe, énorme et pourtant léger. Aérien, comme une baleine qui s'élance vers le ciel avant de retomber. La baleine n'était pas bleue cette fois, mais orangée. Je reconnaissais la chaleur de l'architecture finlandaise, le bois dépicé à roux, orangé, chaleureux, allié au vert que le climat nordique colore d'un gris bleu nuancé. Couleurs chaudes et froides réconciliées. Décontraction et tenue organisée par la rencontre du bois et du vert. Sous une pluie battante, j'ai couru me réfugier sous le ventre de la baleine. Des adolescents étaient là aussi, qui faisaient du skate. Je suis entrée et j'ai parcouru les trois étages, sidérée par la façon d'occuper une bibliothèque dans ce pays. Après un premier étage assez conventionnel, borne d'emprunt, cafétéria, cinéma, le deuxième étage était tout à fait finlandais. Des centaines d'adolescents étaient vautrés sur de grandes dalles noires, inclinées, de petits amphithéâtres en bois, discutant, regardant leur téléphone, au milieu d'un fouillis de sacs à dos et de skates retournés, tandis que d'autres, isolés dans des cabines de verre, faisaient de la musique ou jouaient des jeux en ligne. Et puis, dans un coin, une immense table en bois était recouverte de machines à coudre, où des grappes de jeunes gens cousaient en discutant. Le troisième étage était plus familier. Livres partout, fauteuils, grandes baies vitrées couvertes de gouttelettes. Pourtant, aucun silence, ni mouvement furtif. Les espaces étaient faits d'îlots de livres, de canapés, de coussins, avec là aussi deux pentes en bois de chaque côté du ventre de la baleine. Une pour les enfants, qui avaient posé leurs chaussures, y faisaient du toboggan ou lisaient à plat ventre le corps dans la pente. Et à l'opposé, sur une autre pente, se reposaient les adultes, sans chaussures non plus, assis ou allongés sur des coussins avec BD, romans, presse internationale. De temps en temps, un enfant se mettait à courir d'un bout à l'autre de la bibliothèque en criant, sans que personne n'y trouve rien à redire. Contre la baie vitrée, un petit comptoir proposait du café et des gâteaux, répandant une bonne odeur de dimanche après-midi dans toute la bibliothèque. Après avoir pris des livres sur l'architecture finlandaise, dont je comprenais seulement les images, j'ai cherché un rayon en anglais ou français et trouvé les romans traduits de Tove Jansson, la créatrice des Moumines. J'avais avisé un fauteuil circulaire sur pied, une sorte d'œuf évidé à la coquille blanche et au cœur noir en velours. Dans cette bibliothèque si design, rien de plus normal que ces fauteuils tout droit sortis de 2001, l'Odyssée de l'espace. Ils étaient disséminés partout entre les livres, ronds comme des yeux globuleux à la pupille noire. Ils semblaient regarder les étagères, éveillés sur leurs livres. Ce n'est qu'une fois installé au fond du fauteuil, enfoui dans mon œuf, qui contenait tout mon corps en position de lotus, les chaussures posées. Je suivais en cela les us et coutumes du pays. Ainsi, ce n'est qu'une fois assise que j'ai regardé le plafond. Toute la voûte était recouverte d'un matériau blanc, épais, grumeleux, comme une énorme couche de neige qui aurait gelé. Et par endroits, des cercles avaient été creusés dans cette neige artificielle, des boyaux circulaires laissant passer la lumière, des trous dans la neige. Nous étions dans un igloo. De Jonas enfermé dans sa baleine, qui est en fait un gros poisson. Jonas puni par Dieu parce qu'il n'a pas voulu transmettre la parole divine et forcé de réfléchir dans le ventre du poisson qu'il a avalé. Donc, de Jonas, si petit dans ce grand ventre, j'étais devenu un poussin dans un œuf de velours noir et tout à coup, je devenais un Inuit lisant dans un igloo. Bien sûr, cette neige devait être un revêtement ultra-contemporain peint d'un blanc neigeux, sans doute un beau rêve d'architecte. Pourtant, pour le lecteur levant les yeux, ou plutôt en regardant autour de lui depuis son œuf dont la bordure noire donnait à toute la bibliothèque l'air d'être entourée d'une iris sombre, pour ce lecteur-là, le fait que toute la lumière vienne de trous creusés dans un plafond de neige, tout le recentrait vers sa page, l'univers qu'elle creusait et les cercles concentriques de sa plongée dans la lecture. Je lisais Tove Jansson, écrivaine et peintre qui fait la fierté des Finlandais, malgré sa vie dissolue d'artiste bisexuel. Tove Jansson qui avait créé les Moumines pour s'amuser. Et ces petits personnages qu'elle dessinait et faisait vivre dans ses contes sont connus dans le monde entier. C'est un monde de trolls, blancs comme neige, avec des museaux épais d'hippopotames et des airs d'igloo ambulants. Je comprenais en regardant les Finlandais à quel point elle avait dessiné son peuple, et pas vraiment des trolls. En effet, beaucoup de gens arboraient des sortes de museaux avec leur nez en trompette, leur petit visage carré et décidé. Et enfin, contrairement aux Suédois, beaucoup de gens étaient plutôt petits et ronds. Les femmes surtout avaient l'air de personnages de contes, avec des robes aux motifs géométriques, typique du design finlandais. Devant moi est passé un robot bibliothécaire, une petite machine ramassant et scannant les livres pour faire un premier tri avant celui des bibliothécaires humains. Il était blanc, lui aussi, tout rond. Ce jour-là, ce n'était pas des histoires de moumines que je lisais à l'intérieur de mon igloo, mais les nouvelles de Tove Jansson, moins connues, des histoires répétitives, qui comptait les aventures loufoques d'une petite fille et sa grand-mère vivant sur une île de la mer Baltique et inventant mille bêtises dans la lumière orageuse des étés finlandais. la rudesse de cette île, la description de ses couleurs de varech, ses cailloux noirs luisants, répondaient à la blancheur de la lumière qui m'entourait et qui luttait contre le ciel de mercure derrière les vitres. Quand j'ai eu terminé mon recueil de nouvelles, le soir était tombé sur la ville. Oudi allait fermer. J'ai regardé une dernière fois le plafond de mon igloo et il m'a semblé comprendre quelque chose de ce pays. Tous les lieux que j'avais visités dans cette ville me revenaient en mémoire et j'en comprenais tout à coup la structure, l'architecture. Me revenait la forme étrange de Kempi, la chapelle de silence, posée sur le terre-plein d'un centre commercial très bruyant, oblongue comme l'avant d'une coque de bateau, tout en bois d'épicé à roues, comme Audi, et d'un blanc de pain frais à l'intérieur, avec des coussins tout ronds, du même noir que les gros cailloux luisants des bords de la Baltique. Kempi, où les gens allaient s'asseoir une heure pour retrouver le silence et la concentration. Je me rappelais le musée d'art contemporain sous une voûte ronde et grumeleuse, creusée aussi de trous circulaires, et dont le toit faisait comme une montagne de contes, avec des bosses, des collines blanches, que les enfants pouvaient escalader pour se défouler après avoir visité l'intérieur avec leurs parents. En Finlande, tous les endroits de culture et certains lieux de culte étaient circulaires, avec des cercles de lumière creusés au plafond et envoyant une lumière indirecte sur les visiteurs. Tous allient le bois et le vert, la rotonde et le carré, les cris des enfants et le silence de concentration des adultes. On aurait dit qu'il y avait de la place dans ce pays pour chaque citoyen. Peut-être pas tous quand même, comme le prouvait l'arrivée de l'extrême droite, combattue par une jeunesse bigarrée et bruyante. En tout cas, il y avait de la place pour la turbulence des enfants, les traversées des canards, qui passaient au milieu de la rue, quittant imprudemment les nombreux lacs autour desquels la ville s'était construite et que les voitures laissaient passer patiemment. Il y avait de la place pour les ados et leur capacité à ne rien faire pendant des heures ou à tout essayer en même temps, couture, skate, échecs, musique, jeux vidéo, sans hiérarchie. Le nom de la bibliothèque était beau aussi. Ce n'était pas le nom d'un homme célèbre, d'un écrivain, mais juste un mot. Oudi, Oudi, ode. Une ode à la liberté dans la façon d'approcher la culture, peut-être. Kempi, la chapelle du silence. Oudi, la bibliothèque igloo. Les lacs, les pavillons en bois, en plein centre-ville, et surtout leurs canards, tous ces lieux ultra-modernes et archaïques à la fois, qui n'étaient pas seulement des délires d'architectes, mais des programmes politiques. Tous ces lieux me faisaient rêver à un monde tranquille, où le meilleur de la modernité permettait à tous de se sentir accueillis, respectés, sans pour autant rien lâcher des exigences de concentration, de littérature, de protection des canards et des enfants dans leurs déplacements désordonnés. Et joyeux.

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4: 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Auditeur. Auditrice. Bienvenue pour cette carte postale sonore. Une prairie, de l'humidité, un ciel gris, une journée printanière. Je vous amène sur ce piémont pyrénéen. À la fois

c'est le départ. Les oiseaux, le ruisseau. L'évanescence, printanière.

montage. Entendez la diversité. Je dirais presque la densité sonore que peut offrir. Le Piémont est une marche lente.

toujours sur ces petites vallées du piémont pyrénéen. Vous marchez accompagné par les sonnailles, des vaches gasconnes. Vous marchez sous le petit et discret clapotis de la pluie.

patrimonial de la richesse sonore. Il faut dire que ce piémont pyrénéen est habité par l'homme. Mais ici, l'aménagement, à l'instar d'autres régions, cet aménagement semble plus en équilibre, plus en harmonie avec la nature. Je vous la laisse.

petite route, voile nuageux, qui bouche les collines verdoyantes.

abrité. Entre sapinière et trait, gouttelette d'eau qui s'écoule. Le long des branches, des feuilles. Petites perles de pluie. Qui écume la douceur.

ponctuée par ces gouttelettes qui tombent tel un sablier hors du temps. Pas si loin de la présence humaine, mais tout de même suffisamment éloigné. Le Piémont pyrénéen, c'est un voyage.

vous remontez. Ce petit bosquet. De sapinière. Nous prenons

et le son du ciel, colonisé par les oiseaux. Une éclaircie dans la forêt, petite clairière. Elle vous accueille. Elle vous accueille.

renaissance de la vie. S'écoule comme les gouttes d'eau sur votre corps.

nous venons de plonger depuis la petite crête, son champ verdoyant, sa prairie, vers le fond de la vallée. Entre les deux averses, les oiseaux sont de sortie. Les parfums des arbres et des fleurs resurgissent, inondent

Et c'est ici que je vous laisse. Une forme de contemplation ou une forme de réflexion.

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8: Zone de quiétude, une écologie des espaces et des sentiments par Sarah Freinet.
7: Aujourd'hui, le Watergate. À Berlin, au mois de février, il n'y a souvent aucun touriste. Aucun touriste français, en tout cas. Des voyages scolaires d'élèves allemands venus voir leur capitale, oui. En février, à Berlin, c'est la saison creuse. Et il n'est pas rare qu'il neige et qu'on promène les enfants dans la rue en salopette de ski. J'ai découvert Berlin en plein hiver, avec mon fils qui allait sur ses 18 ans, ne les avait pas encore, ni le bac, et a accepté de partir une dernière fois en virée avec sa vieille mère. Pour tout dire, c'est lui qui se chargeait de pas mal de choses. Il savait lire l'allemand, était très à l'aise avec les plans de métro, les applications de location de vélo sur téléphone, et s'il ne choisissait aucune de nos visites, se laissant porter, c'est lui qui organisait notre mobilité. Il avait également beaucoup d'idées concernant les plats à goûter et les pauses réservées à la dégustation des Apple Strudel. Le thé chai, héritage des nombreux migrants turcs qui avaient aidé à reconstruire l'Allemagne, ce délicieux thé chai latté que la chaîne de café Einstein servait à côté des cafés Klein ou cafés Mittel, avait été élu meilleur thé du voyage. Nos journées se passaient agréablement en balade à vélo, visites, promenade le long des restes de l'ancien mur. Les anges de Wim Wenders, postés un peu partout, nous faisaient parfois des clins d'œil. Gwan venait de voir les ailes du désir et en avait fait son sujet d'étude pour le grand oral. Parfois la neige nous surprenait dans un parc et nous entrions dans un des nombreux lieux de Berlin, une ancienne usine, un hôpital ou une collectivité convertie en galerie d'art. Nous y regardions les flocons tombés derrière les grandes fenêtres cerclées de fer noir, en longeant des couloirs au néon vert sombre, dans le confort à la fois chaleureux et austère des bâtiments allemands. Nous étions logés dans une ancienne usine électrique, magnifiquement rénovée en auberge de jeunesse. Rien que son nom, Industrie Palast Hostel, disait tout du goût des Allemands pour la rénovation d'anciennes usines. L'Industrie Palast Hostel avait un hall immense et des luminaires en grand nombre qui pendaient du plafond, et donnait un rythme magnifique à ce hall d'hôtel, avec canapé en cuir vieilli, billard. Et soudain, je comprenais où Bob Wilson avait pris toutes ses idées de scénographie quand il avait monté Brecht et Weidekind. Ainsi, nous reconnaissions tout, et pourtant c'était notre première fois dans cette ville. Notre auberge de jeunesse était le long d'un des plus beaux ponts de Berlin, l'Oberbaumbrücke, qui passe au-dessus de la Spree et rejoint le quartier de Kreuzberg, avec ses restaurants turcs et asiatiques. Ces petits bistrots. Kreuzberg qui réunit les anciens immigrés et les nouveaux arrivants, la bohème de Berlin, les ateliers de peintres et aussi les junkies. Tout en bas de la rue qui longeait le fleuve, on pouvait flâner sur East Side Gallery, un des morceaux de l'ancien mur de Berlin sur lequel des peintres, des graffeurs du monde entier, avaient laissé un hommage pictural à cette période où Berlin était déchiré en deux. J'avais entendu parler des clubs allemands, les plus célèbres au monde pour leur musique, leur architecture, notamment celle de l'ancienne usine électrique où s'était installé le Berghain, le plus célèbre des clubs de Berlin. L'invention de la musique électronique, de la house music, avait œuvré à la réunification de Berlin plus que la politique, les clubs réunissant la jeunesse de l'Est et de l'Ouest autour d'un même battement de cœur. Un soir, à minuit, j'ai décidé d'aller voir un de ces clubs. Guan avait joué au billard avec de jeunes Allemands en voyage scolaire et s'était mis au lit heureux de sa soirée. Il était encore assez enfant pour ne pas oser se risquer dans la ville, seul, et les jeunes Allemands qu'il avait rencontrés étaient surveillés de près par leurs professeurs. J'ai pris le pont de briques, avec ses petites tours ouvragées, si étranges dans une ville aussi industrielle que Berlin. Comme une trace d'une ville datant du Moyen-Âge. Trace que les bombardements avaient tout effacée. Je marchais donc sur l'Oberbaumbrücke. Le métro jaune de Berlin passait au-dessus de moi, et en dessous, la Spree coulée, encore gelée par endroits. Je longeais les murs de briques de pont, couverts de graffitis et des stickers de plusieurs générations. Encore les traces de l'histoire de Berlin, plus récente celle-là. Et en arrivant tout de suite de l'autre côté, j'ai trouvé la porte du Watergate, un club que les jeunes employés de l'industrie Palast Hostel m'avaient conseillé. À minuit, il n'y a pas de queue devant les clubs berlinois, surtout quand on est jeudi et qu'il neige. Mais même l'été, il n'y a personne à minuit. On va en club à partir de 3 heures et on reste jusque dans l'après-midi. Parfois, on y passe 24 heures non-stop. À l'intérieur des clubs, il est d'ailleurs écrit en anglais « Se reposer n'est pas démérité. Faites des pauses régulières. Sortez toutes les 12 heures. » Il y avait 3 pecnos devant la porte du Watergate, porte qui ne payait pas de mine, devant laquelle j'étais passé plusieurs fois sans la remarquer en journée. Les affiches des DJ collées sur le mur de droite étaient un peu déchirées, collées à l'arrache. Je m'étais dit qu'elle concernait une salle de concert quelque part dans la ville. 2 énormes cerbères filtraient l'entrée. Ils ont demandé leur carte d'identité aux jeunes devant moi, et quand j'ai tendu la mienne, l'un d'eux m'a fait signe que c'était inutile. « You're not under 18 », a-t-il grommelé. « How do you know ?» j'ai répliqué avec insolence. J'avais l'air d'un personnage de dessin animé avec ma chapka aux oreilles tombantes et mon énorme doudoune noire. Il a émis un bref jappement, que j'ai pris pour un rire et une permission d'entrer.

Quand la porte s'est ouverte, j'ai senti les basses de la musique électronique résonner contre mon ventre. Le bâtiment entier grondait sourdement. Le seuil était sombre, mais on apercevait au bout du couloir les lumières bleutées et diffuses des projecteurs sur la salle de danse. Je me suis sentie comme Énée, Ulysse, Orphée, enfin tous ces héros qui sont descendus aux enfers pour y trouver une réponse, une solution, 1h10. J'ai pensé que je ne connaissais pas d'héroïne descendue aux enfers qui en soit ressortie, à part Perséphone peut-être. Toutes les autres, Phèdre, Didon, Lucrèce, y étaient encore en train d'errer et de pleurer, et Perséphone avait été enlevée. Moi, je descendais seule, de mon plein gré, dans un club qui faisait un bruit d'enfer, seule dans une ville étrangère recouverte de neige. Cette pensée m'a transportée. Plus j'avançais, plus les lumières devenaient vives et la musique venait résonner sur tout mon corps comme de petits coups frappés par un masseur chinois. Des vibrations nettes et diffuses à la fois. Un grand corps me prenant dans ses bras pour me caresser de rythme de son. J'ai posé ma carapace hivernale au vestiaire et les subs, ces sons que le corps sent avant que les oreilles les entendent, m'ont enveloppé. La musique dédoublait les battements de mon cœur. Après avoir longé le boyau du couloir qui menait des vestiaires à la salle principale, la musique et les espaces se sont élargis. Dans le monde des enfers, minuit, c'est vraiment trop tôt pour les âmes des damnés. Une femme DJ œuvrait aux platines avant l'arrivée du DJ principal, Oliver Unterman, ce soir-là. Je n'y connaissais rien, je n'étais jamais entrée dans un club, mais mon corps savait faire sans moi. Il s'est mis à danser avec justesse sur la piste, suivant chaque kick. Un rythme de percussion très rapide qui donnait un effet de vitesse et auquel le corps répondait comme par réflexe. À partir de là, ma pensée est devenue fluide, lente, bercée par un corps rapide et très sautant. Au fur et à mesure de la soirée, une foule compacte a entouré ce corps parfaitement en place sur une piste vide. Nous étions des centaines sur un seul tempo, le fameux tempo proche des 120 battements par minute qui nous mettait tous en transe, un corps unique battant au même rythme. Il était maintenant 3 heures. Nous dansions à présent face au DJ programmé, Oliver Unterman. Il était arrivé, je n'avais jamais entendu parler de lui, mais vu à quel point c'était un grand mixeur, à la façon dont il nous tenait tous. Il tenait notre tension en haleine en envoyant un beat harcelant, répétitif, qui nous faisait monter lentement. Puis, il calmait le jeu avec un souffle d'air enregistré, un train, des voix qui répétaient les mêmes paroles en boucle jusqu'à ce que le sens s'évapore. La musique se mettait à plafonner comme si elle attendait que nous soyons prêts. Nous retenions tous notre souffle. Il nous tenait sur les nerfs et tout à coup, il lançait un nouveau son industriel, déshumanisé, un brrr qui nous électrisait. Cela n'avait rien à voir avec la danse en discothèque, où on est en groupe, en couple, ou seul, à draguer, à se regarder danser les uns les autres. Dans ce club, nous étions tous tournés vers le DJ, tout près de nous, sans vitre de séparation, si bien qu'on voyait chacun de ses gestes sur la console pour augmenter le son, l'assourdir, rectifier. Nous étions dans le plaisir de l'absence de séparation. Il y avait un DJ célèbre, une femme seule comme moi, des étudiants, des trentenaires, des garçons et des filles tatoués, percés ou pas, ouvertement gays ou pas, excentriques ou classiques. Et tous ensemble, nous étions dans la fraternité, la sororité du rythme. Si drague il y avait, elle était tendre. Et si drogue il y avait, elles étaient discrètes et ne rendaient pas agressifs. À un moment, le temps s'est dilaté et l'espace a suivi. Je me suis retournée vers la baie vitrée au fond de la salle et j'ai regardé la spray qui coulait sous le Watergate. J'ai compris le nom du club à ce moment-là, son humour et son côté transgressif à jouer avec sa position au-dessus du fleuve. J'ai pensé à son nom en français, Porte de l'eau.
et à cette affaire du Watergate où deux journalistes inconnus avaient fait tomber un président américain. La porte de l'eau, la porte des enfers, les dessous du pouvoir. Je ne sais pas ce sur quoi ouvrait vraiment le Watergate, mais à ce moment-là, c'était une brèche dans l'espace et le temps. De l'autre côté de l'eau, mon enfant dormait sur un lit superposé, du sommeil lourd de l'adolescence. Et ma nuit s'étendait devant moi comme ce fleuve et ce pont en briques illuminées qu'on apercevait derrière les immenses vitres du Watergate. Dans mon dos, un corps compact battait au rythme d'une musique infernale, répétitive, obsessionnelle, avec des voix sombres et graves qui répétaient en boucle des formules étranges. « Let me free. I want to tell you something. Let's sing electric. Do it again, do it again, do it again. » Des mots en allemand aussi que je ne comprenais pas. Des formules répétées tellement de fois que seule l'incantation restait. Nous étions tous pris dans une sorte de vague, à la porte d'un fleuve, comme si l'eau glacée de la Spree s'était réchauffée, était entrée pour nous porter dans un flux et reflux jusqu'au DJ. Ce chef d'orchestre de nos corps proches et fraternels. Les variations subtiles au milieu des battements obsessionnels, ressassant des sons qu'il mettait en place, nous faisaient trépigner, planer. Il nous retenait longtemps jusqu'au fil des nerfs, puis lâchait les vannes et toute la foule se soulevait en une seule vague. Cette musique répétitive, cette transe d'un moment me laissait le temps de réfléchir. Ce n'était plus une danse, c'était une méditation. Et tout en bougeant, je pensais à un temps suspendu, à un temps que j'aurais pu toucher et étirer de mes mains comme je l'aurais fait d'un élastique, d'un drap blanc. J'aurais pu m'envelopper dans ce temps constamment renouvelé qui n'avançait plus. J'étais là depuis 4 heures et c'était un temps infini qui s'était passé. Berlin s'était agrandi autour de moi. Et sans mon enfant de l'autre côté du fleuve, je ne serais pas rentrée avant le soir, peut-être pas rentrée du tout. Je comprenais tout à coup la pancarte, sortez toutes les 12 heures, comme pour éviter non seulement la crise cardiaque, mais aussi la tentation de ne plus sortir. De faire comme Robinson Crusoe, quand à bout de désespoir, il descend au fond d'une grotte à la lumière diffractée, laiteuse, qu'il y dort une semaine entière au point où, dans cet oubli du temps et de lui-même, il manque de mourir plusieurs fois. Quand je suis sortie du Watergate, j'ai tourné tout de suite vers la droite pour quitter Kreuzberg, reprendre le pont. J'ai vu tout à coup cette brèche ouverte de l'ancien mur et cette rue trop grande avec un morceau du mur sur la gauche et le pont sur la droite. J'ai réalisé que c'était sans doute un ancien checkpoint effacé, pas du tout mis en valeur comme le Checkpoint Charlie, si touristique. Le Watergate, ce club où je m'étais risquée seule, de façon téméraire dans une ville que je connaissais mal, avait été une vraie zone de quiétude pour tous les gens qui y avaient passé la soirée. Qu'il ou elle soit gay, à la pointe de la mode ou ringard, connaisseur de musique électro ou néophyte, mère indigne ou jeune de 18 ans faisant sa première sortie, tous s'étaient laissés tranquilles dans la fraternité d'une soirée sans distinction d'âge, de statut social, d'opinion politique ou vestimentaire. Je ne pouvais pas m'empêcher de penser que, à 2 pas de là, 50 ans plus tôt, le no man's land qui séparait l'entrée du Watergate et le début du pont devait être un effroyable espace d'inquiétude pour ceux qui étaient de part et d'autre du mur. Je n'ai pas vu le jour se lever sur la Spree depuis le ponton mythique du Watergate. L'hiver, le jour se lève trop tard à Berlin.

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0: Une zone de quiétude est une zone maritime ou forestière où l'activité humaine est interdite de façon temporaire pour permettre le repos des eaux, la reconstitution de la flore et la reproduction de la faune dans un espace protégé.
1: Zone de quiétude, une écologie des espaces et des sentiments par Sarah Freinet.
0: Aujourd'hui, le pavillon Mazard. J'ai découvert le pavillon Mazard en m'installant à Toulouse, après des années à l'étranger. C'était en 2006, je venais de rentrer en France. J'avais écrit à Solange Oswald pour me former en mise en scène. On m'avait parlé d'elle comme d'une grande artiste et la seule femme metteuse en scène de Toulouse. Elle formait tous les artistes gratuitement. Sa compagnie étant conventionnée et aidée pour valoriser son lieu de création comme un lieu de transmission. La première fois que j'ai vu le pavillon Mazard, un vendredi soir de septembre, jour du premier atelier de l'année, c'était comme une évidence. Et je me suis dit, je suis chez moi. La porte de derrière ressemblait tout à fait aux portes des maisons de mon village natal, en bois usé, branlante, avec une clenche datant d'une période révolue. La fenêtre elle-même était si fine qu'on s'attendait à voir une vieille à visage de châtaigne soulever le rideau pour vous dévisager avant de vous ouvrir. Vous voyez le genre à dire « Mais qui c'est d'heure ?» C'est là que pendant 3 ans, un week-end par mois, je suis devenue ce que je suis aujourd'hui, en apprenant non pas la mise en scène et le jeu d'acteur, mais à réfléchir concrètement dans un espace avec des mots et des corps. Je retrouvais toute mon enfance à m'enfermer dans une remise ou une grange pour inventer des univers. C'était exaltant d'être enfermé dans ce vieux bâtiment, et là, de jouer à imiter tout ce qui touche à l'humanité. L'amour, la guerre, la question des dieux, le choix entre le devoir et les sentiments. Nous ressemblions tous à Jonas dans sa baleine. Jonas qui s'est enfui quand Dieu lui a demandé d'annoncer à Ninive sa destruction prochaine. Jonas qui n'a pas voulu transmettre la parole de Dieu et s'est enfui sur un bateau. Mais Dieu a envoyé une tempête et les marins, ayant appris par Jonas lui-même que c'était la colère de Dieu qui leur valait cette tempête, lancèrent Jonas à l'eau où il fut avalé par un énorme poisson. Et dans le ventre du poisson, après 3 jours et 3 nuits, Jonas a enfin accepté de faire sortir de ses lèvres la parole divine. Dans le ventre de Mazard, nous n'avions pas été avalés comme Jonas. Nous n'étions pas punis. Nous nous enfermions volontairement pour trouver nos mots. Ce long laboratoire de 3 ans, intitulé « Esprit d'incertitude », je l'ai suivi en réalité pendant 5 ans, revenant chaque année pour plonger encore plus dans le ventre de la baleine. Trouver ce que je voulais dire la semaine sur les plateaux. Quand j'y repense aujourd'hui, pouvoir baser une formation de 3 ans sur l'incertitude et ne recruter que des inquiets, il n'y a vraiment que la France pour offrir ça. En travaillant dans ce lieu à égalité avec des artistes hommes et femmes, je repensais parfois aux conditions de travail dans l'ancien atelier, avec sans doute beaucoup de femmes ouvrières et d'hommes surveillants. Je ne sais pas, je n'ai pas fait de recherche, mais on voit bien que le bâtiment est construit comme un phalanstère dans lequel tout le monde se voit. Quand on est à n'importe quel endroit du premier étage, on peut voir tous ceux qui sont autour du balcon, mais aussi le plateau au rez-de-chaussée, un plateau étrangement carré, comme celui d'un temple japonais, pas du tout un plateau de théâtre. Je me souviens d'un auteur d'ailleurs, Howard Barker, qui surveillait les acteurs depuis le balcon pendant qu'il jouait son texte, Vania, dans lequel les personnages de Tchekhov se rebellaient et tentaient de noyer Tchekhov lui-même. J'étais en bas, avec le public, et nous regardions jouer la pièce, et je sentais Howard Barker en haut, en vrai démiurge, surveillé sur les acteurs qui jouaient son œuvre sans qu'on le voie. Solange Oswald dirigeait tout, les ateliers, la compagnie, le pavillon d'une main de fer. Elle avait un côté femme maîtresse, imposante par la voix, l'autorité, la culture et le corps. Elle disait qu'elle avait beaucoup grossi à cause des repas nocturnes après les spectacles. Elle savait s'entourer, et si les acteurs permanents ont de façon irrégulière aidé à porter le lieu, son principal allié, c'était Joël Feuzel, un peintre plasticien qui a créé les incroyables scénographies du groupe Merci. Lui, il était plus discret, il aménageait Mazar, le Bichonnet. En semaine, ce lieu servait au groupe Mercier et aux compagnies professionnelles à répéter. C'était un lieu de stage, de formation. En dehors de nos week-ends avec des artistes comme Rodrigo Garcia, Howard Barker, Mathieu Amalric et j'en passe, on y recevait des étudiants du conservatoire, de l'université. Les ateliers d'esprit d'incertitude, c'était 3 jours et 2 nuits, 2 soirées jusqu'à minuit, du vendredi au dimanche. Nous nous enfermions dans le pavillon pour lire et monter des pièces de théâtre. Une année entière a ainsi été consacrée à la tragédie. Pendant 1 an, nous passions 3 jours par mois à nous entretuer, à nous trahir, à nous menacer, à nous maudire. Nous avons rejoué le premier génocide de l'humanité, la guerre de Troie, avec toutes les Troyennes debout, ayant perdu mari et fils, avec dans leur dos la ville en feu. Solange dirigeait les actrices et toutes les comédiennes étaient dressées devant nous dans ce pavillon, en bois qui aurait bien pu brûler lui aussi. Et tout à coup, Toulouse était pour nous en feu et nous restions dignes et debout au centre de ce carré, lui-même entouré de coursives dans une cour carrée, non loin d'une ville dont le centre principal reposait sur un rectangle à la romaine, un Capitole. Tout semblait faire sens. Les Grecs mettaient le feu à la ville et seules les Troyennes, épargnées par les Grecs qui avaient tué jusqu'au dernier enfant mâle, pouvaient dire la douleur de la perte irrémédiable. J'en avais la chair de poule. Ce qui était beau, c'était d'aller au bout de la tragédie, glaciale, implacable quand elle était antique, ou bien baroque, pleine de grotesques et faisant couler le sang à flot pour Shakespeare et ses contemporains. Les cauchemars de Richard III avec tous ses meurtres, ses fantômes que nous tentions de mettre en scène. Le frère de Dommage qu'elle soit une putain de John Ford qui arrache le cœur de sa sœur et le jette sur la table du banquet car il l'aime trop pour assister à son déshonneur. On puisait dans les costumes, on fabriquait du sang. Et puis on mangeait tous ensemble sur une table de ferme au premier étage, après s'être lavé du sang des meurtres. Le premier propriétaire de Mazar avait promis à Solange qu'il ne vendrait jamais les murs, qu'ils ne valaient rien parce qu'ils étaient occupés. Il lui avait vendu seulement le bail. Elle l'avait acheté avec son propre argent. Mais un expert comptable s'était intéressé à l'affaire et a voulu racheter les murs au propriétaire en se disant qu'il parviendrait rapidement à virer des comédiens, parce que justement ils n'étaient pas des commerçants et qu'ils ne devaient pas gagner grand-chose. Et donc, racheter 2 fois le bail, comme la loi le demande, serait facile. Le propriétaire du pavillon Mazar s'est laissé convaincre, est allé voir Solange pour la prévenir et lui dire qu'elle était prioritaire, mais qu'elle avait 3 semaines pour acheter les murs. Il a fait jouer la montre. Elle n'a pas pu réunir l'argent. L'expert comptable a racheté les murs et a essayé de les mettre dehors. C'est là que les procès ont commencé. Procès qu'il a tous perdus. Ils sont même allés en cassation. Et puis finalement, contre toute attente, le propriétaire a gagné. Quand on a su que tout était perdu, Joël a inventé une dernière performance, une dernière tragédie, pour rire, l'ours caillassé. Il avait vu les choses en grand comme toujours. Il a récupéré une immense cage de cirque, une véritable prison pour ours, très haute, autour de laquelle le public pouvait tourner. Elle était ronde, posée sur l'espace carré du plateau. Dedans, il y avait de la paille, une cachette pour l'ours, une mini-grotte et des cailloux au sol. On y a fait des débats philosophiques sur la nécessité de l'art et des questions qu'il pose, des débats politiques, des scènes de théâtre, avec toujours un ours, toute la journée, seul ou au milieu d'un spectacle. Je veux dire un ou une comédienne dans une peau d'ours, vivant ce que c'est que d'être un ours, possiblement caillassé, puisque les pierres étaient à disposition du public. C'était un hommage au théâtre de foire et à Shakespeare. En Angleterre, avant que la reine Élisabeth fasse construire des théâtres, les pièces se jouaient dans des enclos pour combat de coqs. On pariait sur le coq qui allait mourir, ou bien on présentait là des montreurs d'ours pour faire peur aux enfants. Shakespeare y voyait une métaphore de l'acteur, celui qui se lève comme l'ours et vient pousser son dernier cri de protestation. C'est l'acteur qui se lève contre l'injustice. C'est moi qui ai joué la première ours et l'une des dernières. J'étais terrifiée la première fois. J'ai eu surtout très peur avant d'enfiler la peau, une peur panique de claustrophobe, l'entrée dans la cage étant impressionnante. On démarrait debout après que Georges Campagnac, un comédien génial du groupe Merci, qui jouait le dompteur, ait fixé la tête de l'ours au reste de la peau. Ensuite, on devait se mettre à quatre pattes pour entrer dans la cage par le couloir du fauve, comme dans les cirques. J'avais un trac de comédienne, ne pas être à la hauteur, être le plus mauvais ours qui soit, parce que justement je n'étais pas comédienne et que c'était moi qui commençais. En même temps, à cette heure-là, il y aurait peut-être peu de public. J'ai enfilé la peau de l'ours qui m'enfouissait complètement et Georges a posé la tête sur mes épaules. Sa lourdeur a ancré mon corps si fort que mon centre de gravité s'est abaissé. J'ai plongé à quatre pattes dans la cage. J'étais presque aveugle. On ne voyait pas par les yeux qui étaient en verre, mais par la gueule. Et on se sentait comme dans un sous-marin à diriger l'ensemble en étant sous la surface. Encore une fois, c'était Jonas, mais avalé par un ours. Et puis je suis devenue l'animal. Je me sentais si petite, fragile, aux aguets et puissante en même temps, une ours. Quelque chose s'est passé en moi qui fait que je n'ai pas joué. Je suis devenue l'ours, une espèce menacée. Le public est entré et s'est mis à me regarder. Des enfants me disaient « Hé, psst, hé, l'ours, hé, viens là, psst !» Le temps est devenu infini. À un moment, un garçon d'une dizaine d'années a pris un caillou posé près de la cage et l'a lancé au milieu du plateau en me visant, avant que sa mère ait pu intervenir. Tout en sachant que c'était pour rire, pour du beurre, que c'était une performance, et de l'autre côté, une simple pulsion d'enfant, j'ai ressenti la peur que doit éprouver un animal au zoo, au cirque. J'ai été terrifiée qu'on me tue. Je me suis raccrochée à Georges, qui jouait mon dompteur. Deux sentiments se mêlaient, celui de la novice se raccrochant à un comédien solide, menant le duo et donc la protégeant de l'amateurisme, mais aussi l'ours en moi, qui se raccrochait à son dompteur, à l'homme qui tenait la baguette, mais qui lui disait gentiment « Allez, laisse les cailloux, tu vas te faire mal. Oui, c'est ça. Va te cacher un peu, puis tu reviens. » Il a fait sortir l'enfant. Il y avait ces deux jeux entre lui et moi, de comédien à comédienne, de dompteur à ours. Quand tout a été fini et que je suis sortie, il m'a dit « Bravo, tu n'as pas joué l'ours, tu étais l'ours. » Nous avions baptisé l'ours Ursule, du nom de la rue des Ursulines, dédiée à Sainte Ursule, patronne des jeunes filles et des drapiers. Ursule qui tient son nom de l'ours. Les performances ont duré 10 jours. J'ai fait 2 ou 3 fois l'ours, mais jamais avec la même terreur que ce jour où l'enfant m'avait jeté une pierre. La métaphore de Joël avait trop bien fonctionné ce jour-là. 1 mois après toute cette histoire, la cathédrale de Notre-Dame brûlait sous les yeux de tout Paris et du monde entier. 3 mois après, le Covid devenait une affaire mondiale et tout fermé. 1 an après cette succession de catastrophes, le groupe Merci avait quitté les lieux. Il n'a pas fallu longtemps à tout le monde pour oublier le pavillon Mazard et l'ours Ursule, figure de l'artiste criant à l'injustice, caillassé 100 fois pour de faux, et une fois définitivement.

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4: Bonjour et bienvenue dans L'Oreille en Bouche, l'émission gastronomique qui met Toulouse et le Grand Sud dans ses casseroles et dans vos oreilles. Les grands documents de L'Oreille en Bouche, épisode 1, en ce dimanche 6 septembre, avec une conférence donnée en juin 2025 à Cerisy, dans le cadre du colloque intitulé « La gastronomie, deux siècles après Brillat-Savarin ». Cette conférence avait pour titre « Et si la préhistoire de l'alimentation était déjà gastronomique ?» Elle était animée par Roland Nespoulet, maître de conférence au Muséum National d'Histoire Naturelle de Paris et responsable scientifique des collections de préhistoire du Muséum. 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
5: La façon globalement dont on présente tout ce qui se passe avant l'histoire, je vais y revenir, avec une grande partie qui est 99,9% du temps, qui est le paléolithique, pierre ancienne, puis qui bascule dans le néolithique, la pierre nouvelle, et en général présentée comme la grande révolution de l'histoire de l'humanité. Changement radical de vie et surtout changement alimentaire total, puisqu'on passe de producteur, enfin de chasseur, cueilleur, collecteur, et nomade, entre guillemets, à producteur de l'alimentation et sédentaire. Ces définitions est fausse. Elle est fausse parce que elle laisse, ou plutôt c'est l'arbre qui cache la forêt, forêt d'une complexité. Juste deux exemples. Le néolithique n'est pas un passage comme ça d'un état à un autre, c'est très long. Et entre le Proche-Orient, où ça se passe entre moins 20 000 et moins 10 000 ans, donc ça dure 10 000 ans ce processus, et l'Amérique du Nord, où ça se passe il y a 2-3 000 ans, évidemment, les foyers qu'on appelle qu'on nomme les foyers de néolithisation sont absolument pas les mêmes. Et puis, il y a des tas de sociétés qui n'ont jamais passé, qui n'ont jamais franchi le pas du néolithique. Et puis, peut-être un troisième élément un petit peu plus secondaire, mais que je trouve intéressant, dans des sites que je connais bien, notamment en Tunisie, mais on pourrait multiplier l'exemple à travers la planète, de grands sites néolithiques. Alors voilà, pour le coup, on est bien dans le néolithique, on est dans la bonne période. La consommation de plantes sauvages continue. La consommation d'animaux sauvages continue, et parfois en proportion très importante, plus de la moitié. Donc vous voyez, ce n'est pas un passage radical de l'un à l'autre. J'arrête ici sur le néolithique, mais ce serait peut-être pas mal de s'associer à un spécialiste ou une spécialiste de cette période. Je vais terminer, ça y est, j'ai presque fini, puisque cette première diapo amène la conclusion, non pas la conclusion, la proposition que je vous fais, grâce à Liebig, cette marque de préparation carnée, qui, si je me rappelle bien, mais j'avais noté la date, est breveté en 1847. Ça, c'est les séries de publicité qui... Je ne pourrais pas la dater, peut-être que l'une ou l'un d'entre vous sait à peu près, mais je pense que c'est après 1870. Si cette image est vraie, c'est ça dont je vais parler quand même, ce repas familial à l'âge de la pierre, à l'âge de pierre, si c'est bien ça, c'est-à-dire une organisation sociale de la chasse, une préparation culinaire... La maîtrise du feu et de la broche, je vais y revenir, ainsi que le partage, la convivialité autour du feu et du repas. Bah oui, les préhistoriques étaient gastronomes, il n'y a aucun doute possible, si je retiens peut-être la première version de la gastronomie de Brillat-Savarin, mais je vais y revenir. Et puis, ce que je voulais dire aussi en préambule, c'est que parmi les fils rouges dont je vous parlais, attention, quelques risques qui sont liés à la genèse même de la préhistoire, c'est qu'elle veut tendre, elle a tendu en tout cas pendant un long moment, à une universalité dans le temps et dans l'espace. On parle de grands phénomènes, voilà, comme je vous parlais du passage du paléolithique au néolithique, comme si ça se passait partout en même temps et d'une façon universelle. Attention, il n'y a rien de moins universel que le paléolithique. La préhistoire, c'est une histoire en pointillé. Et puis surtout, ce qui gêne le plus dans cette difficulté que j'ai à parler, et qu'on a à parler de l'alimentation en préhistoire, c'est l'absence de la matière organique, ou la quasi-totalité absence. C'est-à-dire quand on a 0,001% de matière organique dans un os, on est content, et qu'avec ça, on ne reconstitue pas grand-chose, même avec, des technologies qui sont de plus en plus efficaces. Autre élément aussi, c'est que dans cette relation qu'a l'homme à son environnement, qui est donc une relation de prédation, on va dire, ou de collecte, il y a eu coévolution avec d'autres prédateurs. On situe l'homme dans ces périodes-là au sens large. Vous voyez, c'est hop, je bascule du côté de l'universel. Cet homme est considéré comme super prédateur parmi d'autres super prédateurs, notamment les carnivores. Et donc là, il y a tout un champ de recherche qui se développe depuis une dizaine d'années, avec vraiment une coévolution dans le sens le plus fort du terme. Et dernier élément, une personne, il n'y a pas très longtemps, lors d'une autre conférence sur un autre sujet, me disait la préhistoire, c'est quand même compliqué. Alors, heureusement, pas pour mon propos, mais en général, les livres de préhistoire, c'est compliqué. Ce à quoi je réponds toujours, ce n'est pas la préhistoire qui est compliquée, ce sont les préhistoriens et les préhistoriennes qui sont compliqués. Donc, je pense que pour comprendre la préhistoire, avant tout, il faut aller voir du côté de ce que les préhistoriens ont dans la tête. Et je vais jouer un petit jeu, moi, que j'aime bien. C'est donner quelques éléments sur des contextes anciens ou plus récents, sur les concepts sous-jacents à certaines anecdotes. Ça, c'est un moment important de notre discipline, en tout cas la préhistoire. 1923, c'est l'ouverture du premier grand musée national de préhistoire. Il y avait déjà Saint-Germain-en-Laye, mais celui-ci est installé au cœur du Périgord noir, avec un menu finalement chouette, mais assez modeste. Il n'est pas très créatif. Il y a quelques notions, enfin quelques renvois à, par exemple, il faut lire entre les lignes, hein, le biscuit Aragon renvoie à la parenté qu'il y a entre la grotte d'Altamira en Espagne et les grottes ornées des Ésies. Mais bon, c'est pas tout à fait spectaculaire. Mais le plus intéressant, je trouve, c'est le banquet de 1901 de la Société d'anthropologie de Paris, où là, ils se sont vraiment lâchés. Je vais pas détailler tous les éléments du menu, mais c'est extrêmement créatif. Et d'une façon globale, c'est assez bien vu. Et ça renvoie sur un contexte de l'époque qui est un contexte du plein essor de la raciologie. On parle des races humaines, aussi bien à travers le temps qu'à travers l'espace. Et puis, un certain nombre de clins d'œil comme le consommé cannibale, hein, qui renvoie à une conception, je vais y revenir aussi. La préhistoire prend le enquille sur un certain nombre de mouvements qui sont l'ethnographie, qui sont le colonialisme. Donc voilà, c'est quelque part dans ce menu, une sorte de synthèse gastronomique de cette altérité absolue qu'est la préhistoire, une altérité dans le temps, une altérité dans l'espace. J'aime pas faire trop de longues citations, mais justement, je voulais quand même m'arrêter un instant sur le vin. Il y a une semaine, j'étais à un colloque organisé d'ailleurs par la Société préhistorique française, presque 120 ans après le congrès de 1907 à Autun, mais là c'était à Mâcon. Et nous avons revisité pour la énième fois un site qui est un site éponyme, qui a donné son nom à une culture, le Solutréen, et qui a surtout été rendu célèbre par un président de la République, François Mitterrand, qui chaque année venait y faire son pèlerinage. Alors, ce que j'ai trouvé absolument charmant, c'est cette allocution de M. Duréau, qui est le secrétaire perpétuel de l'Académie de Mâcon, en 1907 donc. Vous voyez que sur cette vieille photo, et c'est encore plus vrai aujourd'hui, on voit des vignes au premier plan, et que sous ces vignes, il y a un des plus grands sites paléolithiques français, gigantesques, de plusieurs hectares, avec des magmas de chevaux. Bon, le but, ce n'est pas d'en parler, mais voilà, c'est un des grands sites préhistoriques français. Et donc, en accueillant les congressistes, voici, je vous le lis quand même, parce que j'ai le plaisir à le lire, que si en effet vous trouvez à ce pouilly un petit goût, comme on dit, de pierre à fusil, et le subtil arôme de des anciennetés vénérables, buvez-le avec respect, car il provient des coteaux solutréens, parsemés de silex taillés en feuilles de laurier, et fertilisés par les phosphates de la brèche osseuse, des chevaux et des rennes préhistoriques. Je trouve ça magnifique. Je ne suis pas sûr que ce soit la vraie notion du terroir du pouilly fuissé, mais ça fait plaisir aux préhistoriens, et la semaine dernière, on en a bu aussi. Alors on a bu aussi du Saint-Véran, hein, qui est juste à côté, qui est aussi absolument excellent. Avant d'arriver à Brillat-Savarin, parce que je vais y arriver en fait, hein, j'ai le temps, donc je vais prendre le temps aussi peut-être de le citer. J'ai essayé de faire du Brillat-Savarin à la sauce préhistorique. On va voir ce que vous en pensez. Et si je montre cette planche, c'est que, si je compte bien, il y a à peine 7 ans qui se sont passés entre son décès et la publication de cette découverte qui a lieu en fait en 1829 dans une grotte qui s'appelle Angis, qui est près de Liège en Belgique. Et Schmerling, qui est finalement, comme beaucoup de préhistoriens, d'archéologues, voire de gastronomes de l'époque, un notable avec multiples activités, il est avocat d'origine et il s'intéresse finalement à, et je vais y revenir, à un point très particulier que je peux développer maintenant en deux mots, c'est passer du modèle biblique, je vous montrerai une diapo tout à l'heure à ce propos, en gros l'Ancien Testament, et si on considère que ce récit-là, c'est le récit des origines de la Terre, de l'humain, etc., combien de temps à la Terre, donc il suffit de lire la Bible pour faire un décompte, et face à ce récit qui est évidemment mythique ou mythologique, quelle est la réalité, notamment à travers tout ce qui s'est passé durant le XVIIIe et le siècle des Lumières, quelle est la réalité de l'ancienneté de l'homme, ce qui a déjà été acquis et validé par le Vatican dans ces années-là, c'est le fait qu'il a bien existé des espèces disparues, ça c'est en grande partie grâce aux naturalistes. Et sur cette planche, qu'est-ce qu'on voit? On voit plusieurs choses. On voit des silex, un silex taillé, c'est une lame en silex, donc manufacturée par l'homme, une pointe en os qui est elle aussi façonnée, et puis on voit une série d'ossements, surtout du renne, intéressant puisque le renne a disparu des latitudes belges hein, aujourd'hui, donc en 1833 et en 1829 déjà, donc c'est bien quelque part pas une espèce qui a complètement disparu, mais qui a disparu de l'endroit de la découverte. L'ensemble de ces objets, os et objets manufacturés, proviennent du même niveau archéologique, de la même strate, donc ils sont contemporains, et c'est ça qu'on cherche à l'époque. On cherche la preuve d'un homme antédiluvien, d'une contemporanéité entre l'homme préhistorique et des animaux disparus. Le top, c'est le mammouth, je n'en parlerai pas, mais c'est arrivé aussi. Notamment, on a une pièce extraordinaire au musée de l'homme, au muséum, qui est un morceau d'ivoire de mammouth sur lequel les hommes préhistoriques ont gravé un mammouth, et qui est une des pièces maîtresses de nos collections, dont l'original est exposé dans le parcours permanent. Mais on voit autre chose dans cette planche. On voit quelque chose qui, pour moi, est dans un petit peu la définition de la gastronomie. C'est que, si je reviens à la planche initiale, hein, que j'avais artificiellement découpée, c'est que ces ossements d'animaux, c'est des animaux consommés, chassés et consommés. Et donc, on a ici, en 1933, la première planche publiée d'une preuve qu'il y a eu consommation de viande par des hommes hantés, des hommes et des femmes antédiluviens. Il va falloir attendre plus de 20 ans pour que cette publication émerge. Tout le monde va l'oublier. Voilà. Tout le monde va l'oublier. Donc ça, c'est un des rendez-vous ratés, notamment avec ce qui aurait pu se passer avec Brillat Savarin. Il y a 7 ans d'écart, hein, il meurt avant, mais vous verrez, j'ai essayé de faire un petit tableau chronologique pour essayer de voir qu'est-ce qui s'est passé entre ces deux temps, celui de la fin et de la publication de la physiologie du goût et les premières découvertes publiées et reconnues comme telles de la préhistoire. Et puis en cherchant, alors peut-être que vous connaissez mieux ça que moi, vous connaissez mieux Brillat Savarin et mieux l'histoire de cette période-là que moi, mais je me suis quand même intéressé à cet article, quand même, étonnant. Il était avocat, enfin juriste, il était bon vivant, il était écrivain, poète, mais aussi archéologue. Archéologue, on va dire, à l'ancienne, archéologue antiquaire. J'imagine, parce que je n'ai pas les preuves, peut-être que vous avez les réponses, qu'il a été fortement influencé par des récits, notamment des missions napoléoniennes en Égypte. Mais c'est bien une archéologie de l'antique qu'il fait. Et donc, sans vous refaire la totalité de cet article, qui est fort bien écrit. Voilà, il y aurait quelques citations, mais je pense que ce n'est pas très utile. Je préfère en faire d'autres après. Il fait, dans cet article, il fait une quinzaine de pages, donc très dense. Il parle de sa région, hein, c'est le Bugey, c'est sa région natale. Et je passerai les citations sur une certaine nostalgie d'un temps meilleur, où en fait, voilà, ce qu'il dit quand même, c'est que la mode parisienne, notamment du châle, est venue envahir sa région, qui était protégée jusque-là par de hautes montagnes, et que finalement, la mode parisienne, on la retrouve partout, et que c'est l'homogénéisation des cultures au moment où il fait ses observations d'archéologue et d'ethnologue. Mais globalement, c'est des observations qui sont d'ordre ethno-linguistique qu'il fait, notamment vis-à-vis des vestiges gallo-romains et romains. Il se sert des légendes orales, des superstitions, des habillements. Il décrit comment les gens sont habillés avec beaucoup de précision. Et de ses analyses archéologiques, il les replace dans un continuum, finalement, d'une population qui, depuis l'Antiquité, a toujours vécu dans cette région. Il fait de très bonnes déterminations et attributions chronostylistiques. Et puis, alors là, moi, j'étais vraiment tout à fait étonné. Il fait le récit de sa fouille, parce qu'il a fouillé, et il a trouvé une sépulture d'un joueur de flûte. Voilà, un truc assez incroyable. Apparemment, c'est perdu, puisqu'il le donne à la société locale, la société savante locale, et il n'y a plus de traces de cette sépulture, mais lui affirme que c'était la sépulture d'un artiste, un musicien. Mais globalement, voilà un article qui témoigne d'une démarche d'ethnographe. J'ai oublié, très bon géologue aussi, le cadre géophysique est parfaitement décrit, et qui tend vers une archéo-ethnologie. À l'époque, le mot n'existe pas encore, mais 20 ans après, sera forgé le terme de paléo-ethnologie. Donc voilà, il n'y a pas grand-chose d'autre à dire sur cet article, mais c'est quand même intéressant. Et voilà, je m'en suis choisi un, c'est le deuxième d'aphorisme. Ça sera aussi mon fil rouge sur... ce rapport entre nature et culture, puisque en fait, à travers cette définition, ça c'est dans la définition de la gastronomie, moi j'y vois deux éléments de hiérarchisation, si on veut. C'est peut-être pas de la hiérarchisation, en tout cas de clé de lecture. Il y a d'un côté les animaux, donc la nature, de l'autre l'homme, mais à l'intérieur de l'humanité, il y a deux étapes quand même. Il y a le fait de manger, et puis il y a le fait de savoir manger. Ça renvoie certainement... Même si ce n'est pas encore le cas, vous allez voir, d'un point de vue chronologique, ce n'est pas encore le moment, mais c'est déjà en discussion, cette notion de civilisation préhistorique et de civilisation antique et de civilisation actuelle, ou moderne, dite moderne. Donc voilà, j'aime pas trop non plus ce genre de chronologie, mais c'était juste pour essayer, je vous le commente en quelques mots, de situer un gap finalement. Le gap, il est au milieu. Sur la bande du haut, c'est une sélection de publications importantes. En rouge, c'est quelques éléments du siècle, du monde des Lumières. Je pense aussi, quand on lit ces écrits, et notamment Physiologie du goût, on pense au récit de Bougainville. Hein. Il y a une part d'exotisme, et notamment de cet aspect rousseauiste de l'homme naturel, qui, je trouve, transparaît dans certaines expressions, certaines phrases. Et puis, dans la partie droite, qui est plutôt en marron, et puis en vert, parce que c'est quand même l'ouvrage, c'est l'ouvrage repère de Darwin, les quatre principales publications qui vont faire de la préhistoire ce qu'elle est aujourd'hui. Je vous ai parlé de cette publication sur Angis, là, de Schmerling, hein, c'est la première, celle qui va être oubliée. Il va falloir attendre 20 ans pour qu'elle soit réexhumée. Et puis, en allant rapidement aussi, Antiquité celtique et antédiluvienne, c'est la première preuve stratigraphique certaines d'objets qui sont trouvés dans la vallée de la Somme, donc Saint-Acheul, par exemple, par Boucher de Perthes. Et puis quelqu'un qui compte beaucoup, c'est Édouard Lartet. Je vais y revenir dans cet esprit naturaliste, qui est le premier de tous les préhistoriens mondiaux à proposer une chronologie, et plus exactement à une biochronologie des espèces humaines, des civilisations humaines. Et puis le dernier titre, qui est Classification de l'âge de pierre, de Gabriel de Mortillet, qui va marquer la discipline, qui va aussi la bloquer dans un certain sens, je vais y revenir, sur la notion de progrès technique. Mortillet défend corps et âme, et il va imposer à la préhistoire européenne une vision progressiste de l'humanité qui doit obligatoirement passer par certains stades, évidemment du plus simple au plus compliqué, du plus primitif au plus évolué, le plus évolué étant le monde de Mortillet des années 1820-1878. Ceci s'oppose, et je vais revenir un petit peu, à une vision naturaliste qui est portée par le muséum. Et il y aura conflit. On est bien dans ce rapport nature-culture. Hein. Mortillet a choisi son camp, ses cultures. Et alors, je vous le dis tout de suite, parce qu'après, je vais oublier pourquoi il se plante. C'est qu'il va avoir un concept culturel qui va essayer d'imposer aux faits, aux stratigraphies, aux éléments osseux, aux observations de terrain, et que son concept d'une évolution linéaire des progrès de l'humanité ne résistera pas aux faits. Et très rapidement, en fait, en 1912, l'échafaudage de Mortillet, toute son école, va s'effondrer sous les coups de butoir d'un abbé, d'un jeune abbé, l'abbé Breuil. Alors, juste pour revenir, c'est quoi, j'en ai déjà parlé, donc je vais passer vite. Voilà les calculs qu'on faisait encore avant Brillat-Savarin. On part de la Genèse, notamment de la, des filiations liées à Noé et au déluge, et on arrive à ce calcul. La Terre a été formée en 4004 avant Jésus-Christ. On ne sait pas trop où situer l'homme dans ce décompte, mais en tout cas, c'est tout à fait récent. Dans le même temps, ou un petit peu après quand même, la génération d'après, au muséum, le comte de Buffon, qui reste fixiste et qui reste très vigilant à ne pas blesser et à ne pas prendre de risques politiques vis-à-vis du pouvoir royal, fait quand même dans sa forge, si ça vous intéresse, on peut en reparler, quelles expériences il fait, c'est absolument extraordinaire. Enfin, il a une intuition extraordinaire et il arrive quand même à ce calcul qui est largement plus ancien, publié de 75 000 ans, ça va lui valoir quelques problèmes, mais en fait, dans ses notes, ses vrais résultats qu'il ne publiera pas, c'est plusieurs millions d'années. Donc là, on vient de faire un bond avec Buffon dans la dimension temporelle de, dans laquelle l'homme peut s'insérer. Et puis, toujours au muséum, quelqu'un qui est absolument fondamental, puisque lui, il va s'intéresser à la stratigraphie et il va énoncer les principes de la stratigraphie qui n'ont pas changé encore aujourd'hui et que je schématise moi, hein, qu'il n'avait pas schématisé. Au sol et à la surface du sol, on trouve des espèces animales actuelles. Plus on creuse, et dans les premiers mètres, si on veut, on trouve un mélange d'espèces actuelles et d'espèces disparues. Et puis, si on est vraiment profond, là, on ne trouve plus que des espèces disparues. C'est là-dessus que vont s'appuyer les pionniers de la préhistoire, puisque si je suis dans la couche à uniquement espèces disparues et que je trouve des silex taillés, encore mieux que je trouve des squelettes humains, bingo, c'est bien un homme beaucoup plus ancien que ne le dit l'Ancien Testament. Voilà aussi très rapidement les quatre clés qui sont déjà présentes. Alors, la chronostratigraphie, non, puisqu'il va falloir attendre quand même la Deuxième Guerre mondiale pour avoir des outils radiométriques isotopiques. Mais globalement, c'est l'idée. Hein. Plus on creuse, plus c'est profond, plus c'est vieux. Et alors, voici maintenant la trame proposée par Lartet, celle qui est plus naturaliste, celle qui s'oppose au matérialisme scientifique de Mortillet et son approche 100% progrès culturel. Avec une biostratigraphie qui est absolument géniale pour l'époque, parce qu'elle peut être universelle, on peut trouver ces animaux dans les strates des sites paléontologiques et archéologiques, mais pourquoi cette chronologie ne sera pas retenue, c'est que la tranche de temps à laquelle s'intéresse Lartet, il ne le sait pas encore, est une tranche de temps où les espèces de ces grands mammifères n'évoluent pas assez vite pour avoir une biostratigraphie valable. Donc c'est pour ça, en fait, son repère de mettre Temple Grand Ours en plus ancien et l'Aurochs en plus récent, en fait, ces espèces sont contemporaines dans la réalité. Mais l'idée est géniale, l'idée est géniale. Deux petits points de définition, qui va enrayer la machine naturaliste, si on veut, sur lequel va se baser notamment Mortillet. Une fois qu'on s'est débarrassé du modèle biblique, que l'Église a dit, ok, vous les préhistoriens, les paléontologues, vous avez la main. Vous avez la main sur quoi? Vous avez la main sur le récit des origines, sur d'où l'on vient. Donc c'est plus l'Église maintenant qui aura le dernier mot là-dessus, c'est vous. Et donc les préhistoriens se retrouvent, je pense même surpris eux-mêmes que ça soit passé aussi vite, l'espace d'une génération, et se retrouvent bien embêtés, en fait, en réalité, quand on lit les textes de l'époque, pour trouver tout de suite un scénario qui se tient. Et donc la première réaction, et ça c'est à l'échelle européenne, c'est de proposer une définition de cette période qui est avant, après l'écriture, définition complètement aberrante aujourd'hui, je ne reviendrai pas là-dessus, mais dans lequel on est encore empêtré, et la tendance actuelle, c'est d'essayer de s'affranchir de cette définition de 1861, qui avait son sens à l'époque, vu par une société occidentale qui avait hiérarchisé les races dans le temps et dans l'espace, mais aujourd'hui qui n'a plus aucun sens. Et puis cette deuxième notion, qui est très très présente, chez Mortillet notamment, le terme idéal du progrès, le fait qu'il soit irréversible, on n'arrête pas le progrès. Et puis, chez Mortillet, cette idée que ces stades sont des passages obligés. Et c'est ça, c'est grâce à ce, ou c'est à cause de ce point de vue-là, que les premiers ethnographes qui arrivent en Australie, notamment, se disent, les hommes qu'on découvre sur le continent australien, ce sont des hommes qui vivent à l'âge de la pierre, ils n'ont pas bouger, leur histoire est figée depuis les temps moustériens, solutréens, décrits par Mortillet. Ça, c'est comme ça que ce concept est possible. Et donc, quand je disais tout à l'heure au début que la préhistoire est pleine d'idées reçues et d'idées fausses, ou un petit peu erronées, ou mal dites, ou trop rapidement résumées, c'est pas simplement la faute des médias et des médiateurs, c'est les préhistoriens eux-mêmes et les anthropologues qui, dès les origines, Moi, j'adore cette citation. Se donne le bâton pour se faire battre. Ça, on est en 1968, quelques semaines après la découverte d'un site en Périgord qui s'appelle Cro-Magnon, qui est vraiment un moment important. Alors, c'est vrai que j'en ai pas parlé tout à l'heure dans ma petite chronologie. Mais Cro-Magnon, c'est le premier Homo sapiens fossile, voilà, authentifié. Et un des paléanthropologues qui est à la Société d'anthropologie de Paris, hein, les fameux qui faisaient le banquet, là, qui s'intéresse aux squelettes, puisqu'ils sont présentés, et tout le monde peut les regarder, les étudier, il fait référence au crâne qui est à gauche sur la photo. C'est Cro-Magnon II, donc c'est ce qu'on appelle la femme de Cro-Magnon. Et on distingue, même si c'est assez difficile à voir, sur son côté droit, sur son pariétal droit, une fissure. Et ça, c'est interprété au moment de la découverte comme un coup de massue qu'elle a pris sur la tête, une sorte de premier meurtre passionnel de la préhistoire. Ce que je trouve intéressant dans la remarque, outre le fait que voilà, on dépeint l'homme de Cro-Magnon, c'est-à-dire l'imaginaire qu'on a développé autour de Cro-Magnon, c'est ça, c'est une brute épaisse en fait, hein. Je n'interviendrai pas sur la question de genre, c'est un peu hors de propos aujourd'hui, mais il y a aussi une grosse question de genre, ce stade naturel de l'homme, puisqu'il n'a pas encore une morale cultivée, c'est avec l'arme du chasseur qu'il provoque le destin, en fait. Voilà. Donc je trouve ça assez intéressant, ce rapport à la nourriture, finalement, puisque c'est le chasseur qui tue sa propre épouse. Bien sûr, tout ça, aujourd'hui, on sait que cette fissure est liée plutôt à un coup de pioche des fouilleurs en 1968, et qu'on a un petit peu revu notre copie sur les questions de genre au paléolithique. Un préambule aussi qui est important, je l'avais évoqué lors de l'océan à table au Musée de l'Homme, là, il y a quelques temps, c'est que cette période de temps gigantesque, hein, c'est une sorte d'hyper-objet, et en plus, là, j'en ai pris qu'une toute petite partie, hein. C'est les 150 derniers millénaires, en gros, c'est le dernier cycle climatique. Je vais vous refaire ça, si vous voulez en reparler, si vous n'avez plus les idées en tête, hein, sur les grands cycles climatiques qui sont liés à les mécaniques célestes. Mais ce qui est intéressant de voir, c'est que sur ces 150 derniers millénaires, c'est l'instabilité du climat. Alors une instabilité lente, mais une instabilité réelle, et notamment lorsqu'on regarde ce qui se passe vers moins 20 000 ans, qu'on appelle le dernier maximum glaciaire, c'est à ce moment-là, si vous l'avez en tête, que les océans terrestres étaient à moins 120 mètres sous le niveau actuel. Et moins 120 mètres sous les niveaux actuels, alors d'abord ça veut dire qu'il fait froid globalement, hein, partout, mais ça change complètement la morphologie des territoires. Et ça, on l'évoquait, je l'avais évoqué au Musée de l'Homme, ça veut dire qu'il y a des millions et des millions d'hectares, enfin de kilomètres carrés, qui sont aujourd'hui sous les océans et qui sont inaccessibles à l'archéologie, et qui témoignent, en tout cas à des moments très importants de la préhistoire, de campements, notamment tout ce qui est habitat, mode de vie et alimentation autour des, ou le long plutôt, des océans et des mers. Je vais y revenir. Donc voilà, avoir ça en tête, hein, ces grandes échelles temporelles, ces grandes variations climatiques qui modifient d'une façon radicale les contours géographiques des peuplements de la préhistoire. Et puis je donnerai, non pas pour conclure, mais pour ouvrir peut-être à une discussion que j'aurais souhaité, quels sont les éléments aujourd'hui, parce que je vous ai dit, ok, il y a... Pour la préhistoire la plus ancienne, en tout cas, je ne parle pas du néolithique, il y a finalement peu, voire pas du tout de matière organique. Alors comment on fait pour parler, puisque l'alimentation, c'est surtout quand même organique avant tout. Comment on fait pour en parler? Quels sont les proxys, comme on dit maintenant? 3 500 000 ans, donc là on est dans les préhumains, même si aujourd'hui on se posait tas de questions, puisqu'on on a trouvé des... Vous l'avez peut-être vu dans la chronologie, là, hop, je reviens un instant... Vous voyez que le site qui a été découvert il y a 10 ans maintenant, l'Omekwi, au Kenya, il y a des outils taillés à 3,4 millions d'années. Donc ça veut dire que ces outils n'ont pas été taillés par la lignée Homo. Bref, c'est un autre sujet. Alors, comment on fait? C'est les contextes sédimentaires. C'est, dans le cas de ce site-là, le fait que les analyses des sédiments ont montré que c'était un marécage qui était présent il y a 3,5 millions d'années et quelques restes de végétaux conservés à 3 millions d'années, oui c'est possible, qui permettent de mettre en évidence notamment ces herbes, ces carex, différents types, donc assez dur à mastiquer, quoique la racine est plus tendre quand même. Et ces occupations sont liées à des pré-hominines qui avaient quand même une dentition assez costaud. Alors, c'est pas lui, ça c'est un autre exemple que j'ai pris, puisqu'il y a eu des travaux assez intéressants sur les usures dentaires. Donc, oui, ce que je suis en train de vous décrire, c'est un, le contexte sédimentaire qui apporte des éléments sur les climats, dont on sait que c'est plutôt ces herbes d'eau humide, enfin de zones humides qui sont présentes. Et puis ensuite, on regarde sur les faces occlusales des dents de ce paranthrope, là, en l'occurrence, et on trouve des stries. Ce que montre cette planche, c'est que les stries vont un peu dans tous les sens. Et ça, cet article est intéressant, puisque globalement, ce qu'on dit, oui, c'est vrai, mais en fait, c'est pas tout à fait vrai. Ça encore, c'est un problème d'universel. Et comment peut-on généraliser à la période de 3,5 à 2,5 millions d'années à partir de quelques fossiles? C'est ça la question. Est-ce qu'on peut, on peut vraiment? Mais sur cette mandibule-là, ce qu'on voit, c'est des stries qui vont dans tous les sens. Et là, le diagnostic, l'interprétation est assez claire. C'est un mélange d'alimentation végétale, mixte, avec des végétaux plus ou moins tendres, mais aussi très certainement de viande d'alimentation carnée. D'où le fait que les stries ne soient pas toutes orientées de la même façon. Donc il y a déjà, dans ces préhominines, certainement un régime très végétal, mais un apport de viande non négligeable. Et puis j'avais oublié de dire une chose importante. Sur ce type de traces, et c'est vrai aussi pour les isotopes, on a affaire, on ne peut parler que du dernier repas, ou enfin des derniers mois de la vie. C'est-à-dire que si cet homme ou cette femme a changé d'alimentation au cours de sa vie, nous, on ne parle que des derniers instants, puisque c'est un peu comme une ardoise magique, hein, les traces sur les dents, ça s'efface au fur et à mesure de la consommation. L'isotope, alors je ne vais pas trop en parler, mais quand même, quand il y a de la matière organique, quand il y en a, on arrive, notamment à partir du carbone 12 et 13 et de l'azote 14-15, à notamment avoir une idée des éléments consommés, notamment ce qu'on appelle les plantes C3 et C4. Ça donne des indications, en tout cas, sur la proportion de végétal dans l'alimentation. Et ça, ça marche assez bien. Lorsqu'on peut le corroborer, là je fais un saut dans le temps énorme, avec d'autres éléments qui sont de l'ordre de l'observation ostéologique, c'est encore mieux. Et c'est le cas ici à Tafoural, c'est dans le nord du Maroc, dans l'oriental, dans une grotte sépulcrale qui est datée d'environ 15 000 ans, qui avait un peu surpris les premiers découvreurs dans les années 60. Et ils ne sont pas les seuls, hein, sur tout le littoral méditerranéen, Maroc, Algérie et Tunisie, on connaît cette civilisation. Et il y avait une chose qu'on avait tout de suite remarqué, c'est qu'il y a ce qui est marqué en lettre C, c'est que ces gens-là pratiquent l'avulsion dentaire de leur vivant. Hein. Ils s'enlèvent les deux incisives supérieures et parfois inférieures. Mais ce qu'on voit sur la majorité de ces vestiges humains, c'est des caries, alors qu'on dit que les chasseurs paléolithiques n'avaient pas de caries, puisqu'ils avaient des régimes sans sucre. Ces travaux, vous voyez, qui sont relativement récents, il y a eu des actualisations depuis, montrent que lorsqu'on compare dans le même niveau archéologique d'où proviennent ces vestiges humains avec beaucoup de caries, des grosses usures dentaires, des grosses abrasions dentaires, on le compare avec le contenu archéobotanique, on y découvre des éléments de glands notamment et de céréales sauvages qui ont été l'apport en sucre. Et donc on a la cause, on a l'explication de ces dents cariées au paléolithique chez des chasseurs-cueilleurs, uniquement chasseurs-cueilleurs. Je vais revenir un instant sur ces histoires de littoral. C'est ce que j'avais présenté à propos de l'océan à table. Il y a depuis une vingtaine, une trentaine d'années maintenant, et enfin, le développement des études au paléolithique de la relation homme-océan, homme-eau, si on veut, d'une façon plus générale. Ça veut donc dire quand même que pendant plus de 130 ans d'histoire de la discipline, on s'est focalisé et on a donné l'image d'hommes préhistoriques continentaux et mangeant de la viande. En fait, c'est beaucoup plus divers que ça. Et très certainement, et ça c'est lié au fait que les côtes qui étaient occupées sont sous l'eau aujourd'hui, donc fouiller ça c'est un peu compliqué. Donc vous voyez qu'on a un biais d'information qui a donné l'accent sur l'aspect continental et qui a fait qu'on avait sous-estimé les ressources littorales. Ça, c'est un des sites que j'ai fouillé au Maroc. Donc, c'est au sud de Rabat, sur le littoral atlantique. Deux grandes phases qui sont séparées par ce pointillé. Phase néolithique. Et ce qu'on distingue, il faut me croire sur parole si vous n'en avez jamais vu, c'est une strate qui est remplie de coquilles, de moules notamment, quelques huîtres, beaucoup de patelles. C'est ce qu'on appelle un amas coquillé. On en trouve sur tout le littoral, en fait, sur tous les littoraux du monde, en fait. Et ça témoigne une consommation très très intense des ressources littorales. Et puis, ce qui est en dessous du pointillé, ça c'est un peu plus inattendu, C'est dans des niveaux, là pour le coup, il est celui-ci est à moins 100 000 ans. On a trouvé des niveaux, une grande quantité, de la même façon qu'au néolithique finalement. On a trouvé un grand nombre de coquillages. Alors, comment ça s'explique? En fait, je vous ai montré ce cycle climatique. Il y a 120 000 ans, le niveau des mers est à peu près le niveau actuel. Donc, en fait, il y a une relation entre ces deux spots d'occupation, le néolithique et ce paléolithique très ancien, c'est que ces grottes étaient à peu près à la même distance du littoral, c'est-à-dire 200 mètres, et donc que la ressource marine était juste à côté. Ce qui est plus intéressant encore, je trouve, c'est ce qui nous arrivait avec un collègue qui faisait sa thèse à l'époque, Junius Noué. Lui, il travaillait, c'était une recherche en sciences fondamentales, sur la bioconstruction des coquilles de patelle, et notamment, il étudiait donc cette bioconstruction à l'échelle microscopique et chimique, cette transformation qu'il y a entre l'aragonite qui est instable et la calcite qui devient stable. Et c'est d'ailleurs dans la baie du Saint-Michel, la baie du Mont-Saint-Michel qu'il a fait son expérience. Il est allé récupérer des patelles et il a fait un gradient. J'essaie de lui expliquer rapidement et autant que je l'ai compris. Ce qu'il a observé, c'est qu'en gros, une patelle qu'il ramassait lui-même sur le rocher, avait, on va dire, 80% d'aragonite dans sa coquille, puisqu'elle était encore vivante, que le muscle alimentait encore la bioconstruction de la coquille. Au bout de 24 heures, de ressac, il restait plus que 20% d'aragonite, et au bout de 48 heures, il n'y avait plus que de la calcite. C'est-à-dire que l'aragonite avait complètement basculé en calcite. Et ça, c'est son référentiel expérimental. C'est ce qu'il observe dans pas mal de collections dans les musées d'histoire naturelle, pardon. Et il vient au Maroc, pendant la fouille, récupérer les coquilles que nous, on trouve dans un niveau qui a 6 mètres de profondeur et qui est daté donc de 110 000 ans. Et là, il y observe quelque chose d'assez étonnant. C'est que, en fait, il y a les mêmes taux d'aragonite que dans les patelles qui ont 24 heures de ressac. Ça veut dire deux choses, en fait. C'est ça qui est assez génial. Lui, il était super content. Et nous, archéologues, on était encore plus contents. Ça veut dire que ce milieu sédimentaire, il en avait fait la démonstration, était extrêmement conservateur, puisqu'il avait été capable de conserver un phénomène qui, si la patelle est à l'air libre, ça ne peut pas arriver. Donc, un sédiment qui conserve très bien. Et aussi, une preuve directe, pour le coup, d'une consommation de patelles, puisque ces patelles étaient arrivées sur le site vivantes. Et petite cerise sur le gâteau, on le voit sur deux des patelles qui sont présentées en noir et blanc, là. On les voit aussi sur les photos. Ça, c'est des patelles paléolithiques, avec des encoches, des fractures sur le côté. C'est une supposition, puisqu'on ne l'a jamais testé expérimentalement. C'est peut-être la trace du ramassage des coquilles sur les rochers. Et puis, alors ça, c'était il y a quelques années. Il y a eu d'autres travaux depuis. Alors là, on change de continent. On est sur le versant atlantique du Portugal, pardon, dans un site néandertalien qui est un peu plus récent, mais voilà, qui est à peu près la même période. Vous voyez qu'on est, on est à peu près dans cette même période. Alors, ce que j'ai oublié de dire, pardon, c'est qu'au Maroc, c'est Homo sapiens. Hein. Donc, ils sont contemporains. On est remonté un petit peu vers le nord. Et là, pareil, des patelles, beaucoup de patelles. Plus intéressant, parce qu'ils l'ont étudié, alors que nous, on n'a pas eu le temps de le faire, beaucoup de crabes. Et je vous fais très, très rapide. Ils ont fait, là aussi, des études et des expérimentations qui prouvent que les crabes étaient braisés. Donc là, il y a une petite recette de crabes assez sympa chez Néandertal dans cet habitat de Figueira Brava. Et puis, autre élément qui me semble, moi, très, très important à rappeler, c'est que l'alimentation, ce n'est pas simplement la nutrition, c'est aussi l'imaginaire. Et que les patelles que je vous ai montrées au Maroc, au moment où ces hommes-là ramassaient, ils ramassaient aussi des moules, ils ramassaient plein de choses, en fait, sur le littoral. Ils ramassaient également ces petits coquillages, qui s'appellent les nassarius, qui, eux, sont arrivés entiers ou subentiers, juste avec des perforations, donc non consommés. De toute façon, vu leur taille, il n'y avait pas grand-chose à manger, bien que par un collègue du sud d'Agadir, j'ai appris que dans la tradition berbère, on faisait encore, en tout cas lui, il avait souvenir de sa grand-mère, qui faisait des soupes en écrasant ces coquillages dans la soupe. Bon, bref. En tout cas, voilà, dans les sites paléolithiques à 100 000 ans, ils ne sont pas consommés. Et ce dont on est sûr aujourd'hui, c'est que ce sont des bijoux, et même plus précisément, ce sont les plus anciens bijoux de l'humanité connus, ou les premiers en tout cas, voilà. Je préfère dire les plus anciens. Et c'est ça qui est intéressant, c'est ce fait-là. C'est-à-dire qu'au moment où on pêche à pied, on s'alimente et on récolte des marqueurs culturels qui sont extrêmement importants pour nous préhistoriens, parce que ça, ces bijoux renvoient à une structuration sociale, à une représentation du corps, à des normes culturelles qui s'échangent de groupe à groupe. Et donc tout ça, ça se passe au même moment hein, de l'acquisition de la nourriture et du symbolique. Peut-être d'ailleurs c'est totalement, c'est nous qui faisons une séparation entre les deux. Toujours à propos des ressources marines, on a trouvé quelques éléments de phoques consommés. Hein. Là, ce qu'on voit sur la photo et sur les détails microscopiques, c'est les petites flèches blanches marquent ce qu'on appelle des cut marks, donc des traces de silex qui ont découpé. Donc, on a consommé du morse. La question, c'est de savoir est-ce que c'était en bord de mer ou lorsqu'il remontait les cours d'eau. Mais là aussi, on peut faire le lien, et c'est ça qui est génial. Vous avez certainement entendu parler de la grotte Cosquer, où sont représentées des morses, où sont figurées des morses sur les parois, ainsi d'ailleurs que des grands pingouins. On trouve aussi des ossements de grands pingouins consommés. On peut imaginer qu'ils consommaient les œufs aussi. Et récemment, d'ailleurs, il y a un article qui est sorti dans Nature la semaine dernière, un complément à cet article de 2016, c'est l'exploitation. Alors là, on est vraiment dans la période la plus récente. Hein, j'arrive presque au bout du bout de la préhistoire. On est aux alentours de 15-16 000 ans. C'est l'exploitation, vous voyez, tout autour de la Cantabrie et des Pyrénées, d'un certain nombre d'espèces marines, et en particulier des mammifères marins. Alors même si on ne voit pas tout à fait dans cette représentation, je pense que vous voyez ma flèche, là, ce dessin-là, c'est une pièce qui est connue depuis très longtemps. Une baguette demi-ronde, c'est un objet utilitaire et en même temps un objet sculpté qui représente, selon l'interprétation qu'on avait été donnée par Breuil et qui n'a pas été démentie, trois stades de préparation, de boucherie d'un morse. Donc ça serait peut-être une des premières représentations, ou connues en tout cas, d'un atelier de boucherie dédié à la consommation de cette viande-là. Ce qui est extraordinaire, c'est que ces objets qui sont récoltés sur les plages, qui laissent dans l'article, dont je n'ai pas le temps d'intégrer les données publiées la semaine dernière, l'idée aussi d'une récupération de la graisse de ces cétacés sur la plage, c'est que ça devient des supports absolument extraordinaires pour l'expression artistique de ces populations. Donc, vous voyez encore une relation entre alimentation et art. Là aussi, c'est magnifique. Hein, si vous allez en Périgord, il faut aller voir cet abri qui représente sous la forme d'une sculpture grandeur nature un saumon qui venait frayer jusqu'il y a encore peu de temps sur les plages de la Dordogne et de la Vézère. Et puis je terminerai en fait sur un clin d'œil. Si Emmanuel vient, peut-être que vous en reparlerez. 2019, je crois que c'est ça. Pour l'exposition Je mange dont je suis, il y avait une série de banquets. Le premier était sur la préhistoire. Et lorsque Serge et Christophe m'ont proposé de rentrer dans la discussion, il y avait déjà au préalable une idée qu'on avait discuté, qui était, il y avait deux solutions, non, il y en a plein de solutions. Il y avait la solution de facilité, celle qu'on trouve partout, de montrer la préhistoire de l'alimentation de façon chronologique, avec l'invention du feu, et j'en ai pas parlé, mais volontairement, une sorte de différents steps ou stades qui marquent la lente progression, le lent progrès de l'humanité. J'ai fait exprès de pas en parler comme ça. Il y a beaucoup d'expositions qui sont basées sur ce principe-là, beaucoup de bouquins aussi, mais qui, quand on gratte un peu, reposent sur très peu de données, en fait. Et l'idée proposée pour l'exposition, c'était de dire, OK, puisqu'on ne sait pas trop, par contre, il y a des choses dont on est sûr, mais c'est très dispersé dans le temps et dans l'espace. Regardons plutôt des biosphères. Et donc, il y a toute la biosphère marine, aquatique, et ça, on a plein de documents. Il y a tout ce qui est terrestre. Je ne sais pas si tu t'en rappelles, bah, c'était l'idée. Le dispositif muséographique n'était plus, cette fois-ci, chronologique, mais quel est le rapport homme-environnement à différentes périodes quand on a besoin de s'alimenter et de transformer sa nourriture. C'était un peu l'idée. Eh bien, en fait, c'est un petit peu ce qui a servi aussi dans la discussion avec Emmanuel Perraudin à composer un banquet. Là aussi, on aurait pu faire un banquet à la Société d'anthropologie, à la façon Société d'anthropologie où on singe, où on copie, on peut faire l'humour autour d'une alimentation supposée de la préhistoire, mais on est parti d'un autre point de vue qui est, moi j'ai préparé pour Emmanuel Perraudin une sorte de livret dans lequel je dis là, dans cet endroit-là, par exemple ici au lac Tibériade, qui est en Israël, des fouilles relativement récentes ont permis de mettre au jour le site d'Oalo 2, qui est un site qui est daté de 23 000 ans, donc on est en pleine période de chasseurs-cueilleurs, hein, lacustre quand même, et dans cet habitat, très probablement une cabane, il y a, je crois, plus de 200 taxons végétaux, dont plein de céréales sauvages, dont plein de plantes médicinales, je passe les détails, mais donc voilà une preuve, alors il n'y a pas beaucoup de sites comme ça dans le monde, hein, mais une preuve que bien avant la néolithisation, il y avait une connaissance du monde végétal sauvage tout à fait développée, aussi bien pour l'alimentation, la préparation que la pharmacopée. Et puis, ce qu'on voit ici au premier plan, c'est évidemment une énorme meule avec les outils qui vont avec. Donc voilà, il y a toute une culture là qui est à l'évidence bien antérieure au néolithique. Donc j'avais fait ce petit carnet de route, et à partir de ça, et toute période confondue, Emmanuel Perraudin avait composé ce menu qui... finalement, moi je le résume comme ça, mais je ne sais pas comment toi tu l'as vu, Emmanuel, ou peut-être vous étiez à ce menu-là en 2019. C'est que finalement, Emmanuel Perraudin avait fait ce que nous on fait, c'est-à-dire on essaie de publier nos résultats, sauf que lui c'était beaucoup plus concret et beaucoup plus digeste qu'un PDF ou un article imprimé. Mais c'était bien ça, il y avait ce côté expérimental, cette prise de distance vis-à-vis de la préhistoire, c'est un peu ma conclusion ou mon ouverture. Sur plein de choses qu'on ne sait pas, mais aussi des tas de certitudes qu'on a à travers les découvertes. Et c'est peut-être ça qu'il faut explorer, en fait. Hein. Je reviens sur ma proposition de considérer si Brillat Savarin... Alors, je voulais le citer quand même, parce que gastronomie tient à l'histoire naturelle, à la physique, à la chimie, à la cuisine. Enfin, il y en a d'autres, bien sûr, mais pour la préhistoire, c'est bon. Le carton est plein. Et je voulais aussi le citer... des éléments qui j'aurais dû le faire tout à l'heure à propos de, et peut-être que je me trompe, mais cette vision un peu rousseauiste de l'homme naturel dans lequel il baigne au moment du siècle des Lumières ressort dans le physiologie du goût. Il n'est point étonnant que l'homme ait désiré se nourrir de chair, il a l'estomac trop petit, donc là il est en train de défendre l'idée qu'on mange de la viande crue, et les fruits ont trop peu de substances animalisables pour suffire pleinement à sa restauration. Il pourrait mieux se nourrir de légumes, mais ce régime suppose des arts qui n'ont pas pu venir qu'à la suite des siècles. Donc il a déjà quand même une chronologie en tête, sauf que son historique, si on veut, s'arrête plutôt à la période antique. Il fait référence ensuite, et je ne citerai pas ce passage, aux guerriers croates qui traitent la viande sous la selle de leurs chevaux. Mais ce qui est intéressant, c'est ce qu'il dit à propos de la découverte du feu. Après qu'on se fût régalé assez longuement à la manière des Croates, on découvrit le feu. Donc c'est assez marrant, il met une chronologie, il y a bien une invention du feu. Et ce fut encore un hasard, car le feu n'existe pas spontanément sur la Terre. Les habitants des îles Mariannes ne le connaissent pas. Référence au récit d'exotisme. Le feu une fois connu, l'instinct de perfectionnement fit qu'on en approcha les viandes, d'abord pour les sécher, ensuite on les mit sur des charbons pour les cuire. La viande ainsi traitée fut trouvée bien meilleure. Elle prend plus de consistance, se mâche avec beaucoup plus de facilité, et l'osmazone, en se rissolant, s'aromatise et lui donne un parfum qui n'a pas cessé de nous plaire. Et donc voilà, en fait, il est en train de proposer une définition de l'origine du feu, une façon dont les hommes préhistoriques, qu'il ne connaît pas encore, hein, je vous ai montré ce tableau chronologique, fait qu'il ne sait pas que la préhistoire existe, en tout cas telle qu'on la conçoit aujourd'hui, mais il a quand même quelques idées de ce qui a pu se passer, peut-être à revisiter. Donc voilà, merci.
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1: Au Canada, les femmes autochtones sont 16 fois plus susceptibles d'être assassinées que les femmes blanches. 16 fois plus. C'est une accablante statistique tirée du rapport de l'enquête nationale sur les femmes et les filles autochtones disparues et assassinées, rendue publique en 2019. Emmanuel Walter a sorti, il y a une dizaine d'années, « Sœurs volées », un livre qui donne chair à ses chiffres, qui raconte l'histoire de deux adolescentes anishinabées du Québec, Maisie Ojik et Shannon Alexander, portées disparues depuis septembre 2008. C'est un récit bouleversant, écrit au terme d'une longue enquête, qui apporte la preuve d'un féminicide autochtone en cours au Canada, trop longtemps ignoré des médias et mis sous le boisseau par les institutions. 10 ans après, une nouvelle édition de Sœurs volées fait état des progrès obtenus de longues luttes par les autochtones et de l'immensité de ce qui reste à faire pour mettre fin à l'iniquité qui frappe encore les femmes des Premières Nations du Canada. C'est à l'occasion de la sortie de cette nouvelle édition augmentée de Sœurs volées que l'écrivaine Emmanuelle Walter était reçue à la librairie Paysages Humains le jeudi 19 février. Pour une rencontre avec la chercheuse féministe critique littéraire, enseignante et conférencière Adèle Cassignol. Bien sûr, cette rencontre est introduite par la libraire Chloé Beneteau. Bonne écoute à tous et toutes sur Radio Terre.

0: Ce soir, nous accueillons Emmanuel Walter. Tu dis Walter. Tu dis Walter à l'allemande, à l'alsacienne. Donc comme ça, je le dis correctement. Donc Emmanuel Walter. Je suis très heureuse que les éditions Lux nous aient proposé cette rencontre. C'est un sujet que vous allez développer toutes les deux, qui est cher à la librairie. En tout cas, c'est une attention qu'on a envie d'avoir. Donc je suis contente de te recevoir. Un peu par évidence, j'ai demandé à Adèle d'animer cette rencontre. Adèle est une régulière de la librairie, elle anime souvent des rencontres et ça semblait assez évident. Et aussi parce que elle a animé une rencontre dans une autre librairie à Toulouse, Terra Nova, avec Virginia Pessé-Mappé au Bordelot. Donc ça me semblait un peu une évidence de continuer avec ton texte qui n'est pas de la poésie, mais qui vient nourrir bien évidemment cet apport pour nous, qui sommes quand même un peu éloignés aussi de ces questions-là, sur les féminicides de femmes autochtones au Canada. Et pour juste introduire cette rencontre, d'ailleurs, j'en profite pour dire que Virginia, avec Carole Labarre, seront à la librairie le 14 avril prochain. Donc je suis très contente de ça. C'est le nouvel éditeur de Virginia qui nous a proposé cette rencontre. Et pour vous dire un petit peu, je suis un peu essoufflée, comme d'habitude. J'ai découvert le travail de Virginia par Vanessa Bell, qui est son éditrice, qui est poète aussi, et qui est son éditrice chez Quartz, ce qui est une maison d'édition québécoise. Et donc ce livre-là est sorti chez Quartz, et je l'ai découvert comme ça en 2022 à Montréal. Et il est sorti en édition française chez Des Paysages il y a moins longtemps. Et je vous lis juste un extrait pour vous accueillir et accueillir cette rencontre. Tu ne seras plus dans les photos de famille. Un vide dans l'image. Tu pointes du doigt ce qui est imperceptible. Pendant nos heures d'insomnie, le sommeil qui tient loin, qui se tient loin, vers le ciel de nuit, cette demande muette. Où es-tu, Cindy ? Donc c'est un extrait de Marche pour Cindy, qui chez Quartz est En Marche pour Cindy, et sur lequel aussi Adèle reviendra. Je vous souhaite une belle soirée.
1: Ça marche. Bonsoir à tous. Alors je pense que vous êtes au courant, on ne va pas parler de choses très gaies. On va parler d'effacement, on va parler d'oblitération et d'annihilation des corps et des histoires donc des corps. Nous allons parler d'une déshumanisation collective et mutuelle qui est dure et effarante et qui est au cœur de l'essai donc d'Emmanuel Walter, Sœur volée. Ce sont des événements que je vais le répéter beaucoup, collectifs, qui nous concernent, même si ils ne sont pas directement chez nous, qui nous blessent aussi, je pense, collectivement. Et pour ne pas perdre d'entrée le souffle, j'aimerais en préambule partager quelques vers d'une poétesse inoue qui est chère à Chloé, je le sais, et qui est dans les murs de cette librairie aussi sur les étagères, et qui est une de celles qui donnent forme à nos paysages humains, et qui s'appelle Joséphine Bacon. Donc je vais juste lire un tout petit extrait de Bâton à message, et on trouvera dans ces vers quelques échos à ce dont on va parler ce soir. Les anciens marchaient sans cesse, ils tiraient leurs traîneaux sur la neige, et quand elle fondait, ils naviguaient. J'ai perdu la trace de leur passage vers la terre dénudée, sans guide pour m'orienter. Toi qui as vu la famine, toi qui connais les rêves, tu as tracé un sentier pour que les enfants suivent tes traces. Le Nord m'interpelle. Ce départ nous mène vers d'autres directions aux couleurs des quatre nations. Blanche l'eau, jaune le feu, rouge la colère, noire cet inconnu où réfléchit le mystère. Cela fait des années que je ne calcule plus. Ma naissance ne vient pas d'un baptême, mais plutôt d'un seul mot. Sommes-nous si loin de la montagne à gravir ? Nos sœurs de l'Est, de l'Ouest, du Sud et du Nord chantent-elles l'incantation qui les guérira de la douleur meurtrière de l'identité ? Notre race se relèvera-t-elle de l'abîme de sa passion ? Je dis aux chaînes du cercle, libérez les rêves, comblez les vies inachevées, poursuivez le courant de la rivière dans ce monde multiple, accommodez le songe. Le passage d'hier à demain devient aujourd'hui l'unique parole de ma sœur, la terre. Seul le tonnerre absout une vie vécue. Et je voulais commencer avec Joséphine Bacon parce qu'elle cherche toujours à retracer les lignées qui la précèdent, notamment parce que, évidemment, je suis bien incapable de lire la version en inou qu'elle auto-traduit. Et donc, elle donne comme ça des ramifications vers l'avant qui sont évidemment tranchées une fois que les vies de celles qui sont assassinées s'arrêtent, mais que d'autres, et notamment Virginia Passemabeo-Bordelot, essayent de tisser vers l'après. Et ça me semblait être une bonne porte d'entrée dans ton travail. J'ai découvert, Emmanuel, ton travail, enfin la première fois que je l'ai vu mentionné, justement en lisant Marche pour Cindy, parce que à la toute fin, une fois qu'on a lu ce poème, cet hommage à Cindy, il y a un petit propos à propos du féminicide autochtone au Canada, et que je vais vous lire. Le Canada, souvent perçu comme un modèle de démocratie avancée, est le théâtre d'une crise humaine dévastatrice mais invisible dans les médias, le féminicide autochtone. De 1980 à 2012, entre 1200 et 4000 femmes, filles et personnes bispirituelles autochtones ont été portées disparues ou assassinées. Un chiffre qui masque mal une réalité effrayante. Elles représentent 36% des féminicides alors qu'elles ne totalisent que 5% de la population totale du pays. Les victimes répertoriées sont à 96% issues des Premières Nations, les autres étant des Inuits. Le taux des féminicides parmi ces populations s'élève ainsi à 48,5 par million d'habitants, révélant une violence systémique profondément ancrée dans l'héritage colonial du pays et dans la destruction des structures socioculturelles des communautés autochtones. À titre de comparaison, la France, avec ses 68 millions d'habitants environ, déplorait 147 féminicides en 2022, soit un taux de 2,1 par million. Transposer cette situation à la violence autochtone, à la France reviendrait à compter 3296 victimes par an, soit plus de 20 fois le taux constaté. Cette comparaison brutale met en lumière l'ampleur de la violence subie par les autochtones et révèle les failles béantes d'un État qui peine à protéger ses citoyens et citoyennes les plus vulnérables. Source Statistique Canada, Observatoire canadien du féminicide pour la justice et la responsabilisation. Rapport de l'enquête nationale sur les femmes et les filles autochtones disparues et assassinées. Association des femmes autochtones du Canada, qui sont des sources que tu mobilises également. Et à lire, Emmanuel Walter, Sœur volée, enquête sur un féminicide au Canada. Voilà, donc on entre en poésie. À travers deux sœurs volées parmi tant d'autres que tu cites dans ton texte, Maisie Ogic et Shannon Alexander, qui ont disparu en 2008, tu retraces les chemins de vie des filles et femmes vulnérabilisées, parce que tu appelles un enchaînement de vulnérabilité, des victimes de violences sociales et raciales ancrées dans l'histoire coloniale du Canada, des humaines qui sont essentialisées et criminalisées, dont on dit souvent, on en parlait, qu'elles sont désolidarisées, alors elles le sont et elles le sont pas en même temps, du corps commun que sont leur propre communauté et le corps collectif au Canada, et qui sont systématiquement et systémiquement ignorées. J'aimerais commencer par le crime originel, d'une certaine manière, et le rappel que tu fais dans un très beau chapitre intitulé « York Factory, Bedudson, 5 février 1717 », c'est-à-dire le retour sur l'enracinement des faits contemporains dans l'histoire coloniale du Canada, sur les liens entre des femmes amérindiennes du XVIIe siècle et de leurs époux coureurs des bois. On pourra éventuellement lire un petit bout de ce passage. C'est une mise en perspective qui, évidemment, épaissit l'enquête que tu mènes dans les années 2010 et qui aggrave les multiples manquements dont tu fais état et sur lesquels on va revenir. Cette histoire, je me suis demandé, que tu nous transmets dans ce texte, que tu as transmis en 2014 et aujourd'hui dans sa réédition, est-elle aujourd'hui transmise aux enfants, aux jeunes, dans les classes ou au sein de collectifs? Est-ce que c'est une histoire qui est connue?
2: Tu parles de l'histoire des féminicides ou de l'histoire autochtone en général?
1: Les deux.
2: D'accord.
1: Et celle de 1717, surtout ce
2: moment-là. Cette histoire-là, je ne pense pas que ce soit transmis. En fait, ce qui est intéressant, c'est que moi, j'ai trois enfants et quand je vivais au Québec, j'étais donc en prise directe avec ce qui était raconté sur les questions autochtones à l'école. Et en plus, ils ont des âges assez différents, donc c'était parfait, c'était un bon poste d'observation. Et à l'époque, c'était catastrophique parce que c'était une histoire, disons, folklorisée. Où on remerciait les autochtones de nous avoir apporté le sirop d'érable et tout ça. Les enfants, par exemple mon fils, mon petit dernier, quand il partait à la cabane à sucre, qui est une tradition au Québec, où on va manger du sucre d'érable à la fin du mois de mars, il fallait se mettre en rond et remercier les autochtones de nous avoir fait découvrir le sirop d'érable et l'eau d'érable. Mais par contre, d'histoire coloniale, il n'y avait point. Et donc ce qui était fascinant dans les manuels et dans les cours, c'est que ça s'arrêtait à la colonisation. C'est-à-dire qu'on disait, c'était un regard, en disons, ethno-anthropo-historique sur les questions autochtones, mais on ne racontait pas la domination, la dépossession et le génocide. Et donc, j'étais complètement fascinée par ce grand trou. Aujourd'hui, ça a complètement changé. C'est-à-dire qu'entre le moment où... C'est pour ça que je voulais vraiment rééditer le livre et faire une mise à jour, parce qu'on a complètement changé de paradigme. C'est-à-dire que ces 10 dernières années, ces 11 dernières années, ont été des années d'hyper-prise de conscience de la société québécoise, qui était très en retard sur la société canadienne anglophone. En termes de prise de conscience, je ne parle pas du reste parce que ce serait plus complexe. Alors je ne connais pas les programmes scolaires aujourd'hui, mais je sais que tout a changé. Et je sais que notamment à l'université, c'est totalement métamorphosé. Il y a des programmes autochtones, il y a des enseignantes autochtones, il y a un respect beaucoup plus grand, une connaissance beaucoup plus grande du fait autochtone. Et la raison pour laquelle le Québec était en retard, c'est parce que le Québec lui-même se voyait comme colonisé par l'oppresseur anglophone et que, ce faisant, oubliait qu'il avait lui-même été, que la minorité francophone n'était pas seulement colonisée, mais était aussi colonisatrice. Et même moi, c'est très étrange parce que quand j'ai sorti le livre, et je pourrais t'en parler si tu le souhaites, c'est que le livre est sorti au tout début de cette prise de conscience et donc c'était très étrange parce que moi j'étais au Québec depuis 3-4 ans. Et des gens venaient me voir en me disant « Tu m'as fait découvrir quelque chose sur mon pays que j'ignorais, etc. » Mais c'est vraiment le truc de l'étrange, du regard étranger qui voit ce que le local ne voit pas. C'est pas moi spécialement. Pardon, j'ai complètement perdu le fil. Donc, ce que j'étais en train de te dire, oui, c'est que ça avait complètement changé. Il y avait une grosse prise de conscience. C'était même ces mêmes tendances de s'intéresser aux questions autochtones aujourd'hui au Québec. Il y a des autochtones qui m'ont dit en rigolant que c'est rendu cool, c'est l'expression, c'est rendu cool. Avec une petite touche d'amertume quand même, hein, parce que c'est quand même assez violent de tout d'un coup devenir cool quand on a été effacé. Alors cool, je mets beaucoup de guillemets, vous l'imaginez. Donc voilà, pour ce qui est du féminicide, le livre a fait du bruit à l'époque parce qu'au Québec, il n'en était jamais question, mais vraiment jamais. Aujourd'hui, pareil, hein, c'est un phénomène qui est beaucoup plus connu, et notamment parce qu'il y a eu des grosses enquêtes nationales, enfin fédérales et provinciales, sur les questions de violences faites aux femmes autochtones. Donc on a vraiment changé de paysage en termes de connaissances et de prise de conscience. Mais je m'empresse de dire que le féminicide continue et que les chiffres ne baissent pas. En tout cas, on manque de chiffres, mais de ce que j'en comprends et de ce que j'ai écrit, enfin, ce que là, j'ai passé une année à mettre à jour, je ne pense pas qu'il y ait une baisse du taux de féminicide. Et les derniers chiffres qu'on a, que je trouve plus intéressants que les chiffres en chiffres absolus que je donne dans l'édition 2014, c'est que d'après, en fait, selon les chiffres, Statistique Canada, par exemple, dit que les femmes autochtones sont 6 à 7 fois plus à risque d'être assassinées que des femmes non autochtones. Mais vous avez une chercheuse spécialisée dont je parle dans le livre qui, elle, met ce chiffre à 16. Elle dit que les femmes autochtones sont 16 fois plus à risque d'être assassinées que les femmes blanches et 12 fois plus que la moyenne. Voilà. Parce que, évidemment, il y a d'autres femmes racisées qui sont surexposées en termes de violence. Donc, en termes de féminicide, ça ne va pas du tout. En termes de prise de conscience, et j'aurai l'occasion, j'espère, d'en parler, et de métamorphose politique, là, par contre, ça bouge. Mais l'impact sur les meurtres n'est pas encore, n'est toujours pas là, parce que la structure coloniale est trop forte, trop puissante, y compris dans les têtes, enfin, je veux dire, dans les mentalités. Voilà.
1: Bah, oui. Il va falloir plusieurs générations.
2: Oui.
1: Quand j'ai commencé à ranger mes notes, j'ai écrit « nommer slash le silence ». En retraçant aussi ce que j'avais souligné dans le livre, j'ai souligné les avalanches de chiffres qui sont absolument effarantes et un peu sidérantes, parce qu'on se demande comment les gens ne réagissent pas quand on... Enfin, aussi, ils sont tous agglomérés à un même endroit, donc ça fait un impact très,

0: public n'était pas très intéressé. Il y a pas d'intérêt pour les disparitions, les assassinats de filles et de femmes autochtones, une indifférence collective qui est évidemment liée à l'effacement colonial et génocidaire des populations autochtones. Et tu écris que même pendant les manifestations, nous manifestions dans le vide et dans l'indifférence. En 2014, quand le livre paraît, quelle est l'urgence à nommer ce silence collectif et ses racines historiques ?
1: Alors, je fais une toute petite incise. C'est marrant parce que, c'est pas du tout marrant, moi je parle du silence en 2014 parce qu'il est incroyable. Il est saisissant, c'est au point que pendant mon enquête, il y a des moments où je me dis, est-ce que je suis folle ? C'est-à-dire que j'ai les faits, j'ai quelques chiffres, je vois, j'entends, j'écoute les femmes autochtones. Mais il n'y a tellement pas d'articles, il y a quelques chercheuses qui travaillent dessus qu'on a un sentiment de solitude extrême et où je me souviens de moments où je me dis « mais je suis folle ». Enfin voilà, tellement il y a le silence. Aujourd'hui, ce n'est plus le cas. Mais Christelle Tarot, qui est la chercheuse qui fait la préface de la nouvelle édition, qui est une immense chercheuse, qui est spécialiste des féminicides, qui replace le féminicide canadien dans le féminicide mondial, ce qui est extrêmement précieux, ce qui est nouveau pour moi, en fait.
0: Elle fait une histoire mondiale du féminicide.
1: Voilà. Une grosse somme, mais qui peut se lire de manière très libre. Enfin, on n'est pas obligé de tout avaler. Voilà. Et Christelle dit, on discute et je lui dis, tu sais Christelle, on ne peut plus parler de silence aujourd'hui. Et elle me dit, il y a beaucoup de bruit, mais ce bruit est une sorte de silence. Enfin, elle le dit bien dans la préface. C'est-à-dire qu'on est passé du silence total, spectaculaire, hallucinatoire, enfin, qui moi me rendait dingue, à une couverture médiatique beaucoup plus, disons, normale. Mais le féminicide continue. Voilà. Donc, est-ce que ce bruit est efficace ? C'est la question. Et alors, l'urgence en 2014, c'est la mienne. C'est-à-dire que je suis au Québec depuis quelques mois. Je m'installe avec ma famille. Je lis beaucoup sur les autochtones, ce qui est un archétype des Français au Québec et ce qui fait de nous l'objet de grosses moqueries parce qu'on s'intéresse plus aux autochtones que les Québécois. Et ils nous disent, et vous ne vous intéressez pas à vos propres autochtones, vous ne vous intéressez pas aux Kanaks, et c'est vrai, vous ne vous intéressez pas aux Dom-Tom, et c'est vrai. Donc voilà, il y a une espèce de ping-pong comme ça. Et donc je lis beaucoup, je vais dans des réserves, qu'à l'époque, aucun Québécois ne fait. Et je découvre un communiqué de l'ONU qui dit qu'il y a un grave problème de féminicide, c'est pas le terme, je pense, mais je le dis dans le livre, au Canada. Et je me dis, pardon, c'est vraiment ça, quoi. Je le lis et je me dis, mais j'ai jamais entendu parler de ça. Et là, c'est devenu totalement obsessionnel. Et j'étais sortie du journalisme j'étais sortie du journalisme. Je travaillais dans l'environnement et c'est venu me rattraper, mais vraiment par le col. Et je me suis plongée là-dedans et voilà. Et j'ai bossé pendant 2 ans. Et c'était une urgence pour moi, en fait. J'avais aucune prétention. Je me disais, je m'en fous, je le fais. C'était vraiment ça. Je m'en fous, je le fais. Et quand j'en parlais, les gens disaient, ma pauvre, les autochtones, tu sais, on s'en fout, on s'en crisse, c'est le terme. Alors, c'était pas des gens qui, eux, s'en crissaient, mais voilà, ils disaient, le Québec s'en fout, t'auras une interview sur Radio-Canada et c'est tout ce qui se passera. Et en fait, ça a été énorme. Énorme, énorme, énorme. Pendant 1 an, j'ai répondu à des interviews, quoi. J'ai fait la plus grosse émission du Québec, la Une du Devoir. Enfin, ça a été gigantesque. Et voilà. Et donc, je me suis dit, j'ai bien fait de m'écouter. D'autant qu'encore une fois, quand j'ai commencé, je me suis dit, même si ça n'a pas d'écho, je l'aurais fait. Enfin, voilà, j'aurais répondu à mes propres questions. Voilà. Je précise que je suis journaliste. Je ne sais pas si... Voilà.
0: Ce qui m'a frappé, c'est qu'il y a une urgence à nommer, à dresser des listes. Il y a ces superbes pages là, je vais pas les lire parce que c'est un peu suffocant, où il y a tous les noms, enfin il y a pas tous les noms, mais beaucoup de noms de ces femmes, et on atterrit sur le grand rien, le silence. Et donc il y a le silence et puis les noms. Et des litanies de chiffres et des listes, il faut nommer, il faut nommer pour ne pas oublier, il faut nommer pour dénoncer, il faut nommer aussi pour interpeller. Et il y a quelque chose qui m'a beaucoup marqué, c'est la question du vocabulaire. Alors moi, je viens de la littérature, alors la

0: question du mot est importante, et c'est ce mot féminicide, et des outils féministes d'analyse aussi. J'aimerais qu'on s'attarde sur ce terme qui émerge en 1976 sous la plume de la nord-américaine Diana Russell. Ça, c'est Christelle Tarot qui le rappelle dans sa préface, et qui n'est pas utilisé. Non. Mais encore aujourd'hui, de ce que je comprends. C'est-à-dire que même dans tout ce qui est mis en place par les institutions, les rapports préfèrent parler de femmes et filles autochtones assassinées ou disparues ou d'homicides de femmes et de filles liées au genre. Mmh. On trouve également le terme génocide, mais pas le terme féminicide. Est-ce qu'on peut revenir sur toutes ces subtilités discursives?
1: Bien sûr, oui.
0: Parce que est-ce que ça ne contribue pas à effacer aussi, c'est-à-dire à ne pas nommer exactement de quoi on parle?
2: Je vais tout te répondre dans une seconde. Je voulais juste dire quelque chose d'important, parce que factuellement, ce qu'il faut dire sur le féminicide autochtone, c'est qu'elles sont surreprésentées parmi les femmes assassinées dans tous les cadres de violence, dans tous les cas de violence. C'est-à-dire qu'elles sont surreprésentées dans la violence conjugale, dans les victimes de violences conjugales, de violences familiales, de violences de rue et de violences des serial killers. C'est-à-dire que partout, elles sont surreprésentées dans toutes les formes de violence. Voilà.
0: Et surviolentées aussi.
2: Et elles, oui. Et notamment dans la postface, je raconte un fait divers incroyable, qui est un serial killer de Winnipeg qui a tué 4 femmes autochtones en 2 mois au nom du suprémacisme blanc. Voilà. Donc c'est pour vous dire, parce que quand on tue une femme autochtone, on croit qu'on est à l'abri des recherches policières, ce qui aujourd'hui est beaucoup moins vrai que ça ne été. Voilà, je ferme la parenthèse, mais je voulais juste que vous situiez factuellement de quoi on parle. Sur les termes, je te dis le cheminement, c'est-à-dire que je fais cette enquête, je suis journaliste, je rappelle que MeToo n'est pas là. Moi, j'ai évidemment une conscience féministe, mais que je crois assez faible, à l'époque en tout cas, pas du tout théorisée. Et j'enquête, mais vraiment, on est sur les faits. Bon, évidemment, il faut avoir une conscience pour enquêter. Enfin, je veux dire, on n'enquête pas, on n'est pas des robots. Mais voilà, je théorise peu dans l'édition de 2014. Et surtout, je n'ai pas beaucoup de textes autour de moi qui m'aident à théoriser. Et c'est Alexandre Sanchez, mon éditrice, qui me dit « Emma, je crois que ce que tu racontes, c'est un féminicide. » Et donc, je suis à la fin, là. J'ai fait l'enquête, on est dans l'édition, et je lui dis « Ah bon, tu crois que c'est ça, un féminicide ?» Moi, je ne sais pas ce que c'est. Il faut bien se rendre compte qu'en 2014, on ne connaît pas ce terme-là. Enfin, vraiment, il n'est pas utilisé, sauf dans la recherche pointue. D'ailleurs, Christelle Tarot dit dans la préface qu'elle est scotchée de lire ce mot sur mon livre. Elle le lit en 2014 et elle dit « Je n'avais vu nulle part ». Elle non plus n'avait pas encore utilisé. Et Alex me dit c'est un féminicide et je découvre ce que c'est. Je me retrouve à lire Diana Russell, mais je le lis vite fait. On est à la fin du processus et je comprends et je dis oui, tout à fait, c'en est un. Et du coup, l'intro, je dis tout de suite, est-ce que je peux lire juste là? Parce que ça a été une révélation a posteriori, en fait. C'est-à-dire que j'ai auto-analysé mon travail après coup. Attendez, pardon, j'avais pas prévu. Mais ça résume bien quand des femmes meurent par centaines pour l'unique raison qu'elles sont des femmes et que la violence qui s'exerce contre elles n'est pas seulement le fait de leurs assassins, mais aussi d'un système, lorsque cette violence relève aussi de la négligence gouvernementale, on appelle ça un féminicide. Contre toute attente, notre Canada est pris de consensus social et le lieu d'un féminicide à bas bruit. Les victimes, ce sont les filles et femmes autochtones. Et ça, c'est une phrase que j'écris quand j'ai fini l'enquête. Et donc, c'est pour ça que...
0: Et ça, c'est le but de la recherche. On sait ce qu'on cherchait à la fin.
2: Oui, c'est ça. Mais c'est drôle parce que dans le livre, donc les journalistes viennent me voir parce que je suis hyper interviewée. C'est d'où vient ce mot féminicide? Les gens ne comprennent pas. Et je dis, j'explique, voilà, c'est le meurtre de femmes parce qu'elles sont des femmes, etc. Et ce que j'ai fait en 2000, quand j'ai commencé à préparer la postface, c'est que j'ai creusé et j'explique dans la postface. Là, avec des chiffres, avec je clarifie, en fait, 10 ans plus tard, l'utilisation du mot féminicide qui, en fait, ce qui se passe aujourd'hui en France, depuis 2017, c'est qu'on dit féminicide pour désigner les crimes conjugaux, les crimes des ex, des partenaires ou ex. Bon, je dis partenaire parce qu'aux États-Unis, au Canada, on dit partenaire. Des compagnons ou ex. Mais... C'est une nouvelle acception du mot. En vérité, quand, en 2014, le mot féminicide tel qu'il est utilisé par les chercheurs, c'est les chercheuses, c'est un groupe social, enfin un groupe de femmes qui est particulièrement ciblé par des assassinats pour toutes sortes de raisons. En l'occurrence, c'est vous connaissez peut-être le cas de Ciudad Juárez dans le nord du Mexique, où des ouvrières des usines qui fabriquent des objets pour les États-Unis sont assassinées en masse par des trafiquants de drogue pour toutes sortes de raisons, mais qui consistent simplement à marquer son territoire. Bon. Et donc, c'est typiquement un féminicide dans l'acception universitaire qui en est faite. Mais entre-temps, ça devient un terme qui désigne un drame, une tragédie individuelle. Bon, sachant que aucune tragédie n'est individuelle, mais vous voyez ce que je veux dire. On dit un féminicide à Toulouse, voilà. Et donc, ce qui est intéressant, c'est que Christelle raconte, c'est qu'il y a un autre mot qui est fémicide. Et en fait, il y a dans un certain cadre, on peut utiliser fémicide pour désigner un assassinat d'une femme par son compagnon ou ex, parce qu'elle est une femme et pour cette unique raison, et que féminicide est relatif à ce que je vous disais, c'est-à-dire des assassinats de masse d'un groupe de femmes, d'un groupe social de femmes déterminé. Voilà. Mais cet usage un peu élastique du terme, moi, il ne me dérange pas du tout. Enfin, je veux dire, voilà, chacun l'utilise. Et du coup, je dis à mon éditrice, mais du coup, enquête sur un féminicide au Canada, aujourd'hui, les gens vont croire que c'est juste une enquête sur une femme qui est morte. Et comment on va faire? Parce que c'est pas du tout ça, etc. Puis après, je me dis, mais c'est pas grave, parce que effectivement, quand vous lirez Survoler, vous verrez que c'est il y a un fil rouge qui est la disparition de deux jeunes filles. Bon, donc en fait, c'est un mot valise, quoi, où on peut mettre plusieurs faits. Voilà.
0: Oui, c'est ce qui arrive souvent aux mots quand ils sont beaucoup sollicités.
1: Oui.
0: On met plein de choses dedans, ça devient comme des petits sacs. Et avec le recul de 10 années, il m'a semblé aussi que l'analyse, enfin, il y a une sorte, ça marche comme des 7 cercles concentriques. Donc, il y a ce centre, Maisie et Shannon, qui est donc ce fil rouge qu'on retrouve. Et puis, il y a toutes les interviews avec les membres de leur famille, etc.
2: Les policiers,
0: tous les gens qui ont gravité autour d'elle. Pendant qu'elles étaient vivantes et puis post-mortem. Et puis ça va, le cercle va en s'ouvrant et en s'élargissant pour se relier à des concepts. Et là, je me suis dit, ah oui, alors là, on voit que les outils féministes arrivent en masse pour aider à éclaircir encore plus toutes les ramifications de ce phénomène. Le continuum féminicidaire, que Christelle Tarot détaille un peu dans son introduction, le lien à l'écoféminisme, ouais, via l'extractivisme industriel, comment en fait on retourne ce qui était à la fondation des croyances et aussi de la structuration autochtone dans les liens à la nature et au féminin, avec des guillemets, l'eugénisme et notamment toutes ces questions de stérilisation.
2: Alors ça, c'est dans tout ça, tout ce que vous dites Adèle, c'est le travail que j'ai fait sur les 10 dernières années, donc c'est le dernier chapitre. Ouais.
0: Avec la distance temporelle.
2: Ouais.
0: Et alors là, en plus, du coup, enfin moi, en tout cas, j'ai fait le lien avec tout ce qu'on a entendu et qui se passe au Groenland, de toutes ces femmes stérilisées. C'est exactement les mêmes phénomènes. Qu'est-ce que j'ai mis ? Lire page 81.
2: Ah.
0: Mais en fait, j'aurais aimé lire plein d'extraits, mais bon, on ne peut pas juste lire le livre. Tout semblait inextricablement lié, déjà en 2014, hein, le mépris du gouvernement et de l'industrie du pétrole et du gaz pour les traités et les territoires des Premières Nations, l'inefficacité, la dilution, l'inadaptation et parfois la maigreur des subsides fédéraux censés soutenir les réserves, le délitement social et psychique des communautés et les cercles vicieux qui mènent à la violence contre les femmes. C'est-à-dire qu'il y a comme ça tout un truc qui se ramifie et où le monde, enfin tout est connecté. Enfin bon, les féminismes le démontrent bien. Mais et là, je me disais la puissance des outils développés par les épistémologies féministes qui permettent en fait de tout relier. Et je me demandais en quoi ces outils te permettent d'élucider les choses factuellement en lien avec cette relecture de ton livre.
2: Alors, sachant que cette phrase que tu viens de lire, je l'écris sans aucun outil.
0: Oui, c'est ça.
2: Voilà. Mais c'est parce que, à force d'enquêter, on découvre des choses. Par exemple, le terme continuum. En 2014, je l'écris à force de penser, mais je ne l'ai pas lu encore. Enfin, je veux dire, Christelle n'est pas à mes côtés pour m'éclairer. Mais c'est à force de réfléchir, je réalise.
0: C'est une évidence.
2: Oui, en fait. C'est ça. Je réalise. En fait, il y a un parcours. C'est horrible ce que je vais vous dire, mais il y a un parcours entre guillemets classique de la femme autochtone assassinée, qui est que si on parle, un peu moins de la moitié des femmes vivent en communauté autochtone dans les réserves. Une grosse moitié vit en ville. Ça ne veut pas dire qu'il n'y a pas des communautés en ville, mais c'est moins périmétré, disons. Mais prenons une femme qui vit en réserve, qui est battue par son mari, qui fuit le domicile conjugal, qui ne trouve pas de refuge parce qu'il n'y en a pas, parce que ça, c'est le gros truc des dernières années, c'est qu'ils construisent énormément de refuges aujourd'hui dans les réserves, donc il n'y en avait pas. Et surtout, les femmes autochtones ne s'adaptaient pas du tout dans les refuges, les foyers pour femmes en général. Donc, elle ne trouve pas de foyer d'accueil. Elle perd la garde de ses enfants. Elle quitte la réserve. Elle va en ville pour essayer de survivre. Elle se retrouve j'ai horreur de cette expression, sur le trottoir. Mais elle se retrouve à se prostituer ou à se droguer parce qu'il n'y a pas d'autre issue. Et elle va finir par mourir en ville. Donc, elle a expérimenté, en fait, toutes sortes de violences. La violence conjugale, la violence de la communauté, la violence institutionnelle, puisque personne n'a été en mesure de lui venir en aide, et la violence des hommes dans des contextes d'hypervulnérabilité. Et c'est tellement... Je réalise ça en écrivant. Je me souviens, je roulais beaucoup en voiture pour aller voir des gens, aller dans la réserve, etc. Et je pensais énormément en conduisant. Je crois me souvenir du moment où j'ai réalisé ça. Et je me suis dit... Parce qu'au début, je me disais, OK, d'un côté, il y a la violence conjugale et familiale. OK, bon. Ah, puis de l'autre côté, il y a la violence sur les trottoirs à Winnipeg, à Montréal. Les jeunes filles à Winnipeg, toutes les jeunes prostituées sont autochtones. Et tout d'un coup, je fais le lien. Enfin, je veux dire, tout d'un coup, je me dis, mais attends, mais c'est la même chose, en fait. Mais c'était parce que j'avais pas d'outils théoriques. Et non pas qu'il n'existait pas, mais je ne les connaissais pas. Et c'est moi, au bout d'un moment, je me suis dit, mais en fait, c'est un tout. Voilà. Et après, quand j'ai commencé à lire sur le sujet, quand j'ai discuté avec Christelle et tout, je me suis dit, ben voilà, c'est exactement ça. Donc je pense qu'en fait, les outils du féminisme sont extraordinaires, mais je pense que quand on enquête en journaliste et qu'on réfléchit un peu, on peut déboucher sur les mêmes conclusions, en fait. Et c'est vrai qu'après... 10 ans, 11 ans plus tard, c'est pas que moi j'ai eu recours aux outils féministes spécialement, c'est que les femmes autochtones, la lutte des femmes autochtones depuis 10 ans a pointé des faits qui sont incroyables, et notamment la stérilisation forcée. Il y a en ce moment, ce que je voulais vous dire et qui est un peu positif quand même, c'est que il y a un sous-chapitre dans ma postface que j'ai appelé, je crois, une décennie de révélation et de lutte, ou de lutte et de révélation. Et en fait, il s'est passé énormément de choses grâce à la lutte des femmes autochtones. D'abord, il y a eu une enquête nationale sur les femmes et filles autochtones assassinées ou disparues. Elle s'appelle comme ça, l'enquête, pendant 2 ans, une énorme enquête. Qui a donné lieu à pas mal de bouleversements, notamment les policiers sont formés aujourd'hui. C'est-à-dire, on dit, alors je vous dis pas que ça marche, hein, je vous dis ce qui est en train de se construire. Je suis pas en train de dire c'est merveilleux, hein, pas du tout. Mais les policiers sont formés notamment à lutter contre leur propre indifférence et le fait que ces femmes ne valaient pas une femme blanche. Et il y a un chapitre dans le survolé 2014, si je puis dire, qui montre l'indifférence médiatique totale vis-à-vis des... C'est ce que tu disais tout à l'heure, vis-à-vis des femmes autochtones. Elles n'existent pas vraiment. Elles ne sont pas aussi intéressantes. Elles n'ont pas d'épaisseur. Elles sont très lointaines. C'est ce que j'appelle le mort kilométrique inversé. C'est-à-dire que quand on est journaliste, on parle souvent du mort kilométrique. C'est-à-dire plus le mort est loin, moins il est intéressant. Mais là, c'est le contraire. Il est tout près, mais il ne nous intéresse pas du tout. Voilà, parce qu'il est trop étranger à nous. Et donc, formation des policiers. Il y a une loi en ce moment qui permet aux communautés autochtones de récupérer la protection de l'enfance. de récupérer la gestion de la protection de l'enfance, ce qui est extraordinairement symbolique, sachant que c'est par les pensionnats que le génocide, enfin, que ça a été un gros marqueur du génocide, les pensionnats. La justice restaurative pour aider les hommes, les hommes violents à lutter contre leur violence à l'initiative des communautés autochtones. Tout ça, c'est des trucs qui sont en cours. Et la loi contre les stérilisations forcées qui est en cours, là, en ce moment, elle est votée au Parlement. C'est-à-dire qu'on s'est aperçu qu'il y avait plein de femmes autochtones à qui qu'on stérilisait. Alors, c'est pas des stérilisations forcées au sens où elles savent pas du tout qu'elles ont été stérilisées. C'est qu'elles viennent d'accoucher. C'est leur... elles ont beaucoup d'enfants. Donc, c'est peut-être leur... ça peut être leur cinquième, sixième enfant. Et le gynéco... se trouve génial de dire, écoutez, c'est dur hein, quand même, hein, tous ces enfants. Et dans cette espèce de brume de la naissance, il tient un discours un peu vague. La plupart ont l'impression que c'est réversible. Et on leur coupe les trompes. Voilà. Et donc, ça a été un scandale qui est sorti en 2017 et qui a été porté par une sénatrice métisse et qui, aujourd'hui, donne lieu à une loi... voilà. Donc tout ça, c'est des combats qui portent leurs fruits. Et je dis ça parce que ça peut être très désespérant, mais en fait, la lutte est spectaculairement vivace et persévérante et on commence à voir la lumière, sachant qu'encore une fois, les chiffres sont toujours aussi dramatiques.
0: Je pensais, en t'écoutant, que les stérilisations forcées existent sur...
2: plein de populations.
0: Non, mais chez nous aussi.
2: Bien sûr. Voilà. J'ai pas du tout répondu à ta question sur le fait qu'on n'utilisait pas le mot féminicide au Canada.
0: Oui, oui.
2: Mais même les autochtones ne l'utilisent pas. Hein. En fait, elles utilisent le mot génocide des femmes et filles autochtones, et elles l'expliquent, j'en parle dans le rapport qui a été écrit, la fameuse enquête nationale qui était donc dirigée et écrite par des femmes autochtones. Elles parlent d'un génocide des femmes et des filles autochtones.
0: Qui est lié aussi aux stérilisations, parce qu'il y a une volonté d'effacer les lignées.
2: Ah, mais la stérilisation, si vous regardez les 5 critères du génocide de l'ONU, il y a les stérilisations. Ouais.
0: Voilà. Ce que ne recouvre pas forcément le féminicide, pour le coup.
2: Alors, les actes génocidaires spécifiques contre les femmes au Québec, au Canada, c'est l'enlèvement des bébés, parce qu'il y a eu des enlèvements, des adoptions forcées, etc., et les stérilisations. Le génocide tout court, ben c'est évidemment toute les spoliations, les pensionnats, l'organisation de la famine, etc. Et puis, elle considère, et Christelle Tarot défend ce point de vue, elle dit qu'il y a un génocide contre les femmes et les filles autochtones parce que c'est un groupe qui est ciblé en tant que tel. Mais bon, je ne vais pas rentrer dans la théorie, mais voilà.
0: J'ai été très frappée par la manière dont tu travailles à partir des discours et des combats incessants de ces femmes autochtones. Je lirai tout à l'heure juste un petit extrait où on entend leur voix. Tu travailles à réunir leurs voix, notamment celles qui sont directement concernées, notamment en citant dans les annexes une lettre ouverte, un discours, on les entend. Tu insistes hein, sur la sororité des sœurs volées. Une communion qui fait cœur et j'ai retrouvé dans certains passages de ton livre des accents que j'avais trouvés chez l'autrice biélorusse Svetlana Alexievitch, oui, dans La supplication, Les cercueils du zinc, La guerre n'a pas un visage de femme, où on entend toutes ces voix qui se succèdent les unes après les autres, ou même de la romancière canadienne Miriam Toews, qui a écrit un livre absolument sublime qui s'appelle « Ce qu'elles disent ». Alors moi, je retrouve aussi la puissance des cercles de parole et leur force émancipatoire, parce qu'il y en a une qui parle, donc la deuxième parle, et puis la troisième, etc. Mais aussi l'impuissance et la détresse de celles qu'on soumet à ce système qui est quand même sexiste et raciste et qui continue de l'être. Comment est-ce que, lors de ton enquête, tu accueilles et tu recueilles ces témoignages et comment tu te positionnes par rapport à eux?
2: Ça, c'est une super question. En fait, il y a une suspicion quand on est blanche et qu'on travaille sur les autochtones, c'est tout de suite... Enfin, il y a une possibilité de suspicion. Voilà. Je vais écrire un livre sur le féminicide autochtone qu'une femme autochtone n'a pas écrit et que peut-être une femme autochtone a voulu écrire et qu'elle n'a pas pu écrire pour toutes sortes de raisons qui sont liées au fait qu'elle est une femme autochtone. Donc... heureusement, je prends très vite conscience de ce risque que elles ont besoin de parole, elles ont besoin d'être écoutées, et moi, je vais parler à leur place. Comment est-ce possible ? Donc, c'est quelque chose qui me hante et je l'intègre, évidemment. Donc, c'est pour ça que c'est important, effectivement, qu'il y a des textes de femmes autochtones dans le livre. Mais une fois que je suis sur le terrain, c'est pas du tout ce qui se passe. C'est-à-dire qu'elles sont super contentes que quelqu'un s'intéresse à elles, que quelqu'un dont elles savent qu'elle a une facilité de publication s'intéresse à elles. Et en fait, je n'ai aucun problème. C'est-à-dire qu'une fois que je suis dans la réserve de Shannon et Maisie, tout le monde me parle, enfin tout le monde, non. Mais les femmes me parlent, la mère de Maisie me parle, les grand-mères me parlent, les militantes me parlent. Enfin, mais à aucun moment, aucune ne me dit « Ah, tu es blanche, là, là, là ». Rien. C'est intéressant parce que je connais une cinéaste autochtone au Québec qui, bien qu'autochtone du Québec, était considérée par certains comme illégitime à enquêter sur d'autres peuples autochtones. Bon, c'est un peu très compliqué tout ça. Et pareil, elle me dit, mais moi, quand j'arrive sur le terrain, j'ai aucun problème. En fait, c'est un peu des angoisses qui sont un peu théoriques, en tout cas, mais qui ne sont pas absurdes, hein, par ailleurs. Mais voilà, à partir du moment où il y a une urgence à témoigner, à révéler, le reste ne compte pas. Cela étant, truc amusant, c'est que quand le livre sort, je suis contactée par une universitaire, hein, qui n'est pas autochtone d'ailleurs, mais, et qui me dit « Je vais écrire sur la question du speaking for others, parler pour les autres, et du fait que toi, tu écris sur les femmes autochtones, et qu'est-ce que ça fait aux militantes autochtones que tu sortes ce livre ?» Et donc je me dis « Ok », et elle vient m'interviewer, et elle interviewe ma préfacière, qui se trouvait à l'époque être une militante autochtone. Et c'est super intéressant, parce qu'en gros, qu'est-ce qu'elles lui disent, les femmes qu'elle interroge, cette chercheuse à mon sujet, elles lui disent « Écoute, Emmanuel avait cette possibilité d'être édité. Les femmes blanches, on les écoute plus, autant qu'on en profite. » Donc, un espèce de rapport hyper pragmatique à mon travail que j'ai trouvé super. En fait, je me suis dit, bah ouais, faisons ça, quoi, en fait, utilisez-moi. Voilà.
0: Oui, c'est une alliance, en fait.
2: Ouais, c'est une alliance. Et d'ailleurs, c'est le mot allié qui m'a été. J'ai reçu ça comme un. Ouais, comme un cadeau, c'est-à-dire que quand on a fait le gros lancement en 2014, j'ai parlé, enfin j'ai fait super attention, et c'était pas juste pour me faire bien voir, c'était pour respecter cet état de fait qu'elles ont rarement la parole, donc c'est pas moi qui parle au début, c'est ma préfacière, je parle en troisième, il y a plein de communautés, enfin plein de militantes autochtones qui sont là, enfin voilà, c'est quelque chose de très important, quoi. Et là, par exemple, je vais au Québec en avril pour parler de la réédition. Et je vous le dis, mon enjeu, c'est comment je vais faire, puisque ma préfacière n'est pas autochtone, c'est une Française de France, c'est un peu la totale. Comment est-ce que je vais avoir des ennuis, parce que ça s'est radicalisé. Je me dis, alors, si je demande à une femme militante autochtone de venir, elle va se sentir instrumentalisée, tokenisée, comme on dit. Et si je ne demande pas, bah alors c'est moi, Blanche, qui vais... Bon, enfin, c'est le truc indémerdable. Et en fait, je commence à lancer des petites... à envoyer des messages et je dis, est-ce que vous connaissez quelqu'un qui aura envie de profiter de ce lancement pour faire passer des messages? Et c'est comme ça que je le présente, encore une fois, comme quelque chose de très pragmatique. Et effectivement, ça va se faire, en fait. Et c'est devenu très simple. Une femme autochtone va sans doute, une militante autochtone que je connais pas, qui a l'air géniale, va venir parler du féminicide. Mais c'est pour vous dire un peu la complexité de la chose, quoi. Voilà.
0: On les écoute. Hôtel Sheraton, Laval, 3 novembre 2013. Dans une petite salle du Grand Hôtel Rouge posé le long de l'autoroute 15, en banlieue nord de Montréal, étaient réunies une vingtaine de femmes autochtones. Parmi elles, trois portaient des gilets bleus, sans manches, les intervenantes de santé. Si quelque chose vous bouleverse et que vous avez besoin de soutien, elles sont là, a précisé l'une des deux animatrices. L'atelier consacré aux violences sexuelles était offert dans le cadre de l'Assemblée générale annuelle de FAQ. FAQ. Dans l'assistance, les travailleuses sociales, les chefs de conseil de bande, des militantes, surtout francophones mais aussi anglophones, issues de communautés inoues, algonquines et inuites. Cette fois, elles ne parlaient pas seulement de celles et ceux dont elles s'occupent, mais aussi d'elles-mêmes. « Quelle est ta plus grande crainte ?» ont demandé à chacune les deux animatrices. « J'ai affaire à des violences sexuelles dans ma communauté et ma peur, c'est que ça arrive chez moi, dans ma famille. » « J'ai peur pour mon petit garçon. » J'ai vécu une agression sexuelle et un viol collectif quand j'étais jeune au pensionnat et j'ai peur de ne plus être jamais capable d'aimer et j'ai peur pour mes petites filles. J'ai une nièce qui grandit dans un milieu où il y a beaucoup d'alcool. J'ai peur pour elle. On ne dit pas, on ne sensibilise pas. C'est un sujet très tabou. Dans ma communauté, des jeunes viennent me voir et me parlent d'inceste et de suicide. Dans ma communauté, tout n'est pas correct, mais on n'en parle pas. Si on ne brise pas le tabou des agressions sexuelles, nous allons continuer d'être colonisés. Et alors que les animatrices énuméraient les drames récurrents, ces jeunes filles enceintes qui ne savent pas qu'elles ont été violées tellement elles étaient ivres quand ça s'est passé et qui se sentent coupables et non victimes, ces femmes qui ne dénoncent pas un conjoint agresseur par loyauté envers leur belle famille ou par crainte de devoir quitter la réserve sans aucun point de chute, sans place en foyer d'accueil ou par angoisse de se voir enlever leurs enfants, alors que les participantes faisaient part d'expériences traumatisantes, les rires et les plaisanteries fusaient, blagues crues, humour noir. Ces femmes qui, par leur métier, sont au cœur d'une violence sexuelle qui détruit nombre de communautés autochtones, s'esclaffaient joyeusement. Happées par les récits, submergées par leur résistance, je n'ai presque pas pris de notes. Aucune d'entre elles n'a fait appel aux intervenantes en gilet bleu. Dans son livre, Kuesipan, la jeune auteure inoue, Naomi Fontaine, raconte le viol et les relations sexuelles altérées par l'alcool. C'est une citation. La nuit, c'est l'heure à laquelle on se déshabille. Le haut et le bas du corps se laissent dénuder. La rougeur des joues, la tiédeur des larmes, les rêves que l'on donne en gardant les lèvres fermées. Ne pas avoir peur. Le sable sur lequel on se couche, la saleté, les autres qui sont passés, l'ivresse, les yeux rougis, les oublis. On ne voit dans la nuit que ce que les mains peuvent toucher. Dans une étude consacrée à l'abus sexuel dans les réserves autochtones du Québec, la majorité des personnes interrogées estiment que 50 à 70% des membres de leur communauté, principalement des femmes, ont en été victimes. J'ai découvert effaré ce qui m'est apparu comme le comble de l'autodestruction. Parfois, de jeunes adolescentes sont prostituées par leur propre famille, sur leur propre toit.
1: Voilà. Et je précise pour vous mettre un peu de baume au cœur. Je fais parler Michèle Audette, qui est une sénatrice autochtone très connue, et qui dit que ça, c'est en train de changer. C'est-à-dire qu'elle dit qu'aujourd'hui, elle me dit qu'aujourd'hui, les femmes dénoncent les violences sexuelles dans les communautés. C'est-à-dire que l'omerta est en train de s'atténuer. Et c'est énorme, en fait. Voilà.
0: Donc, c'est comme le livre de Myriam Toews, oui. Ce qu'elles disent. Oui, elles parlent et elles font savoir. Moi, j'ai beaucoup aimé le travail de montage. Bon, là, on le voit sur la page. Hein. Il y a des tirés et les voix s'enchaînent les unes après les autres. Et c'est ce qui est très poignant. Et tu le refais à un autre moment de manière extrêmement poignante aussi, avec tous les textos envoyés à Maisie. C'est un peu suffocant.
1: Alors, c'est pas les textos, c'est les posts Facebook.
0: Ah oui. Ouais. Ah, voilà.
1: C'est les messages sur Facebook.
0: Et je me demandais comment tu avais eu accès à ces choses-là.
1: Alors, en fait, c'est quand Maisie, donc il y a ces deux adolescentes de 16 et 17 ans qui disparaissent au Québec. On les a jamais, on ne sait toujours pas ce qui leur est arrivé. Dans les premiers jours, à l'époque, c'est Facebook, hein, le réseau social de tout le monde, et même des jeunes. Ça paraît incroyable aujourd'hui, mais les jeunes étaient sur Facebook. Et en fait, j'ai remonté le fil Facebook sur le mur de Maisie qui n'avait pas été fermé. Et donc, c'était extraordinaire parce que je me suis retrouvée plongée en 2008, parce que ça se passe en septembre 2008, et tout d'un coup, j'ai vu apparaître tous les témoignages, tous les appels au secours. Maisie, appelle s'il te plaît, arrête tes conneries, reviens, etc. Et j'ai tout simplement demandé à sa mère, est-ce que tu m'autorises à utiliser cette matière-là? Elle m'a dit oui. Et du coup, ça fait c'est saisissant parce qu'on est dedans, quoi. Tout d'un coup, c'est comme si j'avais fait un voyage dans le temps et que je me retrouvais avec les copines, avec les mères, avec les tantes, en train de s'affoler pour son absence, sachant que la police, elle, ne s'affolait pas. Donc, c'est tout le drame.
0: Voilà. Oui, puis les majuscules s'agrandissent, oui, au fur et à mesure aussi. C'est un effet affectif très fort. Enfin, sur la lectrice que je suis, ça marche très très bien. C'est très très poignant. On voit toute la détresse, en fait. Il n'y a pas besoin de rajouter de commentaires.
1: Et ça montre d'ailleurs que contrairement à ce que des journalistes blancs ont pu écrire sur le fait que oui, mais vous nous dites, nous, aux journalistes, qu'on ne s'occupe pas assez des femmes autochtones, mais occupez-vous vous-même des femmes autochtones, de vos sœurs et de vos filles dont vous ne vous occupez pas. En gros, je vous résume, mais c'est vraiment ça, hein, les éditoriaux à l'époque. Et là, ça montre qu'on s'en occupe, en fait. c'est pas parce que c'est des jeunes filles qui font des... Alors là, c'est des ados qui font des conneries, qui fréquentent des toxicos, qui prennent beaucoup de drogue, etc. Et à ce titre-là, elles ne mériteraient pas de faire l'objet d'articles ou d'enquêtes parce que ce sont des jeunes filles qui sont un peu à la dérive. Enfin, c'est hallucinant. Et là, je prouve avec... Mais je cherchais pas spécialement, mais je prouve avec ce chapitre qu'elles sont au contraire très chères au cœur de tout le monde.
0: Bah, ça me donne l'opportunité de citer ce petit paragraphe sur les clichés liés aux femmes... Enfin, qu'on projette sur les femmes autochtones. Notamment celui de la squaw. Hein, les images publicitaires représentant des femmes grimées ou costumées en amérindienne, lascives et sexuellement disponibles abondent. La représentation de la squaw est parmi les plus dégradantes, méprisantes et déshumanisées. La squaw est le pendant féminin du sauvage. Elle n'a pas de visage humain. Elle est lubrique, immorale, insensible et sale. Cette déshumanisation grotesque a rendu toutes les femmes et filles vulnérables à la violence physique, psychologique et sexuelle, écrit Emma Larocque, chercheuse manitobaine. Et ce qui est très touchant, c'est que tu cherches à leur rendre leur complexité. Notamment, il y a un passage où tu remets à nouveau en scène, j'ai oublié le nom de cette chercheuse qui a beaucoup travaillé et qui dit à la... Qui dit qu'il faut mettre plusieurs photos des gens qui disparaissent et qu'effectivement, comme c'est des adolescentes, elles se métamorphosent. Comme c'est un âge de la métamorphose, l'adolescence, elles ont des coiffures, elles ont des tenues, elles ont même des airs complètement différents. Et que de mettre une seule photo qui les fige dans un aspect d'elles-mêmes, eh ben, n'aide pas du tout en fait, à les retrouver.
1: Oui, j'adore ce qu'elle me dit à ce moment-là. Et l'autre aspect qui est fou, c'est que si vous lisez le chapitre sur la médiatisation, à l'époque, je ne sais pas si ça a changé, la manière dont on parle des jeunes filles autochtones, c'est comme si elles n'étaient que des jeunes filles autochtones, c'est leur seule caractéristiques. Elles n'ont pas d'autre épaisseur que celle de leur identité. Voilà, c'est juste ça, on n'a rien à dire d'autre. Ah, c'est des jeunes filles autochtones. Alors qu'au même moment, des jeunes femmes blanches disparaissent ou sont assassinées, et là, elles sont extraordinaires, elles ont fait des études, il y en a une qui faisait du cheval, elle aidait sa paroisse, elle était à la Croix-Rouge, enfin voilà. Et donc moi, ce que je m'efforce de faire, c'est de grâce à la famille, de raconter tout ce qu'étaient Maisie et Shannon, qui était aussi extraordinaire. Il y en a une qui faisait de la clarinette, l'autre qui était cadette, qui est un genre de scoutisme militaire. Voilà, elle dessinait. Enfin, voilà, je fais toute une liste de tout ce qu'elle faisait qui était super et qui montre que c'était aussi des jeunes filles avec toute l'épaisseur culturelle et psychologique d'une jeune fille. Voilà. Et c'est fou parce que effectivement, tu as parlé du journaliste parce que je consacre un chapitre au seul journaliste à l'époque qui décide d'enquêter en 2008 sur... Qui a même pas 30 ans, il a 28, 29 ans. Et donc, il est dans un journal local. Et il décide de faire des articles sur leur disparition. Et il se prend, enfin, il est saisi par cette histoire. Et en fait, c'est exactement ce que tu racontes, c'est qu'il veut faire, un suivi. Pendant la première année de la disparition, il veut faire un suivi. Et il veut donc prendre régulièrement des nouvelles de la police, comment elle enquête, etc. Et ses chefs n'en ont absolument rien à cirer. Et donc, ils se retrouvent, notamment une fois, il travaille la nuit, il est de perme la nuit, il fait des permanences au journal. Et donc, le jour, alors qu'il est explosé, il va dans la réserve et il travaille sur Maisie et Shannon sans être... Enfin, il fait des heures sup, en fait, pour parler de Maisie et Shannon, parce que ses rédacteurs en chef, ça ne les intéresse pas.
0: Gratuitement, oui.
1: Voilà. Et lui, il leur donne de l'épaisseur. Et lui, il raconte la complexité, il raconte... voilà.
0: Au détour d'un paragraphe, tu te présentes comme une archéologue effarée et une correspondante de guerre. Alors, je me suis dit, comment est-ce qu'on peut être les deux à la fois? Parce que moi, je le lis comme une sorte de tiraillement total, c'est-à-dire que l'excavation d'informations enfouies, effacées, enfin, l'archéologue, quoi, qui est quelque chose de très vertical, hein, on va chercher les strates en profondeur, et puis c'est long et méticuleux, et l'enquête, la correspondante de guerre, on est sur le qui-vive, à l'écoute et en alerte dans un présent très très immédiat et relié aux autres, parce que dans l'urgence, et donc là pour le coup c'est un savoir qui se crée de manière beaucoup plus horizontale. Et qu'est-ce que ça signifie pour toi d'être à la fois archéologue et correspondante, et surtout d'être affectée, enfin, et là je reprends le mot de l'ethnologue Jeanne Favre-Saada, hein, être affectée par son propre terrain, parce que tu es discrète quand même dans le texte, mais on le sent. Il y a de la colère aussi.
1: Je me demande si cette phrase, que je me sentais comme une archéologue effarée, correspondante de guerre, c'est pas justement après la découverte de la prostitution, de l'ampleur de l'exploitation sexuelle des femmes autochtones. Je crois que c'est juste après que je dis ça. Archéologue parce que, effectivement, je vais chercher dans l'histoire, mais aussi, je pense, parce que je me souviens pas très bien pourquoi j'ai écrit ça précisément, mais je pense que c'est parce que je me souviens physiquement avoir eu l'impression de m'enfoncer dans le sol. Et justement, après cette session sur les violences sexuelles que tu as lu à voix haute, quand je suis revenue chez moi, j'ai trouvé de la recherche quand même là-dessus. J'ai trouvé des enquêtes d'universitaires sur l'exploitation sexuelle en milieu autochtone. Enfin, en milieu autochtone, des autochtones, pas seulement par les autochtones, mais des femmes autochtones. Et c'était effroyable, et j'ai eu le sentiment physique de m'enfoncer dans le sol. Et vraiment, donc il y avait ce côté-là, d'un espèce de trou noir. Et correspondante de guerre, évidemment, c'est très paradoxal, parce que le Canada, c'est un endroit très cool, très pacifique, les gens sont super gentils, il vous arrive rien, ma fille qui était ado, il lui arrivait jamais rien, enfin voilà, c'est le pays hyper, hyper pacifique. Et en fait, derrière ces visages souriants, ce consensus social qui est complètement obsessionnel, il y a ce drame absolu et ce que j'appelais l'angle mort, quoi, c'est-à-dire l'état des communautés autochtones. Et j'ai dit correspondante de guerre parce que je me mettais à la place de Laurie, la maman d'une des deux disparues, parce qu'hélas, l'autre maman, je n'avais pas accès à elle et entre-temps, elle est morte. Elle était très toxicomane. C'est que je me mettais à la place de Laurie et je me disais, et d'ailleurs, je fais une phrase là-dessus, Laurie, elle conduit dans les mêmes paysages que moi. Elle va dans les mêmes supermarchés, plus ou moins, même si on n'habite pas le même coin et qu'elle habite à la campagne. Elle se sent comme dans un pays en guerre contre elle, en guerre contre les autochtones. En fait, c'est un pays qui est en guerre contre les autochtones. Et d'ailleurs, je cite au début de la postface, il y a une phrase qui est incroyable que j'ai trouvée dans le rapport, l'enquête nationale dont je vous parlais. Donnez-moi une seconde, j'y suis. Ce pays est en guerre, ben voilà. C'est fou, hein, puisque... Donc là, on est en juin 2019, c'est dans le rapport de l'enquête nationale. Ce pays est en guerre et les femmes, les filles et les personnes, alors c'est 2-E-L-G-B-T-Q-U-I-A, c'est LGBT en plus compliqué, autochtones, sont en état de siège. Et c'est exactement, ça m'a frappée parce que c'est exactement ce que j'avais ressenti. C'est-à-dire, moi je suis là, la Française qui débarque au Canada, elle trouve ça trop cool, c'est super sympa et tout. Elle va faire du ski le week-end parce que c'est pas loin, enfin... voyez. Et puis elle boit du latte dans le café d'à côté, c'est super le Québec. Et puis elle cherche sa fille, et elle cherche sa fille dans un territoire qui lui a été arraché, avec des grands-parents qui ont été au pensionnat, avec des grands-mères qui ont été violées. Enfin, je veux dire, c'est la guerre.
0: Bah, c'est ce que rappelle Christelle Tarot aussi dans sa citation liminaire, là. Elle dit « En 1590, les femmes iroquoises se sont réunies à Sénéca pour demander l'arrêt de la guerre entre les nations. Nous devons maintenant exiger la fin de la guerre patriarcale mondiale contre les femmes. »
1: Elles ont dit ça?
0: Non, c'est Jane Caputi.
1: Ah oui, je me suis
0: Diana
1: dit patriarcale
0: Russell.
1: En 1500.
0: Non.
1: Je suis un peu étonnée.
0: Oh, pourquoi pas? Parfois.
1: Peut-être pas avec ces mots-là, en tout cas.
0: Non, pas avec ces mots-là. Tu nous as déjà dit les sources d'espoir.
1: Oui. Les sources d'espoir, c'est donc
2: le fait qu'il y ait des lois, des réglementations, il y a des budgets beaucoup plus importants qui sont consacrés aux communautés autochtones, et surtout la lutte contre le féminicide, et ça c'est hyper important de le dire, c'est que la lutte contre, quand on lutte pour l'égalité et pour les femmes, on lutte pour tout le monde. Ça a un impact sur l'ensemble de la société. Ce n'est pas une lutte corporatiste ou je ne sais pas quoi. Non. Là, le fait que grâce à la lutte contre le féminicide, même si je précise que ce mot donc, n'est jamais utilisé, mais il va y avoir... les communautés vont pouvoir organiser la protection de l'enfance sans que les enfants partent chez des familles blanches au bout du pays. Qu'il va y avoir une loi contre les stérilisations, ça concerne directement les femmes, que la justice restaurative va prendre en soin les familles, les hommes, etc. Tout ce que je veux dire, c'est que la lutte contre le féminicide a une conséquence, ça m'intéresse, j'ai beaucoup envie d'écrire là-dessus maintenant, un effet décolonial. C'est-à-dire qu'on est en train de récupérer des savoir-faire, par exemple, autre exemple typique, c'est que les naissances, avant, jusqu'à il y a quelques années, on ne pouvait pas naître en réserve. Il fallait naître dans la maternité blanche du coin, parce qu'il n'y avait pas assez de... pour toutes sortes de raisons, bonnes et mauvaises. Aujourd'hui, il y a une réhabilitation de la naissance traditionnelle autochtone. Donc on est à tous les échelons en train d'essayer de se réapproprier de la gouvernance. Et en respectant ou en réinventant, je devrais dire, parce que respecter, en réinventant des façons de faire autochtones. Et ça, c'est grâce à la lutte contre le féminicide. Donc, c'est ça qui est extraordinaire. Je vous dis pas que tout va super bien, ça va vraiment pas bien, mais il y a des lumières parce qu'il y a des combats qui éclairent non seulement les femmes, mais l'ensemble des communautés, quoi. Enfin, l'ensemble de la communauté.
0: Alors moi, j'ai vu ça un peu comme une sorte de boucle un peu ironique. C'est-à-dire qu'après avoir effacé tous ces savoirs et toutes ces traditions, on les utilise pour réparer toutes les maltraitances. Enfin, je ne sais pas, il y a une sorte de boucle. Genre maintenant, on en a besoin pour réparer le corps collectif. Alors qu'il y en a beaucoup qui sont évertués justement à les faire disparaître.
2: Ah oui, complètement. Mais en fait, il y a deux choses. Il y a... la manière dont on folklorise et on survalorise la gouvernance autochtone, les traditions, etc., d'une manière qui est un peu coloniale, en fait, et folklorisante et tout ça, ça, c'est une chose. Mais il y a aussi la manière dont les femmes autochtones elles-mêmes le font. Et je vous donne un exemple qui est absolument saisissant et dont je dis un mot dans la postface, c'est que je vous ai parlé du tueur de femmes autochtones, pardon, de Winnipeg, qui est un suprémaciste blanc complètement taré. Pendant son procès, il se trouve qu'une des quatre femmes qu'il avait assassinées n'avait pas été identifiée. On savait qu'il y avait une femme, enfin, on avait identifié les trois autres, mais il y en a une, on savait pas qui c'était. On savait qu'une femme avait été assassinée, lui-même avait dit « j'ai assassiné cette femme » et lui-même ne savait pas son nom. Ah. Et il allait les chercher dans les foyers d'accueil pour sans-abri. Hein. Il allait les repérer et, voilà. Et il les emmenait chez lui en disant « je vais t'acheter des fringues, je vais te donner de la drogue ». Et voilà. Et donc, cette femme n'a pas de nom. On ne sait pas qui c'est. Et comme il y a beaucoup de femmes qui disparaissent à Winnipeg, ça peut être plein de femmes. Et pendant toute cette période qui a duré 3 ans entre l'arrestation et le procès, non. Il y a moins de 3 ans, bref, les communautés autochtones de Winnipeg décident de la baptiser et de lui donner un nom symbolique qui est la femme bison, parce que le bison c'est la force, etc. Là on est dans les prairies hein, canadiennes, donc on est très proche des traditions des plaines états-uniennes, c'est les mêmes, et donc elle s'appelle la femme bison. Et pendant le procès, on ne sait toujours pas qui c'est, et les femmes disent: on veut qu'elle soit présente. Et elle négocie qu'il y aura une coiffe de bison et une robe rouge, parce que la robe rouge, c'est le symbole du féminicide au Canada, féminicide autochtone. Et donc, il y a une coiffe de bison avec une robe rouge qui est posée, je ne sais pas comment, parce que je n'ai pas vu de photos, je pense qu'elles n'existent pas, j'ai cherché, qui est posée comme si elle était là, quoi. Voilà. Et ils obtiennent aussi de pouvoir faire brûler de la sauge, qui est une tradition autochtone de purification, au début des audiences. Donc ça, c'est pas structurel,
1: mais c'est de la décolonisation. Enfin, c'est une manière de se réapproprier quelque chose dans, au sein de la justice pénale blanche. Donc voilà, c'est ça qui se passe au Canada en ce moment et qui est quand même super, super intéressant.
0: Alors, vous allez le découvrir en lisant l'essai. Hein, ça prend, l'essai prend la forme d'une sorte de traversée géohistorique à travers cette enquête qui se déroule autour de la disparition de Maisie et Shannon. Tu circules beaucoup dans les territoires, dans le temps. Tu marches, tu participes à des marches. Tu participes à des marches de la mémoire qui, d'ailleurs, pour certaines, se déroulent le 14 février. Et ces marches est un monde de larmes et de gestes qui sont adressés à la communauté humaine. Qu'est-ce que cette expérience a marqué en toi ?
1: D'abord un sentiment d'immense solitude autochtone, parce que je pense que ça, j'espère que ça a changé, mais à l'époque, surtout à Montréal et à Ottawa où j'ai assisté à des marches, enfin, on est 300 quoi, enfin 200, alors qu'on parle d'un phénomène social extra gravissime. Et en plus, au Canada, il n'y a pas du tout la tradition de la manif. Enfin, les Français qui arrivent au Canada sont stupéfaits par la maigreur. Bon, ben voilà, c'est pas du tout une tradition. Après, quand vous allez dans les, à l'ouest, où les autochtones sont plus nombreux, proportionnellement en nombre, etc., les manifs, à Vancouver, les manifs autochtones sont spectaculaires. Donc, ça dépend aussi des provinces. Mais voilà, un sentiment d'extrême solitude. Quelque chose de déchirant. Et par exemple, je me souviens, je le dis dans le livre, la marche annuelle pour Maisie et Shannon, parce que dans la réserve, il y a une marche annuelle pour Maisie et Shannon, c'est on se met sur un coin le long de la route de telle manière que les voitures puissent continuer à passer. Enfin, je veux dire, c'est ça, hein. On marche là, on est là, on essaye de ne pas se faire écraser. C'est ça. Donc c'est ma première impression, elle est terrible quoi. Je me dis mais c'est horrible quoi. C'est vraiment même sur la route, il faut qu'ils soient marginalisés. Mais après, je comprends que pour eux et pour elles, ce sont des moments très forts et très puissants et qu'ils le vivent pas nécessairement comme moi je les vis en fait. Et notamment les marches à Ottawa, donc qui est vous savez la ville administrative canadienne où le gouvernement et le parlement sont installés. Quand même, elles font des discours au pied du parlement, au pied du bâtiment du gouvernement. Donc, ça a une grande puissance en fait. Voilà. Donc, je dirais que j'oscille entre un sentiment de vulnérabilité absolue et de puissance.
3: Je voulais vous demander, est-ce que au Canada, vous connaissez un auteur qui s'appelle Rudy Weeb, qui est de Edmonton, je crois? Et quand vous racontiez vos rapports avec les Autochtones, il a écrit un roman documentaire qui s'appelle Stolen Life. Et c'est la petite fille de Big Bear dont il avait fait une biographie, qui avait lu la biographie de son grand-père, qui elle-même était mariée avec un blanc. Donc, elle était autochtone. Et quelqu'un a violé sa fille, leur fille. Et elle a tué le violeur. Et donc, elle était en prison. Son mari blanc est sorti très vite. Parce que c'était quelque chose qu'ils ont fait quand même à deux. Et... elle a contacté Rudy Weeb de prison en lui disant « Vous avez écrit l'histoire de mon grand-père, j'aimerais que vous écriviez mon histoire pour qu'elle soit connue. » Donc je pensais à ça quand vous parliez tout à l'heure et on nous parle toujours...
1: Du recours au blanc pour faire passer le message. Ouais.
3: Voilà, et on parle beaucoup de réappropriation culturelle, mal vue, etc. Mais ça fait plaisir de voir qu'il y a des exemples justement où ça passe bien.
1: Alors, sachant qu'aujourd'hui, il y a des autrices autochtones très fortes qui n'ont donc absolument pas besoin de personne. Et donc, je pense notamment, je vous conseille vraiment un roman, alors qui n'est pas très drôle, pardon, qui s'appelle Les femmes du North End, c'est la traduction en français. Katharina Vermette, Ça te dit quelque chose? C'est absolument extraordinaire. C'est magnifique, Katharina Vermette. Et donc, ça se passe à Winnipeg, qui est l'épicentre du féminicide aujourd'hui. Et c'est un point de vue autochtone sur le féminicide, et c'est d'autant plus audacieux. Mais je ne devrais pas vous dire... Non, vous allez lire, il ne faut pas que vous sachiez. Bon, voilà, je laisse en trois petits points. Mais le responsable du féminicide n'est pas forcément celui qu'on croit. Voilà, donc c'est gonflé, quoi. Ouais, mais je vous en dis pas plus, parce que vraiment, c'est un livre merveilleux. Enfin, merveilleux. Oui, si, c'est un livre très fort.
3: Est-ce que entre le Canada anglophone et francophone, il y a une grande différence par rapport à ce problème?
1: Sur ces questions-là? Oui. Ah oui. Alors, tout à l'heure, je vous ai dit que la différence, c'était l'absence de prise de conscience au Québec, parce que les Québécois eux-mêmes se sentaient colonisés par les anglophones qui... Enfin, vous connaissez un peu l'histoire. Au début, c'était la France qui occupait le Canada, puis les Anglais sont arrivés et ils ont tout pris. Et ils ont réellement écrasé, écrasé les francophones. Ça, c'est vrai, hein, c'est un processus colonial d'écrasement. Je ne dis pas du tout le contraire. Mais voilà, ils se sentaient pas... Donc, la différence énorme, c'était qu'ils avaient mis ça de côté... Et en plus, il se trouve qu'au Québec, la majorité des autochtones vivent en réserve, ce qui n'est pas le cas ailleurs au Canada. Donc, ils sont loin, enfin, ils ne sont pas visibles. Ils le sont beaucoup plus aujourd'hui, mais 70%, je crois, 72% vivent en réserve, donc dans la campagne. Et enfin, dans la campagne où il y a des réserves qui ressemblent à des vignes, mais je veux dire, ils sont loin des yeux. Voilà.
0: Donc, et ils parlent anglais?
1: Ah non, pas tous, non. Pas tous. Les Innus parlent français. Non, ça dépend des communautés. Et donc voilà, ça c'est une première différence, le retard dans la prise de conscience du féminicide et de la condition autochtone en général au Québec. Qu'est-ce qu'il y a d'autre comme différence? Une autre différence que j'ai découverte en faisant ma postface, c'est que le Québec est quand même un peu mieux équipé en termes de filets sociaux, d'aide sociale et d'accès aux médecins. J'aurais du mal à dire ça parce que c'est un enfer, mais quand même un peu mieux, notamment que les prairies. Les prairies, c'est Alberta, Saskatchewan, Manitoba, donc au milieu. Ce que j'ai compris, c'est que les femmes autochtones, grâce à ce système de santé qui est plus proche du nôtre, disons, y a quand même elles ont quand même recours à ce système de santé général blanc, quoi. Et il est possible... parce que le Québec, c'est un des endroits où le féminicide autochtone est le plus faible, où il y a le moins d'assassinats de femmes autochtones. Mais en fait, c'est possible que ce soit grâce à ce système social et de santé qui est un peu mieux équipé. Voilà. Donc ça, c'est une autre différence. C'est leur côté un peu, comment dire... Oui, c'est ça, c'est le côté un petit peu européen du Québec, quoi. Qu'est-ce qu'il y a d'autre comme différence? L'autre différence, c'est que les réserves au Québec, il y a un grand... les langues sont très préservées, sont davantage préservées qu'au Canada anglais. Voilà, c'est ça que je pourrais vous dire. Après, il y a des tas de différences historiques. Il n'y a pas de traités, par exemple, qui ont été signés au Québec. Parce que c'est la première colonisation, hein, l'Est, c'est la première colonisation, c'est l'Est. Et donc, c'est les Français qui colonisent. Ils ne sont pas du tout organisés comme les Anglais. Ils sont en tout petit nombre. Donc, ils dépendent énormément des Autochtones pour leur survie, parce qu'ils ne sont absolument pas capables de faire face à l'hiver québécois. Et ils ne sont pas assez nombreux pour être une force militaire opposable. Et donc, pendant des années, il y a une forme d'alliance... de circonstances entre les Français, alors que les Québécois un peu vieux adorent décrire comme étant une preuve de la grande ouverture d'esprit des Français, comme je sais pas pourquoi au XVIIIe siècle ils étaient super cool les Français, enfin truc impossible au XVIIe siècle. Et donc voilà, c'est maquillé parfois dans le roman national québécois comme étant une preuve de philanthropie et d'ouverture à l'autre, alors que les Anglos c'était les méchants. Bon, c'est pas du tout pour ça, c'est parce qu'ils étaient numériquement très faibles, militairement très faibles, et qu'ils pouvaient pas survivre sans collaborer avec les autochtones. Donc ça fait une grosse différence avec le Canada anglais, où il y avait des rapports plus frontaux et plus coloniaux dès le départ. Mais le résultat est quand même que les autochtones québécois sont très mal aussi, quoi. Enfin, voilà. Donc, c'est pas une grosse réussite. Voilà, mais on pourrait en parler longtemps, mais en gros, c'est ça les différences.
3: Quand vous avez parlé des féminicides au Mexique, ouais. Est-ce que ce sont les féminicides dont parle l'auteur de, ça y est, j'ai oublié le nom, de 1666?
1: Mais oui, bien sûr.
3: Oui, oui.
1: Dans le désert de Sonora. Oui, oui, bien sûr, oui. Ouais.
3: Et parce qu'il était passé, la pièce de théâtre de Gosselin était passée à Toulouse. Je l'ai vue 2 fois, 12 heures. Hein. Mmh. Et c'était terrible parce que quand vous parliez de cette litanie de noms, je ne sais pas si vous avez vu la pièce, non ? La pièce de Gosselin, non. Je l'ai vue une première fois, puis comme je devais faire le bord de scène, j'ai voulu le revoir pour voir le lien entre le texte et le théâtre, le roman et le théâtre. Et j'ai demandé à voir, à partir de la troisième, revoir la troisième partie. Et je me suis dit, la quatrième partie, avec cette partie, avec cette litanie de noms, je ne pourrais pas. Mm. Et en

0: inspirée. Oui.
1: Oui, c'est ce féminicide-là. Et il y a un passage que tu as mentionné dans un volet où je décide de lister toutes sortes de noms et à chaque fois je donne les circonstances de l'assassinat et comment on a retrouvé le corps, à quel endroit et à quelle date. Et en fait, c'est une page qui est. J'ai appris qu'il y a des profs au Québec qui lisent à leurs élèves ce passage parce que. Tout d'un coup, c'est alors il y a pas c'est pas cet effet de banalisation, c'est au contraire, ok, c'est des noms, c'est des femmes, c'est des vraies personnes, c'est pas juste des chiffres quoi.
0: Oui, bien.
1: Ouais, et ce qui m'a scié aussi, c'est que j'ai découvert comment l'ONU traduisait le mot la définition du féminicide selon l'ONU. Et une des caractéristiques, c'est le corps jeté. Le corps de la des femmes est jeté. Enfin, en fait, c'est ce que Christelle Tarot appelle, je crois, le surmeurtre. C'est-à-dire que après la mort, il y a encore des violences sur le corps. Et ben, c'est exactement, et ça m'a sidérée, et je le dis dans la postface, quand on lit cette page dont je vous parle, où j'égrène. Les noms et les conditions de leur mort, c'est vraiment ça quoi. Jeter dans un, retrouver dans un ruisseau, retrouver sur une autoroute, retrouver dans un sac de baseball, retrouver dans une décharge, etc. Donc c'est ça. Et la décharge, c'est super important parce que le meurtrier de Winnipeg dont je vous parlais, donc je vais essayer de vous épargner, mais en gros, il découpait les corps et il les jetait à la poubelle. Il faisait aussi d'autres trucs, mais je vous épargne ça. Et donc, on a su très vite que les corps étaient, donc les restes, étaient dans les décharges. Et là, il s'est passé un truc extraordinaire. Quand je vous parle de la puissance des femmes autochtones, c'est pas une blague, hein. Toutes les communautés autochtones de Winnipeg ont dit, bah, nous, on veut que les décharges soient fouillées parce que nos familles, elles veulent retrouver les corps. Et en plus, symboliquement, les femmes autochtones réduites à l'état de déchets. Enfin, c'est incroyable, quoi. C'est ultra symbolique, quoi. Et donc pendant 2 ans, elles se battent et elles construisent des camps militants quoi, autour des décharges où elles savaient, parce qu'on avait pu, et on savait dans quelle décharge, parce que c'est l'histoire de quartier, voilà, dans quelle décharge les corps étaient là. Et là, j'ai pas très envie que ta fille entende ça. Et donc, elles se sont battues en demandant que les décharges soient fouillées. Et en gros, moi, j'ai suivi tout ça et je me disais. Le gouvernement du Manitoba disait ah, c'est hyper dangereux pour les gens qui vont fouiller, y a tous les gaz, c'est pas possible, on peut pas, ça va coûter trop cher, on sait pas où elles sont. Et même moi, au bout d'un moment, je me disais bah oui, ça paraît dingue quand même, ça paraît fou comme exigence, c'est impossible. Donc moi-même, j'étais contaminée par cette idée-là, quoi. Et donc, ça, c'est un gouvernement de droite, enfin conservateur, c'est génial, le parti s'appelle le Parti Progressiste Conservateur, c'est fascinant. Et donc, après, il y a les élections pour élire le nouveau gouvernement et le nouveau parlement du Manitoba, parce que c'est hyper fédéral là-bas. Et là, il y a un militant autochtone qui se présente, qui est un mec hyper connu, qui est un ancien rappeur, etc. Ça me fait rire d'imaginer qu'en France, il pourrait y avoir un président de région qui serait un ancien rappeur. Enfin, bon, bref, c'est impossible en fait. Et donc, enfin, peut-être, mais. Et lui, il dit bah, moi, si je suis élu, je fouillerai, quoi. Et il est élu. Donc, c'est un autochtone qui est premier ministre du Manitoba. Ça ne veut pas dire que c'est un mec super, hein, parce que les choses sont beaucoup plus compliquées que ça. Il ne faut pas les essentialiser. Mais quand même, il dit je veux que ça sera fouillé. Si moi, je suis élu, je vous promets, on va fouiller les décharges. Et il est élu et ils obtiennent que le gouvernement fédéral paye. Donc, ça coûte 40 millions de dollars et il y a 20 de la fouille et il y a 20 millions de dollars qui sont payés par le Manitoba et 20 millions par le fédéral. Et les fouilles ont eu lieu cette année parce que j'avais un projet de film. Je ne sais pas si ça va se faire, mais donc j'ai suivi ça de très près. Et en quelques semaines, grâce à une jeune ingénieure du Manit de la mairie de Winnipeg, qui savait très bien, qui savait où, dans quelle couche il fallait fouiller, à quel endroit, selon le moment où les corps avaient été déchargés, etc. On a retrouvé les restes. Je ne sais pas ce qu'on a retrouvé, on n'a jamais su, mais enfin, on a retrouvé quelque chose. Ouais, quelque chose. Et voilà. Et pour les femmes, ça a été une victoire. Enfin, je sais pas si c'est fou de dire ça, mais oui, pour les familles, c'est une victoire extraordinaire. Et ça a été un moment très, très, très fort au Canada, quoi. Enfin, en tout cas au Manitoba. Et il y a eu plein de cérémonies suite à ces découvertes. Voilà. Et pour les familles, ça a été un combat gagné.

0: Et elles ont été, je crois que j'écris ça dans la postface, elles ont été ramenées vers la dignité. Enfin, elles ont ces femmes découpées en morceaux et jetées à la décharge. Et ben, on est allé les rechercher et elles ont retrouvé une forme d'humanité post-mortem, quoi. Enfin, voilà. C'est super joyeux ce que je vous raconte.
1: Sur ces notes très positives.
0: Oui, c'est ça, pouvoir les enterrer, ouais, pouvoir les enterrer, etc. Et celle dont je vous parlais, qui était la femme bison pendant.
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0: présent les cours des valeurs enregistrés à la Bourse de Paris. 3% perpétuel, 62 francs, de plus 2. 3% amortissable, 99, 90, inchangé.
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0: Vous avez entendu?
1: Oui!
0: Comment j'ai une boîte chaude? Eh ben. Dis donc, c'est pas faute de lui donner de l'huile, qu'est-ce qu'elle débite alors?
2: Salut Pécu! Vous avez vu votre femme à Paris?
3: Oui, monsieur Roubaud.
2: Elle va bien?
3: Oui.
4: Moi, j'ai une boîte de sardines et puis une boîte de cassoulet, t'en veux?
5: Non, les conserves, ça abîme l'estomac. Marie-toi, mon vieux, marie-toi.
4: Oh, je te remercie, je suis déjà marié avec la Lison. Moi, ça me suffit, comprends-tu?
5: Une locomotive. Nous voilà mariés avec une locomotive, maintenant.
6: Bon, allez, au revoir les gars. Hein. Au revoir.

0: Alors, Marlène, ça va-t-il mieux?
1: Oh, c'est toi, Jacques. Oh, ça me fait plaisir de te voir. Est-ce qu'il y a quelque chose qui ne va pas?
0: Ah, au contraire, Marlène, ça va mieux marcher. À part la liaison qui m'a lâché pour 48 heures.
1: Eh ben, tant mieux, ça te reposera. Et puis, ça me permet de te voir de près. Parce que je te vois souvent, tu sais. Seulement, tu es sur ta machine et tu passes si vite que j'ai à peine le temps de te reconnaître. Et tes crises. Tu te rappelles, chez nous, ces choses dont tu souffrais et auxquelles le docteur comprenait rien.
0: Ah, mais maintenant, ça va, Maureen.
1: Oui, tout a disparu. Mmh. Cette douleur qui te trouait le crâne derrière les oreilles et ces coups de fièvre brusques, ces accès de tristesse qui te faisaient te cacher comme une bête au fond d'un trou.
0: Mais je vous assure, Maureen, maintenant, ça va bien. Ça va même très bien.
1: Eh, tant mieux, mon garçon. C'est pas parce que tu aurais du mal que ça me guérirait le mien. Et puis, c'est de ton âge d'avoir la santé. Va donc chercher Flore, elle doit être près de la rivière.
0: Oui, je vais aller chercher Flore.

0: C'est fou ce que tu changes en ce moment. T'es une grande fille maintenant.
1: Toi aussi, t'as changé. Maintenant, tu me regardes comme les autres. Moi, j'aime pas qu'on me regarde comme ça.
0: Tu as une fiche à l'eau, moi aussi?
1: Oui, si tu me lâches pas.

0: Qu'est-ce qui t'a pris?
1: Je sais pas, je sais plus. Je m'en rendais pas compte de ce que je faisais.
0: C'est ça ton mal?
1: Oui. Ta mère t'en a parlé?
0: Oui.
1: Bah oui, c'est ça. C'est comme une espèce de grande fumée qui monte dans la tête et puis qui déforme tout. Quand je suis comme ça, je suis comme un chien enragé qui a envie de mordre. Pourtant, je bois pas, même pas un petit verre d'eau de vie. Quand je bois de l'alcool, ça me rend fou. Je finis par croire que je paye pour les autres, que pour les pères, les grands-pères qui ont bu, toutes des générations d'ivrognes qui m'ont pourri le sang. C'est eux qui m'ont donné cette sauvagerie, va. Ah, c'est terrible quand même. Et pourtant, je t'aime. Je te jure, je t'aime de tout mon cœur, Flore. Je t'aime tellement, tu vois, que je voulais même pas venir, j'avais peur.
0: Moi aussi, je t'aime, Jack. Je voudrais être ta femme. Si tu veux de moi, je suis prête à courir le risque.
1: Mais t'es folle, voyons, parlons plus de ça.

0: Oh Dieu. 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

avec humidité, l'herbe mouillée, les chemins de terre, les fleurs, les parfums ressortent. Tout est accentué.

c'est reparti sur ces sentiers.

ces innombrables oiseaux qui chantent. 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

commence à devenir un peu intense, quoi. C'est pluvieux, orageux. Non, plus qu'un coup de

0: piste forestière de Feuillu.
1: Pas facile. Avec un micro et un parapluie

La pluie a donc forci. Mais les oiseaux semblent indifférents.

contraste, mais c'est dû aussi au climat des Pyrénées, remonté, humide.

policía. La pluie. La forêt sous la pluie. C'est tout de même.

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le paradis des vaches. Auditeurs, auditrices, vous êtes toujours les bienvenus sur les ondes d'H1000. Je vous propose une randonnée sonore dans le massif du Donnezan. Le massif du Donnezan, ça jouxte l'Ariège et les Pyrénées-Orientales. C'est le départ. Vous marchez dans une prairie humidifiée par une petite ondée de pluie, de l'herbe drue, des gentianes jaunes, des fleurs bleues. Et les vaches qui vous accompagnent.

montagne. C'est un tableau sonore. 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

0: Est-ce que tu penses, Nicolas, qu'avec finalement le micro, ça ouvre un univers que tu n'as pas l'habitude d'entendre lorsque tu te balades en montagne, justement sans cet outillage?
1: Oui, je pense qu'en fait, ça... il y a des sons qu'on perçoit plus facilement, en fait. Il y a même quelque chose de plus subtil.
0: Ouais.
1: Ouais, il y a des sons qu'on n'a pas l'habitude d'entendre, qu'on entend. C'est assez rigolo.
0: C'est assez bouleversant, peut-être,
1: ouais.
0: Même.
1: Ouais. C'est bouleversant, ouais. Ça amplifie. Tout est amplifié.
0: Ouais, même la voiture qui passe, puisqu'on est sur la route du col de Palière.
1: D'ailleurs, il va se demander ce qu'on fait. Ah, c'est super. Oh. Ouais. On a l'impression d'être, en fait, de passer à un écran ordinaire, un écran full HD. Enfin, au niveau du son, hein, je crois.
0: Ouais. Ouais.
1: C'est incroyable.
0: Voilà.
1: Ouais. C'est impressionnant.

fatigue. Massif du roc blanc dans nos ans. La petite ondée pluvieuse vient de passer dans la forêt paisible. Et vous entendez l'écoulement des gouttelettes d'eau qui tombent et glissent le long des ramures, des sapinières. Les arbres sont majestueux. Un rayon de soleil est en train de percer la brume. Et soudain, les Pyrénées deviennent une évocation du Grand Nord. La nature est présente. Écoutez-la.

herbe verte. Parsemé de fleurs. Forêt colorée. Forêt humide. Un autre monde est en train de s'entr'ouvrir.

passer parmi les sons que je préfère. C'est très musical.

on vient de quitter l'épaisse forêt et vous pénétrez sur une petite clairière. Une pelouse alpine fleurie

Cette diversité, c'est ce qui donne à la montagne sa candeur, son mystère. 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

0: Donc,
1: on est arrivé.
0: On est arrivé. Un peu chaud.
2: Un peu.
0: Ouais.
1: Allez. Alors, cabane de l'Artigue, qui a été construite, Nicolas, en 1953.
0: Mais j'étais pas né.
1: Voilà. Vas-y, tu. C'est chez toi pour une nuit.
3: Entrez.
0: Ah, c'est bloqué?
1: Pousse.
0: Ah non, il faut pousser.

0: C'est génial. Oh, c'est voilà. Super. Cheminée, petite table en bois. Oh, voilà, c'est tout ce qu'il faut.
1: C'est accueillant.
0: Oh, ils nous ont même laissé. Voilà.
1: Ça, vois-tu, c'est la véritable entité des Pyrénées. Ces cabanes de bergers dispersées dans tout le massif pyrénéen, que ça soit versant sud ou versant nord. Et ça permet aux amis randonneurs de passer une nuit, voire deux nuits. Mais il ne faut pas confondre ça avec des squats.
0: Oui.
1: Donc, entrée, auditeur, dans la cabane de l'Arctique, avec donc cette partie-là, tu vois.
0: Ah, c'est la chambre.
1: C'est la chambre. C'est le dortoir.
0: Ah, super. Il y a les matelas et tout, il y a tout ce qu'il faut dans tout. Ça, tout. Super.
1: Invitation au voyage. Voilà. Et qu'est-ce que tu penses de la vue là? C'est pas mal, hein? Tu vois, là, alors je sais pas si c'est un aulne, ça. On dirait pas que ça soit un être. Tiens.
0: Tu connais ton Niros, cet arbre? Oui.
2: Non.
0: C'est ouais. Pas au chêne, ça?
1: Non, je sais pas. Non, ça ressemble pas au chêne. Bon, je sais pas ce que c'est. En tous les cas, t'as vu, là, la prairie, les fleurs, les gentianes là-bas.
0: Nos amis, il est top. Ouais, c'est magnifique. Magnifique.

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0: petite intervention pédagogique. Tu vois Nicolas là? Ah, si, viens. Tu veux t'accroupir? Tu vois cette plante? Qu'est-ce que tu remarques?
1: Elle a des petites piques au bout.
0: Oui, mais à l'intérieur.
1: Ah, il y a une goutte d'eau.
0: Voilà. Et cette goutte d'eau, tu vois, elle brille comme une perle.
1: Ouais.
0: On est bien d'accord?
1: Oui.
0: Alors cette plante, ça s'appelle l'alchimie.
1: L'alchimie?
0: Ouais. Et ça vient, l'étymologie d'alchimie, c'est alchimiste.
1: Alchimiste. Ouais.
0: Et les alchimistes, c'était à l'époque des druides et du Moyen-Âge, où les gens chercher la pierre philosophale. Comment transformer le plomb en or? Et donc, les druides et la tradition a perduré jusqu'au Moyen-Âge. Chercher dans la forêt cette plante. Parce que comme il y a cette gouttelette d'eau là, tu vois, surtout celle-là, elle est bien ouais, ronde.
1: C'est incroyable. Tu vois, une boule de cristal.
0: Voilà. Boule de cristal ou comme une pierre précieuse. Ils pensaient que cette plante permettrait de transformer le plomb en or. Et ça s'appelle l'alchimie. Voilà.
1: Ouais.
0: Et alors là, il n'y a pas de lumière.
1: Oui.
0: Mais quand t'as le soleil, comme la goutte d'eau, et tu vois, c'est comme une bulle. Et avec la lumière, ça fait des couleurs or.
1: Ça reflète.
0: Ouais, ça reflète. Le soleil se reflète.
1: Voilà. Ah, en fait, on en est entouré. Hein.
0: Et on entend quelques petits oiseaux là. Tu vois.
1: C'est quoi?
0: Aucune idée. Et ici, on a un arbuste, ça s'appelle la rose des Alpes. C'est une rose assez.
1: Ah, celui-là.
0: Ouais.
1: La petite rose. Des fraises, des bois.
0: Ah, si tu peux la cueillir, hein, ça se mange. Être silencieux et lent, ça permet de découvrir tout ce qui est autour de toi. Allez.
1: C'est une méditation.

0: voilà.
1: C'est reparti. Oh, cette petite excursion dans la forêt, Nicolas.
2: C'est le bonheur. À l'état brut. Je pense qu'on peut pas rêver mieux. Ce silence. À la fois ce silence et toute cette vie en fait. C'est là le paradoxe. C'est silencieux et c'est très vivant à la fois. Le ruisseau qui coule, les oiseaux qui chantent, les chevreuils qui aboient. C'est la vie. Avec un grand V.
1: Ok, mais on continue. Là on va rejoindre la cabane donc d'Artigues. Après cette petite balade en fin de journée, il est 21h30. Et puis voilà, chemin très verdoyant, humide. C'est la tombée du soir. 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

0: Nicole, fais du bien de me poser les fesses.
1: C'est vrai qu'on a soif.
0: Petite casquette.
1: Voilà, santé.
0: Bon, mais salut.
1: Salut.
2: Ah ouais, ça.
0: Salut, Patrick.
2: Santé, donc.
1: Salut, Patrick.
2: Cabane de l'Artigue. C'est cool. Ouais, le feu est là, hein.
0: Mes olives sont hyper bonnes.
2: Ah, ça fait du bien, hein.
0: Ouais. Les chaussettes à sécher.
1: On a tout ce qu'il faut, hein. À manger, à boire.
0: Ouais.
1: On se chauffe.
0: Ah, j'ai du riz, au fait, si vous en voulez. J'ai du riz, j'ai apporté du riz.

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0: Oh, enfin chez soi. Quelle chaleur épouvantable, n'est-ce pas, Léo? 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
1: Au point que vous ne pouviez rester 2 jours de plus à Paris. 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
0: Léo.
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3: Alain Mabankou, romancier né au Congo et enseignant de littérature francophone à l'Université de Californie, Los Angeles, était à la librairie Ombre Blanche à Toulouse, mercredi 23 septembre, à l'occasion de la présentation de son nouveau roman, Petit Piment, paru au Seuil Édition. Le débat était animé par Jean-Antoine Loiseau.

0: Bonsoir à toutes et à tous. Très heureux que vous soyez venus nombreuses et nombreux ce soir pour entendre donc Alain Mabankou qui nous fait le plaisir de revenir, je dis revenir à Toulouse, dans la région toulousaine, puisque Alain Mabankou connaît bien la librairie Ombre Blanche. Nous avons eu l'occasion déjà de nous entretenir tous les deux pour Lumière de Pointe-Noire, notamment son tout avant-dernier livre, puisque là il va évoquer donc le tout dernier roman qui s'appelle Petit Piment, publié au Seuil dans la collection Fiction et compagnie. Alors, quelques mots de présentation, si vous le permettez, pour Alain Mabankou. Donc, vous êtes universitaire, essayiste, professeur de littérature francophone à l'université de Los Angeles. Vous passez donc une partie quand même de votre vie ici en France, notamment quand un nouveau livre paraît, ce qui est le cas aujourd'hui. Vous vous êtes fait connaître donc avec Bleu, Blanc, Rouge en 98, qui vous a révélé au grand public. Il y a eu ensuite Vert cassé en 2005, Mémoire de Porc-Épic qui a eu le prix Renaudot en 2006, Black Bazar en 2009, année où vous étiez venu ici à Balma, notamment, vous étiez président d'honneur des rencontres du livre de Balma en compagnie d'Eduardo Manet, et j'avais eu l'occasion du reste de vous interviewer à propos de Black Bazar. Vous avez été président du jury du Livre Inter également, président de la Foire du Livre de Brive. Enfin, voilà, vous êtes assez souvent sollicité pour ce genre de poste à responsabilité, si je puis dire. Je dirais que dans Petit Piment, je vais essayer de schématiser. Après deux livres proprement autobiographiques, on va dire « Demain, j'aurai 20 ans » et « Lumière de Pointe-Noire », vous revenez dans ce livre sur la trace de personnages hauts en couleur. Et en fait, je dirais que derrière l'épopée picaresque d'un orphelin de la ville côtière de Pointe-Noire au Congo, vous comptez donc l'histoire de Petit Piment. C'est un orphelin, c'est un surnom hein, qu'il a, ce fameux Petit Piment. On va en savoir plus dans très peu de temps. Vous évoquez en arrière-plan, si je puis dire, et pas seulement en arrière-plan, c'est important dans le livre, l'histoire et la destinée de votre pays natal, donc le Congo. L'action se situe plus dans les années 60-70, au moment où, en effet, le Parti socialiste arrive au pouvoir. Et c'est derrière tout ça également une très belle, j'ai trouvé, hein, vous me direz si vous êtes d'accord avec ma vue du roman, une très belle réflexion aussi sur les pouvoirs de la langue et également le désir de raconter des histoires aussi et également la figure de l'artiste. Tous ces thèmes sont abordés dans le livre. Alors, première question, Alain Mabankou, vous aviez envie de réaborder un virage à nouveau vers le romanesque pur après deux livres autobiographiques, plus proprement autobiographiques?
1: Merci beaucoup, je dois déjà remercier le public d'être venu, parce qu'il y a beaucoup de choses à faire dehors, hein, mais on est là. Ça fait toujours plaisir de savoir que la littérature a toujours le pouvoir de réunir le lectorat, les auteurs, les animateurs, et je suis très ému pour cette marque de présence. Donc, est-ce que c'est un virage? Non, parce que je pense toujours que même quand on fait ce qu'ils appellent en France l'autofiction, je ne sais pas pourquoi ils appellent ça l'autofiction. L'autofiction en soi n'est pas une mauvaise chose. Ça dépend du pourcentage que vous mettez dans la fiction et dans l'auto. Donc en général, ça devient agaçant quand l'auto l'emporte sur la fiction. Donc même quand je faisais de ce qu'on appelle de l'autofiction dans Demain, j'aurai 20 ans, et dans Lumière de Pointe-Noire, en réalité, il y avait beaucoup de plus de fiction que d'auto. Moi, je prends la vie telle qu'elle est et je la transforme aussi en roman, parce que le romancier, il a le rôle d'un metteur en scène. Les personnages se bousculent, chacun veut être au chapitre premier, on te dit non, je te laisse au deuxième, ah non, dans l'autre roman, j'étais dans le deuxième, ça suffit, Petit Piment, tu restes là. Donc on organise. Les personnages, c'est souvent des opiniâtres. Chaque personnage veut être principal. Mais ils ne savent pas dans le roman que les plus beaux personnages sont toujours les secondaires. Pourquoi? Parce que s'il y a un personnage principal, il n'existe que parce qu'il y a des personnages secondaires. S'il disparaît, ça veut dire que ça sera toujours moi. Donc c'est moi-là qui est haïssable lorsqu'il n'est pas soutenu par des personnages secondaires qui ont de l'étoffe, qui ont même de l'indépendance. Un personnage secondaire, c'est pour ça qu'au cinéma, il y a des Césars du second rôle, du troisième rôle. Et puis parfois, c'est tellement beau que l'acteur qui joue le second rôle, le jour où il joue le rôle principal, il perd tout le public qu'il aimait. On dit, mais on t'aimait bien quand tu étais derrière Jean-Paul Belmondo, qu'est-ce que tu fais devant? Donc, il y a toujours cette sorte de beauté du personnage secondaire. Donc, je pense que ce n'est pas en tant que tel un virage que j'avais fait, mais une période de gravité. C'est-à-dire que je revisitais un peu ce qu'il y avait de l'intérieur dans le pays, dans la famille, quelque part. Mais il y avait toujours cette envie de proposer l'imaginaire. Donc, Petit Piment, il y a des éléments qui sont autobiographiques, qui pourraient être là. Mais sauf que comme c'est dilué à l'intérieur presque de la vie d'un autre personnage qui ne semble plus être le mien, ça fait toujours plaisir que lorsqu'on peut mettre des éléments de sa propre vie et que le lecteur pense qu'il est dans la pure fiction. Je pense qu'il faut toujours cacher l'autofiction dans la fiction et non ressortir l'auto au point que les gens ne voient pas la fiction. On a besoin de la fiction pour rêver. Donc même si vous racontez votre vie, faites de sorte que votre vie fasse rêver celui qui lit. Ne soyez pas trop content vous-même sans vous assurer que le lecteur aussi sera content, parce qu'il y a des écrivains, ils sont tellement contents d'eux, ils continuent à écrire, ils sont contents et ils se rendent compte à la fin, mais le lecteur n'était pas content. Donc il faut vraiment aller dans ce sens. Voilà.
0: Ce que vous venez de dire, Alain Bancou, est tout à fait corroboré par la citation en épigraphe du livre, la citation en épigraphe qui ouvre le livre, en hommage à ces errants de la côte sauvage qui, pendant mon séjour à Pointe-Noire, me racontèrent quelques tranches de leur vie, et surtout à Petit Piment, qui tenait à être un personnage de fiction parce qu'il en avait assez d'en être un dans la vie réelle. Et ça touche en effet à la question de cette frontière, vous venez d'en parler, entre la fiction justement et la réalité. Personnage dont on peut penser que vous l'avez donc réellement rencontré, côtoyé peut-être quand vous êtes retourné à... Voilà, et qui vous a demandé, mais finalement, c'est un peu finalement le contraire de l'autofiction à la française. Les personnages peut-être dans l'autofiction en Afrique souhaitent rentrer dans l'histoire, et ils vous font peut-être même des reproches s'ils ne sont pas dans l'histoire. Est-ce que c'est un peu ça?
1: Oui, c'est beaucoup ça, parce qu'en général, c'est peut-être la différence de la réception de la littérature entre le lectorat européen et le lectorat africain, en particulier congolais, que je connais le plus. Au Congo-Brazzaville, on est 4 millions et tout le monde est écrivain. Donc, en général, oui, tout le monde est écrivain parce qu'ils viennent, moi, quand je vais là-bas, je croise un Congolais, il me dit « Bonjour, cher confrère ». Je dis « Ah bon, peut-être je ne vous ai pas lu ». Mais quoi, non, j'ai des manuscrits, j'ai 3 recueils de poèmes, 4. Donc, il a au moins, il a une carte, il écrit « Écrivain », et puis à côté, il écrit « Du même auteur », comme si c'était un livre. Sur la carte de visite, il a écrit « Du même auteur ». Mais je dis « Mais du même auteur par rapport à quoi ?» Normalement, il croyait que du même auteur, c'est une carte de visite pour les écrivains. Donc, il a fait son nom, il a mis écrivain et puis il écrit du même auteur. Et chaque fois, il distribuait les cartes. Et quand je vais là-bas, on voit toujours le pouvoir du roman qui existe au Congo-Brazzaville. Les gens voudraient être à l'intérieur du roman. Et quand ils croisent un écrivain, mais ici on le voit, hein, si vous croisez les gens, ils te diront toujours « Oh là là, si je te racontais ma vie, je crois que ça serait un roman. D'ailleurs, moi-même, je vais la raconter, mais j'attends d'être à la retraite parce que là, j'ai pas le temps. » Donc, c'est toujours pareil. Il y a toujours des gens qui attendent. On se dit « Mais si tu attends la retraite, tu n'écriras pas, puisqu'on écrit toujours quand on n'a pas le temps. Quand on a trop de temps, eh ben, c'est l'écriture qui n'a pas le temps de venir. Donc, du coup, il faut toujours écrire quand on n'a pas le temps. » Ou quand on vole du temps, parce qu'on s'est dit, faut que je finisse avant que je n'ai plus du temps. Donc, les gens viennent vous voir pour vous dire ma vie, etc. Et on a ce personnage qui est vieux, déjà il est plus âgé, qui sait que j'écris, qui vit dans mon quartier. Moi, j'ai vécu dans le quartier Rex. Quand je raconte le quartier 300, quand je raconte les mamans Fiat 500, quand je raconte toutes ces femmes prostituées qui sont dans... Je les ai vues. J'ai vécu en face. Je suis allé vers ces prostituées qui nous disaient « Va acheter de la bière pour mes clients. » On courait, on achetait de la bière, hop, on déposait la bière, hop, la maman Fiat 500 donnait de l'argent, voilà, garde la monnaie. Et puis on prenait la monnaie au lieu de rentrer, on se mettait toujours en face du bordel à attendre un autre signal de maman Fiat 500. On était 4, donc quand elle faisait « Venez !» Et c'était la course, celui qui arrivait avant. On arrivait, voilà. Ouais. Au bout d'un moment, il voit que ça faisait du matin jusqu'au soir, on est là. Il dit, allez, venez manger. Hop, au pied de l'arbre de manguier, on est là. Elle met une assiette, découpe les bananes, les tout. Allez, on est en train de manger. Et voilà, les, bon, les clients, évidemment, passent sans regarder là-bas. Peut-être, on ne sait jamais. Les gamins parlent, ils peuvent aller dans les quartiers. Ils disent, oh, mais j'ai vu votre père chez maman Fiat 500. Ça pouvait arriver. Donc, il y a cette sorte de vie qui existe. Quand j'ai croisé le vieux, il m'a dit, c'est vous l'écrivain. Moi, je vous ai vu, vous passez, tout. Il regarde tout ce qu'il vit dans, il passe. Il regarde, je vous ai vu une fois à TV5, parce que là-bas, c'est soit TV5 ou Radio France Internationale. Ne leur parlez pas de Canal Plus, ou, je sais pas, Yann, moi et Onfray sont en train de discuter. Ils connaissent pas ça. Donc, il regarde vraiment, il dit, je vous ai vu. Tu as parlé de livres, donc il parlait des Lumières de Pointe-Noire. Il dit, mais moi, il faut me mettre dans un livre parce que je veux que ma vie soit plus belle que celle-là. Je veux être dans un livre comme ça. Les gens, hein, même en Europe, là-bas, ils savent qui j'étais, ce que j'avais fait, ce que je dois vivre. Après, il ajoutait, mais il faut me mettre dans de beaux costumes, voilà, parce que, voilà, faut pas que je, voilà, j'ai l'air d'idiot devant les gens, etc. Donc, du coup, il avait déclenché cette sorte de réflexe en moi. Et quand il a commencé à parler de sa propre existence et qu'il a été, etc., etc., eh ben, la patte du romancier est partie là-bas pour aussi mélanger aussi bien ses éléments de vie que les miens aussi, mais aussi ceux de la fiction.
2: Alors, il faut peut-être dire deux mots de son vrai nom, parce que je l'ai dit en introduction, Petit Piment est un surnom, mais en fait, on peut simplement lire le premier.
1: En Lingala, vous avez pas là.
2: Je vais essayer de me lancer, mais vous allez sûrement.
1: Ah, mais là, c'est.
2: Ma prononciation.
1: Là, vous en faites. Bah, je crois qu'il y a peut-être deux Congolais là qui vont vous échapper.
2: Oui, bon, hein. Ça, c'est Tokumisa Zambe Po Mose, Yamoyindo, Abotami Namboko, Ya Bakoko.
1: Ça va, c'est très bien. Il y a un peu d'accent toulousain, mais oui. Ça peut aller.
2: Parisien, parce que je suis parisien. Alors,
1: oui, mais quand on vient à Toulouse.
2: C'est vrai, on prend un peu l'accent.
1: Ce
2: qui veut dire, voilà. Rendons grâce à Dieu, le Moïse noir est né sur la terre des ancêtres.
1: Tokumisanzambe, Pomose, Yamoyindo, Abotaminamboka, Yabakoko.
2: C'est quand même nettement mieux. Voilà. C'est quand même nettement mieux. Bravo.
1: Ça, c'est avec l'accent congolais. Voilà. Voilà.
2: Donc, c'est Papa Mopelo, qui est un autre personnage important du livre. On aura l'occasion de revenir sur les personnages qui, chez vous, vraiment occupent une place importante, sont vraiment, ont de l'épaisseur et existent vraiment. Papa Mopelo, qui est donc le prêtre de l'orphelinat de Loango, donc
1: proche la ville côtière.
2: Ville côtière, proche de Pointe-Noire, donc, qui lui a donné ce surnom. Les noms des personnages vous viennent rapidement, là, Mamankou ? Est-ce que tout part des personnages ou est-ce que parfois ça...
1: C'est le nom, parfois.
2: C'est le nom qui donne...
1: L'avantage de notre culture et de notre univers, c'est que les gens portent des noms qui expliquent ce qu'ils sont ou ce qu'ils ont été ou ce qu'ils pourraient être. Donc, du coup, le nom de quelqu'un, c'est en soi un roman. Quand vous avez un type qui s'appelle Tokumisanzambe Pomosea Moyindo Abotaminamboka Bakoko, rendons grâce à Dieu, le Moïse noir est né sur la terre des ancêtres. Mais il faut qu'il fasse ce que Moïse avait dans la Bible. Moïse a libéré le peuple hébreu, il a même commis un crime parce que de l'autre côté on était en train de menacer, puis il est allé quelque part, Dieu lui est apparu dans un buisson pour dire c'est toi qui dois aller délivrer. Donc lui aussi il attend. Il attend que Dieu lui apparaisse pour lui dire, écoute, le Moïse noir, là, ça fait longtemps que tu erres dans les rues de Pointe-Noire, il faut aller délivrer le peuple. Son peuple, c'est qui ? C'est ses marginaux. Son peuple, c'est qui ? C'est les petits-enfants de Pointe-Noire, etc., etc. Donc, les noms qu'on donne aux enfants, mon propre nom, ma Bankou, ça veut dire celui qui est né avec la fièvre. Je ne sais pas pourquoi. Voilà. Ma Baou, donc les fièvres. Donc, si j'étais français, on allait m'appeler Alain Les Fièvres. Voilà. C'est peut-être ça qui a dérivé le Fèvre. Voilà, c'est dans ce sens. Voilà. Mais le nom, c'est toujours quelque chose. Peut-être que j'étais beaucoup maladif. Hein. Vous naissez trop malade. On dit, oh, lui, il a trop de la fièvre. Bon, on l'appelle Alain Mabankou. Donc, voilà. Et ça donne ce nom. Mais, en l'occurrence, Petit Piment, il a ce long nom qui lui a été donné par le prêtre, parce qu'à l'époque, quand vous rentriez dans l'orphelinat, souvent on venait abandonner, on savait que les prêtres sont là, les blancs, ils ont un cœur tendre, s'ils voient un petit négrillon qui pleure à la porte, ils vont le prendre. Ça, c'était à l'époque où l'orphelinat était dirigé par les missionnaires venus de Pologne. On venait déposer les enfants là parce qu'on savait qu'ils auraient l'instruction, qu'ils auraient tout. On se disait, je repasserai un jour pour le voler ou bien pour lui dire, c'est moi, papa ou maman, et réveillé, sortirait. Et là, en l'occurrence, ce n'était plus l'époque où l'orphelinat était dirigé par les Blancs, c'était dirigé maintenant par les Africains eux-mêmes, les Congolais, avec ce Dieudonné Ngoulmoumako, son nom à lui-même, ça veut dire Dieudonné, plat de porc aux bananes plantain, Ngoulmoumako. Voilà. Pourquoi il a ce nom? Parce que le plat principal de l'ethnie Bembe qui est le sien, c'est justement le porc aux bananes plantain. Donc en lui donnant ce nom, ben il va faire une certaine dictature Bembe, donc de son ethnie, à l'intérieur des sauterfelinats, avec une croyance qu'il est vraiment un président, qu'il gouverne, mais sauf qu'il gouverne sa famille et les enfants deviennent son peuple. Donc au bout d'un moment, ben, il fait tout pour garder cette position et d'être vu très bien au niveau des instances du Parti congolais du travail, du ministère de l'éducation. Quand le pouvoir vire du côté des sudistes, il va du côté des sudistes. Quand ça vire du côté des nordistes, il va du côté des nordistes. Donc c'est une girouette. Voilà. Et le jour où lui-même commence à perdre sa place, il va demander aux enfants, oh, écoutez, faut faire la grève de la faim parce que là, je risque de perdre ma place. Mais allez demander aux enfants de faire la grève de la faim, ils ne comprennent pas. Ils font semblant, mais quand le directeur tourne le dos la nuit, là, ils ont caché la nourriture dans les lits, il meurt. Il n'y a que lui-même qui souffre de faim, il fait sa grève de la faim, mais les enfants mangent la nuit.
2: Le roman est situé aussi à une époque où, comme vous le dites, beaucoup, l'Afrique, enfin le Congo, puisqu'il s'agit du Congo, bascule, on sent l'arrivée au pouvoir voilà, du Parti socialiste, l'arrivée de la révolution. Bon. Et le prêtre Papa Mopelo va lui-même aussi faire les frais de ce changement, justement, d'orientation politique. Le livre est aussi, moi je l'ai lu comme ça, un livre aussi... politique. Enfin, il y a quelque chose. Il y a cet arrière-plan très très présent. Il y a des prises de position. Il y a quelque chose de très marqué. Vous l'avez souhaité fort dans cet ouvrage.
1: Oui, je voulais traduire des ruptures brutales. Qu'on montre comment les idéologies parfois étaient venues secouer le continent africain. On avait, c'est vrai, la colonisation, la religion, mais le passage toujours entre la religion et les régimes marxistes-léninistes, c'était pas du tout de manière, si je puis m'exprimer, catholique, c'était brutal. C'est-à-dire du jour au lendemain, on dit ne partez plus à l'église, ne faites plus ceci, ne lisez plus la Bible, il faut lire le Capital, il faut lire le manifeste du Parti communiste, les enfants, vous devez réciter les 11 thèses qui sont contenues dans... Le livre d'Engels, c'est Ludwig Feuerbach et la fin de la philosophie classique allemande. Hein, c'était un petit livre. Nous récitions. Et à la fin du livre, il y a 11 thèses qu'un bon matérialiste historique doit retenir. Notamment la 11e thèse qui disait que les philosophes n'ont fait qu'interpréter le monde. Désormais, il s'agit de le transformer. Et la dissertation, c'était expliquer le mot interpréter et le mot transformer. Voilà la question du marxiste-léninisme de l'époque. Et la rupture dans le roman, c'est que moi, je prends un personnage, ce prêtre, qui est pygmé, du Zaïre en face, mais qui vient vendre de l'espoir aux petits-enfants qui sont dans l'orphelinat, parce qu'il pense que demain, le monde sera meilleur. Et il ne leur enseigne pas que la Bible dans le sens occidental, mais il a saupoudré un peu la religion d'une couleur locale. C'est-à-dire que avant de commencer la lecture de l'Ancien Testament, quoi, on se livre à la danse des pygmées, on parle. Donc lui-même, il est tellement petit dans une robe blanche. Donc quand il prend la position des chasseurs pygmées, les enfants sont contents. On apprend le lingala ancien. On oublie toujours que c'était les missionnaires blancs qui avaient recueilli certaines langues africaines. Donc du coup, on avait ces langues africaines dans lesquels il n'y avait même pas encore des mots, par exemple en français. Aujourd'hui, le lingala, si on le parle, si un français met 30 minutes, il va commencer à comprendre. Parce qu'il y a des mots qui vont venir, bureau, palais, donc, mais. Il y a toujours les conjonctions de coordination qui rentrent dans les langues africaines, comme si nous ne savions pas nous-mêmes coordonner ou faire la conjonction. Voilà. Donc c'est la langue française peut-être qui nous a appris les conjonctions de coordination parce que nous, on donne les images. On n'est pas là à faire des conjonctions, mais où est donc ornicar, on ne connaissait pas ça. Voilà. Hein?
2: Vous évoquez aussi la langue. La langue est très présente dans le livre au sens où, en effet, au moment où arrive au pouvoir, donc où il y a cette transformation politique, le pouvoir qui est donc qui domine joue beaucoup de cette langue. Il y a aussi un nouveau vocabulaire qui se met en place. J'ai l'impression que le livre peut être aussi, c'est une manière aussi d'aborder le livre. C'est aussi une façon de, comment le pouvoir prend le, voilà, comment il arrive à soumettre finalement le peuple et essayer de, et en maniant finalement une langue comme toute finalement. Est-ce que ce pouvoir par la langue peut asseoir son autorité?
1: Mais paradoxalement, on pensait que l'arrivée du communisme en Afrique, c'était le déclin peut-être de la France, de la langue française dans ses anciennes colonies. Non, au contraire, le communisme nous a poussés dans des joutes linguistiques inattendues. C'est-à-dire que le bon communiste, c'est celui qui parlait plus longtemps que Fidel Castro, mais qui utilisait vraiment un vocabulaire recherché. C'est ce qu'on appelait la gromologie, c'est-à-dire l'art d'utiliser les mots qui sont longs, hein, même si ça veut rien dire, mais ça épate l'auditoire. Donc c'était toujours comme le mot qui est là, que moi-même je me souviens même plus, apopatophilatophobie, voilà, qui veut dire la peur de la constipation. Hein. Voilà, donc qui était à l'intérieur, le ministre qui fait un discours, il parle de la peur de la constipation. L'impérialisme est dans une certaine apopatophilatophobie. Hein? C'est même plus long, je crois que j'ai sauté au moins deux. Ouais, ça doit être quelque part, il n'y a que Bernard Lehu qui le trouve, ça doit être quelque part. Donc, la peur de cette constipation, en quelque sorte, on avait des combats même de rhétorique. Le communiste, c'est quelqu'un qui parlait avec une certaine affectation. C'est quelqu'un qui utilisait les mots qui n'étaient pas trop dans la langue courante. C'est quelqu'un qui maniait la langue française alors que nous devrions normalement apprendre le russe. Non, non, non, il dit non, non, non, le russe, de toute façon. On voulait être communiste, mais tout en gardant Victor Hugo, Émile Zola, voilà. On ne voulait pas de la neige, de la place rouge, non. Il voulait garder, justement, d'où, par exemple, le journal de directeur dans Petit Piment. Il y a un journal de l'orphelinat. Hein, donc, mais lui, il fait ses éditoriaux comme s'il les adressait au président de la République. Donc voilà, il trace la geste du président, ainsi de suite. Mais après, on avait vu que lui-même, en tant que directeur de l'orphelinat, il avait des nègres qui écrivaient ses éditoriaux pour voilà. Donc ces nègres avaient fait l'école du parti, de la conscientisation. C'était des membres du parti, on les avait envoyés à Moscou, ils avaient fait l'idéologie, puis ils sont revenus après avoir lu Le Capital 14 fois, tout. Et puis, désormais, ils sont là pour conscientiser les institutions publiques, les enfants dans les orphelinats, parce que le président disait qu'on était membre du parti depuis le liquide amniotique de sa maman. Donc, quand vous êtes déjà conçu, vous êtes un membre du Parti congolais du travail. Donc, vous naissez membre du Parti congolais du travail. Même quand vous mourrez, on vous enterre avec le drapeau rouge, en quelque sorte.
2: C'est un peu vu des yeux d'un enfant, enfin encore que bon, Petit Piment grandit quand même pendant le déroulement du livre. Mais il y a quand même une grande partie qui se passe, qui se situe dans l'enfance. Est-ce que justement situer, faire voir les choses par l'intermédiaire des yeux d'un enfant, est-ce que c'est une manière pour vous, en tant que romancier, de résister un petit peu aussi? Est-ce que l'enfance résiste aussi en quelque sorte à... C'est un peu le cas, parce que moi je l'ai lu comme ça. Petit Piment, il résiste à... Il est contre... il est pas bien où il est, à l'orphelinat. Après, il va fuir l'orphelinat, il va suivre les deux jumeaux là, qui sont un peu des délinquants. Là. Il va devenir un peu leur assistant.
1: Songhi,
2: voilà. Et il va avec eux, il va gagner sa pitance, en fait. Il va survivre. Et donc, il s'inscrit quand même à chaque fois, il lutte. Enfin, il est toujours en... Il nie la réalité en face. Quoi. Il essaie de lutter contre le pouvoir politique, contre... Il est toujours un peu en refus de quelque chose.
1: Oui, moi, j'ai toujours été fasciné par la voix de l'enfance, parce que je reste persuadé que on devient écrivain parce que on retrace avec précision ces choses parfois qui semblaient inutiles dans notre enfance, mais qui, en réalité, finissent par façonner un écrivain. Un écrivain, c'est celui qui se rappelle son enfance. C'est celui qui revient de temps en temps dans ce jardin, arroser quelques plantes qui se sont asséchées avec le temps, écarter quelques insectes qui veulent ronger un peu les troncs d'arbres, et puis élaguer des pistes pour faire passer d'autres. et puis refermer les jardins, repartir pour revenir plus tard. Donc, la voix de l'enfant, c'est vrai que le narrateur, on voit à la fin, le roman commence là où ça va finir. Donc, on sait qu'il y a une voix qui, au fur et à mesure, grandit avec la lecture jusqu'à la fin. Les parties sur l'enfant sont très importantes pour moi parce que ça me rattache forcément à mes livres précédents, que ce soit « Demain j'aurai 20 ans », dans une certaine mesure aussi « Lumière de Pointe-Noire ». Et puis ça me rattache à cette ville de Pointe-Noire que j'ai quittée. Quand j'ai quitté Pointe-Noire, j'avais 19 ans. Donc j'ai plus aujourd'hui vécu en Europe et aux États-Unis que dans ma ville. Donc évidemment, quand je suis revenu à Pointe-Noire en 2012, je voyais des choses que certains ne voyaient pas. Tous ces jeunes qui marchaient comme ça, ils ne savaient pas que derrière ces immeubles qu'ils voyaient comme étant des immeubles modernes, il y a peut-être autre chose. Il y a cette part des mythes du Congo, des croyances qu'ils n'ont pas connues, parce qu'ils ont simplement connu une ville qui était déjà formée presque à l'occidental. Mais pour moi, quand je vais là-bas, quand je vais à la Côte Sauvage, tout me parle. Et quand ça me parle, ça finit dans le livre. Par exemple, il y a des passages quand le directeur, en enfermant les gens dans cet orphelinat, ils ne veulent pas que les enfants sortent. Donc ils se croient en prison. Mais la mère n'est pas loin. Les enfants sont fascinés. Ils entendent parler de la ville de Pointe-Noire. Mais pour épouvanter les enfants afin qu'ils n'aient pas des ailes et cherchent à sortir de l'orphelinat, ils disent, si vous allez là-bas à la Côte Sauvage, c'est dangereux. Il y a des monstres qui avalent les gens et qui les emportent dans les profondeurs marines. À l'intérieur, là-bas, il y a une femme grande, long, avec des longs cheveux. Parce que nous, on imagine toujours, c'est paradoxal, nous, on a toujours imaginé le diable comme étant blanc. C'est en Europe que j'ai appris que le diable était noir. Donc, chez nous, le diable était blanc. Hein. Donc, quand on était petit, on lui dit, la nuit, tu vas voir, il y a un blanc qui va arriver avec des longs cheveux. Et là, c'était la terreur. C'est pour ça que, pour certains, quand on voyait la première fois les blancs, on dit, le diable est arrivé. Donc, il y avait une sorte de dans la conception. C'est-à-dire que, dans toute culture, pour incarner la peur, et pour dire même le démon, on prend toujours la couleur la plus opposée à soi-même. Et nous, la couleur la plus opposée, ce n'est pas asiatique ou quoi, c'est blanc. Donc, on dit blanc, on dit noir. Donc, on dit toujours, il y a le blanc qui va arriver et tout. Même, on avait peur de la magie blanche, mais les blancs, ils ont peur de la magie noire. Donc, il y a toujours, chacun ses jauges, voilà, hein. Voilà. Donc, c'est toujours la culture de l'autre, comme on ne la connaît pas, elle fait plus peur. Et donc, du coup, par exemple, le mythe qu'on avait, c'est que la femme blanche était un peu épargnée puisqu'on imaginait la sirène comme on nous l'avait dessinée, quoi. Il y a une queue de poisson et puis il y avait une sorte de blonde qui toutes les nuits venait sur le sable de la Côte Sauvage et se peignait les cheveux. Et il arrivait que la femme blanche oublie le peigne sur la grève. Et celui qui retrouvait le peigne devenait automatiquement riche le lendemain. Mais il fallait le retrouver avant 4 heures du matin. Donc vers 3h45, tout Pointe-Noire s'est dirigé vers la Côte Sauvage pour retrouver le peigne que laisserait la blonde sirène qui est là. Voilà. Et quand quelqu'un devenait riche, on disait « Oh, il a trouvé le peigne ». Donc il y avait toujours. Donc ces mythes, ils ne peuvent pas les voir. Mais nous, on se levait, on y allait. Mais on savait aussi que c'était des mythes orchestrés par les pêcheurs béninois qui étaient sur la mer, puisqu'ils disaient comme ça, ces feignants-là arrivent à 4 heures ici, comme ils ne trouveront pas de peigne, on va leur dire, allez, venez à la pêche avec nous. Donc voilà, ils embauchaient les gens en arrivée, et on lui dit, écoute mon grand, en attendant de trouver le peigne, si tu peux m'accompagner avec ma pirogue, on va ramasser les poissons, bon ben allons-y, hein, ben, vous allez, et ils payaient. Parce que j'avais compris qu'en fait, tous ceux qui se levaient à 4 heures, ils allaient travailler finalement chez les Béninois, puisqu'il n'y a qu'un seul peigne, par mois. Et donc, il fallait les trouver. Donc ce sont ces mythes qui me rattache à cette enfance. Parfois, quand j'y pense, eh ben, ça finit toujours
2: que
1: par...
2: Que les jeunes ne connaissent pas, en fait, ces mythes, que les gens connaissent moins un peu.
1: Ils doivent, enfin, avoir, ils doivent avoir leurs mythes à eux, parce que je ne pense pas aussi de dire que la vieille époque était belle, parce que les enfants, là aussi, quand ils auront mon âge, ils vont pérorer en disant, à notre époque, voilà. Ma mère aussi avait ses mythes, hein, du village. que j'ai dû raconter dans Mémoire de Porc-Pic, les doubles. Pour elle, c'était les porcs, hein, voilà, où les animaux parlaient, où les crocodiles ne faisaient du mal à personne. Quand il y avait l'école coloniale, on pouvait traverser sur le dos d'un crocodile d'une rive à l'autre et dire au crocodile, n'oublie pas de venir me prendre à 16 heures. Le rendez-vous était là et puis vous traversez. Ça, c'était leur époque. Mais la nôtre, bon, c'était autre chose, voilà.
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2: Ce qui m'a beaucoup intéressé aussi dans le livre, c'est également, il n'y a aucun sujet tabou pour vous, oui. Hein, vous parlez aussi des rivalités entre les ethnies. Il se trouve qu'en effet, le personnage de Papa Mupelo, je crois, oui. Zaïrois,
1: voilà.
2: Mais aussi, si je me souviens bien, Maman Fiat 500, qui vient mm-hmm. également du Zaïre. Mm-hmm. Donc vous évoquez aussi voilà, les rivalités entre ethnies, le racisme aussi qui peut exister entre Noirs. Ça, c'est quelque chose. Et peut-être, alors, je n'ai pas lu tous vos livres, mais est-ce que c'est dans celui-ci que vous le marquez le plus ou est-ce que vous aviez déjà abordé ces questions-là dans d'autres ouvrages?
1: Bon, probablement ça se trouve disséminé. Ouais, souvent c'est pas toujours facile pour un écrivain lui-même d'aller dire bon, là j'ai 4 thèmes, 5, 6, 7. On l'apprend parfois par les critiques. Hein. Parfois les critiques, j'ai lu comme ça, ah mon Dieu, mais j'ai quand même dit ça, je suis pas quand même idiot. Hein. Donc ça fait toujours plaisir. Les critiques, parfois ils nous aident, ils se rendent pas compte parfois qu'ils peuvent donner la grosse tête aux écrivains. Qui vont penser qu'ils sont faits pour réfléchir alors qu'ils doivent d'abord écrire. Parce que quand on arrive, oui, ayant décortiqué le thème de l'exil, il s'attaqua à... Ah, ben non. Et puis là, il va à l'émission. Alors, oui, après que j'avais décortiqué le thème 2, je m'étais attaqué à... Donc, il y a toujours une certaine vanité que la critique crée dans le thème. Si bien que moi, quand je raconte une histoire, si vous racontez une histoire... Des destins des individus, forcément, se retrouveront beaucoup des choses. Je sais qu'il y a des choses qui reviennent, que la critique m'aura apprises. Je sais que les questions de l'ethnie sont à l'intérieur, mais aussi du racisme, c'est tout à fait normal. J'ai quand même une couleur qui se prête beaucoup au racisme dans le monde, hein, pas qu'en France. Hein. Donc, pour ça, j'ai une expérience à défier toute concurrence hein, quand j'arrive quelque part. Mais seulement, ce que je fais, c'est chaque fois que je suis en face d'un raciste, c'est de lui démontrer que c'est lui qui a un problème, parce que moi, il n'y a pas de problème. S'il ne veut pas de moi, je change de place. Mais le problème, c'est que quand je vais changer de place, il sera intéressé de savoir pourquoi je vais là-bas, pas ici. Le problème du racisme, c'est qu'il veut te chasser partout. Mais lui-même ne veut pas être partout, mais sauf qu'il ne faut pas que tu sois là. Et voilà, il te donne, tu ne prendras que ça. Lui, moi, je prendrai tout. Mais le problème, c'est qu'il ne peut pas se contenter du tout. Il veut aussi que ça qu'il a donné. Donc, chaque fois que j'ai fait des études en France, où je me retrouvais encore jusque dans les années 90, parfois à la faculté, on s'est retrouvé le seul noir ou deux, au maximum trois. Moi, je suis arrivé pour faire les études, j'avais commencé une année à Nantes, à la fac de droit. On était trois Africains en droit privé et les trois, c'était ceux qui étaient venus dans l'avion avec moi au Congo. Donc, on avait amené trois personnes du Congo. On était d'ailleurs arrivés très en retard, puisque le gouvernement, comme vous savez, en Afrique, pour donner la bourse, on doit d'abord voir si on a fini de satisfaire la famille du président. Et après, il reste deux bourses. Bon, il faut que les parents viennent encore payer pour avoir la bourse. Et puis, on est arrivé en retard. On n'était que trois à cette époque. Il était arrivé des moments où j'avais oublié, même qu'on avait une différence de peau. Puisqu'on était obnubilés tous par l'idée de réussir notre diplôme, on allait au restaurant avec les autres, on mangeait, et puis arrivait un jour, puis la nature revenait, il y avait toujours un petit imbécile qui vous rappelait, « Ah, vous les Noirs, vous avez ça !» Bon, on écoutait d'une oreille, j'ai dit « Bon, c'est tout à fait normal, mais je ne généralisais jamais. » Parce que je sais que dans le même temps, quand j'allais chez moi, les Congolais de Brazzaville avaient une certaine attitude qui ne me plaisait pas face aux Congolais de Kinshasa ou bien face aux Gabonais ou vice-versa. Hein, traiter les gens, vous les Aïrois, vous êtes des voleurs. Vous les Congolais, vous parlez beaucoup. Vous, il y a toujours, c'est comme vous et les Belges, hein, c'est, vous vous lancez les noms d'oiseaux. Voilà. Si vous êtes ici, vous dites c'est une capote anglaise. Vous allez chez les Anglais, non, c'est une capote française. Donc, il y a cette... Voilà. il y a cette coïncidence. Donc je pense que dans cette démarche de racisme, c'est même un thème naturel. Sauf que moi, j'ai dépassé cela parce que moi, j'ai vécu aussi bien en Afrique, avec les Africains, donc avec nous-mêmes. Puis je suis venu vivre en France avec les Européens. Je les ai vus vivre, je les ai vus manger, j'ai vu boire. J'ai même des enfants qui ont des couleurs mélangées. Donc je vois à peu près la situation. Puis j'ai vécu aux États-Unis, un pays quand même qui a connu la ségrégation des Noirs pendus, le Ku Klux Klan. Dieu merci, ça ne s'est pas passé en France. Donc, ils ont toute une histoire qui est là. Donc, je vois à peu près les choses et j'ai toujours une attitude. Je sais que quand je vois un raciste, je le plains plutôt. Un peu comme je ne sais pas, c'est Jésus qui est, durant la crucifixion, qui dit « Seigneur, pardonne-leur, ils ne savent pas ce qu'ils font. » Le pauvre, il ne sait pas. Parfois, il n'a jamais voyagé. Parfois, il croit qu'on lui prend tout. Alors que personne ne veut de ce qu'il a. Donc, du coup, il est dans un instinct d'enfermement. Et puis, parfois, si j'arrive à le sortir de cette nuit, il peut être l'un des amis les plus forts. Peut-être même dans cette explication, c'était la scène que j'avais vécue quand j'avais fait une année à Nantes pour le droit. Puis, je suis venu à Paris-Dauphine pour faire le droit économique et social, on l'appelait. C'était le droit des affaires. Au passage, on avait la chance d'avoir les profs comme les Raymond Barre, les Alain Minc, qui sont actuellement à Dauphine, qui enseignaient là-bas. Et j'étais dans un foyer dans le 20e arrondissement. Et c'était un foyer, puisqu'on n'avait pas... Moi, je n'avais pas de parents ici. Hein, je suis fils unique, donc j'arrive, il faut vivre... Le soir, il faut aller travailler dans la sécurité, il faut aller travailler dans les McDonald's. Et j'arrive dans ce foyer du 20e. Il y avait une sorte de mélange des gens à l'intérieur. Et on avait la malchance d'avoir un jeune homme. Et c'était mon voisin. On mettait les draps juste pour séparer, quoi. Donc, c'était mon voisin. Tous les soirs, on l'agressait. Parce qu'il était un jeune du jeune parti du Front National. Tous les soirs, il était toujours les autres, parce qu'il arrivait toujours ostensiblement avec minutes présents. Il passait dans le couloir et puis voilà, les autres, au lieu d'essayer de comprendre rien. Et puis un jour, je discute avec lui, on discute, tout, oui, tout. Et puis je commence à lire les trucs, j'ai dit, mais qu'est-ce qui se passe avec les autres? Ouais, ils ne veulent pas me respecter. J'ai dit, mais bon, tu as tes convictions, tu es au Front National, c'est pas leur problème. Et pas obligé de leur rappeler tous les jours que moi je suis au Front National. Mais sinon, eux, ils veulent te rappeler aussi ce qu'ils sont. Donc, si tu as tes convictions, quand tu tombes amoureux d'une fille, bon, c'est votre problème, vous vous mettez en mariage, vous faites des enfants. Tu prends tes convictions, tu les mets, tu respectes les leurs. Mais là, on dirait que tu fais une provocation et que tu t'étonnes de la réponse qui est faite. Mais chaque fois quand on l'agressait, il courait vite dans ma chambre. Il dit, il n'y a que toi qui peux me comprendre. Il s'est cassé derrière. Et puis donc, j'étais là en train d'arrêter les autres parce que non seulement je l'avais calmé, j'avais calmé l'autre. Et du coup, au fur et à mesure, il commençait à s'apaiser. Puisque quand on sortait, on marchait, j'ai dit, bon, viens, tu viendras ce soir manger dans le restaurant parce que j'ai travaillé au McDo de Saint-Michel, là, comme étudiant. Tu viendras, il arrivait là. Tu vois, il arrivait avec deux gars du Front National, là, qui m'ont regardé d'abord de haut. Mais après quatre sandwichs, là, il commençait, oh, mon frère, ça va, tout. On s'est salué et puis on disparaissait. Mais il était devenu, le gars, progressivement, il s'était assagi. Il m'avait dit, quand tu as une conviction, tu la gardes. Tu ne l'imposes pas aux autres. Moi, si je suis, je ne sais pas, sorcier, franc-maçon ou quoi là, je ne suis pas obligé de le crier sur tout le toit du monde. C'est peut-être cette conviction-là. Et moi, je le fais passer par la littérature, mes convictions, ma façon de voir le monde, ma façon de traiter la question du racisme ou de... la discrimination. Et vous le savez, quand je les traite, que ce soit dans le sanglot de l'homme noir ou quoi, c'est parfois même contre moi-même. Quand j'ai écrit le sanglot de l'homme noir, beaucoup d'Africains m'ont dit « Ouais, c'est un livre commandé par les Blancs, comment tu peux dire que les Noirs ont fait l'esclavage ?» Bon, après quatre, le livre sort tout, « Oui, ça aurait pu exister, mais c'est pas à toi de le dire. » Donc bon. Et en plus, je n'étais pas en train de démontrer que tous les Noirs avaient fait ça. J'ai dit, quand il y a les grandes catastrophes, que ce soit la Shoah, que ce soit les génocides et autres, il y a toujours des périodes de complicité. Il y a toujours des périodes de complicité. Même en France, pendant la guerre, il y a des collabos qui ont existé. Donc, il y a dans l'esclavage des collabos, mais on ne va pas généraliser que tous les Allemands étaient des nazis, que tous les Français étaient des collabos, que tous les Italiens, non. Mais la part d'histoire exige que lorsque je vais parler de ça, parfois le romancier va s'intéresser sur les détails, sur quelque chose qui semble un petit peu un détail, mais qui peut aussi éclairer l'histoire. Donc souvent, quand je vois les choses, je vois des deux sens. Ma liberté de critiquer l'autre m'impose aussi une certaine autocritique nécessaire pour être crédible, c'est tout.
2: Vos romans partent souvent de personnages, donc on a évoqué Petit Piment, Papa Mupello, vous avez évoqué un certain nombre de personnages. Et on va peut-être revenir à Maman Fiat 500, qui est aussi
1: un
2: personnage important du livre, qui est donc une mère maquerelle dans le quartier des 300, qui donc a 10 filles, qui a 10 très belles filles qui travaillent avec elle, pour elle. Et donc ce personnage, vous en avez eu l'idée très rapidement en écrivant le livre ?
1: Je l'ai depuis, puisque... Comme je disais que j'ai vécu dans le quartier 300, hein. Mon oncle avait une maison à la rue Louboulou. Hein. J'en parle dans Lumière de Pointe-Noire, il y a déjà des prostituées à l'intérieur. Donc le personnage, il était déjà là, mais là, il a eu plus de place dans le roman parce que je voulais vraiment montrer comment ces prostituées occupaient une place dans la vie de Pointe-Noire, une place très importante dans la société. Elles étaient presque des mères par procuration. Elles étaient les mères qui palliaient peut-être le vide laissé par certains papas insouciants qui avaient abandonné leurs enfants. Ces prostituées avaient comme l'impression que tous les enfants de la rue étaient les leurs et qu'à tout moment, il fallait toujours qu'elles préparent plus de nourriture juste au cas où elle croiserait un enfant passé. Dans Lumière de Pointe-Noire, par exemple, je montre comment ma grand-mère, Hélène, elle préparait dans une grosse marmite et allait attraper les enfants dans la rue. Comme nous étions trop gavés, notre sport était d'esquiver parce qu'on ne voulait pas trop aller manger, c'est elle mettait trop de nourriture. Donc, quand elle arrivait avec une grosse cuillère en bois, c'est avec ça aussi qu'elle pouvait frapper ceux qui ne veulent pas venir manger chez elle. Donc, dès qu'on entendait, on criait « Attention, il y a tante Hélène !» Tout le monde fuyait. Donc, pendant deux, trois jours, elle voyait passer personne. Et de loin, on la voyait aller déverser la nourriture dans la poubelle puisqu'elle avait préparé bien tout. Et ça lui faisait le chagrin. C'était comme si on lui avait arraché la dernière chose qui existait dans sa vie. Jusqu'à ce qu'un glouton lui avait dit « Mais non, si tu veux attraper les enfants, il faut les attendre quand ils quittent l'école primaire qui est en bas là-bas. Tu les attrapes là-bas. » Et donc, elle venait nous attraper là-bas pour venir manger. Donc, vous allez là-bas, c'est ma Hélène, il vous assoit en ordre, les plus petits devant, juste là, les grosses assiettes, et puis elle attend avec une cicotte que vous finissez de manger. Vous ne connaissez pas les enfants, il attrapait, tu fais quoi là? Ouais, tu as mangé? Oui, non, mais viens manger là, hop, hop, tu t'assois, voilà. Et puis, elle préparait pour tout le monde, parce qu'elle voulait le bonheur de tous. Et ces femmes, ces prostituées zaïroises étaient dans ce genre-là. Et ce qui était même parfois terrible pour beaucoup, c'est que il y a eu des couples qui se sont fragilisés puisqu'il semble que ces prostituées, quand elles préparaient la nourriture, on ne sait pas ce qu'elles mettaient dedans. Mais les papas de quartier, quand ils avaient mangé les bananes plantées bien pilées par une prostituée zaïroise, je crois que la moitié de la paye allait là-bas pour les bananes. Hein. Donc voilà, il y avait un secret extraordinaire. C'est pour cela que dans le roman, Maman Fiat 500 dit à une de ces nouvelles recrues que justement pour retenir un homme, je crois il y a la cuisine et le sexe, et qu'une femme l'aide, mais qui cuisine bien et qui sait bien bouger, voilà, si vous voyez ce que je veux dire, retiendra un homme. Voilà. Donc je crois que c'est des conseils élémentaires qui étaient faits, de sorte que quand... un couple avait une fille dans le récit que fait Maman Fiat 500 d'elle-même, que pendant que les autres apprenaient à jouer à la poupée, sa mère lui apprenait déjà comment rajouter quelque chose d'exceptionnel dans un plat et puis comment marcher, déambuler pour que la forme épouse un peu une certaine poésie. Hein, voilà.
2: Oui, son nom Fiat 500, évidemment, a un rapport avec, enfin, je le dis pour les personnes qui, avec la voiture. Enfin,
1: parce que, oui, elle doit son nom de maman Fiat 500 parce que c'est un cadeau que lui avait donné un client. Le client qui lui-même était un opposant au régime de Mobutu, donc qui lui avait offert une Fiat 500. Et c'était Blanche, et c'était la seule femme qui avait une Fiat 500 dans le quartier Rex. Et donc, du coup, ben, les gens l'appelaient maman Fiat 500. Parce qu'elle passait toujours avec sa Fiat 500 pour aller vers la rivière là-bas et aller laver sa voiture avant de disparaître.
2: Voilà. Mais au-delà du portrait, en effet, c'est pittoresque, mais en Fiat 500, et de l'ambiance qui règne dans le lieu, il y a quand même derrière une dimension sociale et politique, puisque, si je me souviens bien, le maire, je crois, à un moment ordonné la destruction de cette zone où il y avait donc les maisons closes. Et en fait, il y a quand même, on sent chez l'écrivain derrière une critique de tout ça. Et on retrouve à plusieurs reprises, en plus, carrément un hommage à Brassens. Vous aviez déjà, je crois, écrit un livre, oui, où Georges Brassens, c'était très, oui, important. Et là, à plusieurs reprises, j'ai relevé carrément des emprunts, mais volontaires, à plusieurs chansons de Brassens. Et on sait que Brassens aussi, les prostituées, il les avait plutôt à la bonne, on va dire. Est-ce qu'il y a cette volonté pour chez vous aussi d'aller condamner aussi, noter l'importance sociale et politique aussi de ces prostituées aussi, en quelque sorte, qui avaient leur utilité, vous venez de le dire, au sein des quartiers?
1: Ah oui, il y avait une utilité même à critiquer justement le système presque de municipal. Quand la mairie décide de faire ce qui est appelé l'opération Pointe Noire sans pute zaïroise, c'est-à-dire qu'on va tout balayer dans ce sens, c'est à ce moment-là que je pense que Petit Piment lui-même, lui vient cette poésie, cette défense de la femme prostituée. C'est volontaire d'ailleurs que moi j'ai toujours été frappé par la défense qu'en faisait Georges Brassens, que faisait surtout dans sa fameuse chanson « La complainte des filles de joie », déjà qui existait dans « Demain j'aurai 20 ans », puisque j'avais reçu le prix Georges Brassens, puisque là c'est direct, j'avais traité la chanson auprès de mon arbre. Il y a toujours comme ça que c'est clin d'œil, et on sait que si moi j'ai écouté la première fois la vraie musique et vu des radiocassettes avec Georges Brassens et mon père qui travaillait dans Victory Palace, donc c'est évidemment cette sorte d'hommage aussi qui se trouve manifesté ici, mais la critique sociale, elle est là. C'est-à-dire que ce qui paraît aux yeux de l'État comme une tâche, et parfois pour la population ou les petites gens, quelque chose de fondamental et de profond.
2: Il y a d'autres personnages, et il y a aussi qu'on va surtout suivre quand Petit Piment quitte l'orphelinat, qui va se retrouver ensuite à Pointe-Noire, qui sont le jumeau là, qu'on a évoqué tout à l'heure. Ces personnages aussi sont apparus assez tôt dans l'écriture du livre, où ils apportent un contrepoint. Il y a d'autres personnages comme Robin le Terrible, qui est un peu à Robin des Bois, qui est un autre personnage qui va après rentrer dans le rang parce qu'il va subir la domination des deux jumeaux, qui sont quand même des chefs de bande assez carabinés.
1: Oui.
2: Ces personnages, ils sont arrivés vite également dans
1: le... Quand j'écris un roman, je n'ai pas de plan. Je suis encore à l'écriture romanesque artisanale. Moi, je félicite certains collègues quand on dit « oui, j'ai déjà mon roman dans la tête ». Voilà, chapitre 1, ils vont se croiser. Chapitre 13, ils vont se séparer. 15, il y a un qui perd la jambe. 17, l'autre retrouve. Moi, je ne peux pas. Moi, je dois découvrir l'histoire au fur et à mesure. Parce que je suis plutôt, quand j'écris un roman, quand j'ai trouvé un personnage... Je tourne autour avec l'entêtement d'un escargot. Donc, je tourne. Mais pourquoi lui? Qui était-il? D'où vient-il? Pourquoi il est là? Où va-t-il? Que veut-il faire? Mais c'était qui sa femme? Mais sa femme? Donc, c'est par rapport à ces personnages. Quand j'ai un personnage comme celui des Petits Piments, je tourne autour. Et c'est lui qui va, au fur et à mesure, me donner des voix petit à petit, mais en grattant autour de lui, je vais tomber sur d'autres qui vont avoir plus de voix, d'épaisseur, etc., etc. Je tourne toujours par ailleurs. Verre cassé, c'est la même chose. Dès que j'ai verre cassé, le personnage, il est là. C'est l'instituteur qui boit tous les jours. Mais pourquoi il boit? Comment c'est arrivé? Pourquoi il a cet amour de la littérature? C'était qui sa femme? C'était, etc. Et on tourne. Même chose pour Michel, dans Demain j'aurai 20 ans. Quand je commence, j'ai toujours une image. Moi, je fonctionne toujours par des images. C'est peut-être aussi la pratique de nos langues africaines, les langues congolaises, africaines en général, ont plus une puissance imagée qui est plus de concept. C'est l'avantage avec la langue française, c'est que pendant 2 heures, on peut parler sans rien dire. Mais dans les langues congolaises, on ne peut pas. Ce n'est pas possible. Les gens vont voir que vous êtes nus. On dit non, il faut mettre des images là, parce que jusqu'alors, on attend que vous disiez les choses. Mais en France, on dit, mais j'ai déjà parlé. Oui, mais vous n'avez rien dit. Donc, il y a une sorte de puissance des images qui sont là. Si je ne vois pas d'image, si je ne peux pas, en quelque sorte, presque voir mon roman, c'est ça. Il ne s'agit pas d'écrire le roman, il s'agit de voir ce roman et de le transposer. Peut-être c'est dû aussi aux batailles des langues. Il y a des choses que je rêve dans ma langue.
2: Il y a les langues congolaises.
1: Congolaises, voilà.
2: Il y a le français. Il y a l'anglais aussi, mais j'imagine aussi qu'il doit maintenant, parce que vous vivez au.
1: Bon, l'anglais, je ne sais pas trop.
2: Hein, ah bon, je sais pas. Comme vous vivez aux États-Unis depuis un moment, je vais

Il manque une deuxième L et je greffe une L congolaise et je garde l'accent. Même dans mon écriture, je suis un écrivain qui écrit avec mon accent. Donc il faut qu'il soit à l'intérieur. Mais cette bataille est tellement forte que parfois pour la délier, il me suffit de mettre une chanson des années 60 de l'époque de ma mère. Et tout de suite, je vois les images venir et j'essaie une première version en français. Parfois, ça n'arrive pas. Parfois, je reste 3 jours. Le problème, c'est que je n'arrive pas à régler le problème de la bataille des langues. Parce que le problème, c'est que j'ai l'impression, quand je dors, je rêve dans une des langues congolaises. Et quand je me réveille, je dis, je me suis réveillé en français. Donc, ça peut arriver que cette bataille soit finalement le fait qu'on va dire, ah oui, mais vous travaillez beaucoup la langue. Mais non, parce que la langue française, il y a tellement d'écrivains qui ont étiré cette littérature, l'ont rendue dans les sommets, que nous sommes obligés, nous, de passer par les failles qui sont là, que eux, ils n'avaient pas vu. Donc, il y a des petites failles qui sont là. Quand tu vois un petit trou là, tu dis, bon, je peux y aller, Gide n'est jamais rentré là, hop, on rentre. Et puis, on tourne de l'autre côté, on rajoute en quelque sorte à cette littérature française un aspect que peut-être même les auteurs français ont oublié. C'est ça la grande erreur, par exemple, de la littérature française, c'est qu'elle a négligé ces territoires qui étaient des territoires français. Il y a des pays où les écrivains anglais, ils ont écrit des vraies fictions dans leur territoire et autres, mais nous sommes restés dans une littérature française qui était coloniale, d'un Européen qui arrivait, qui regardait les Africains de loin, qui ne vivait pas avec les Africains. Et quand il y avait un ou deux Européens qui vivaient avec les Africains, les autres Européens l'excluaient. On le traitait pour un pestiféré. Il ne faisait pas ce qu'avaient fait les Balandier, les Théodore Monod, qui vivaient à l'intérieur de l'Afrique. Certains mouraient même pour cela. Quand ils arrivaient en Afrique, au lieu d'aller vivre dans la ville blanche, ils vivaient dans les bidonvilles avec les autres. Et c'est ça qu'on reproche, par exemple, aux fictions comme Au cœur des ténèbres de Conrad, c'est qu'on regardait l'Afrique comme un paysage de loin, opposé à une civilisation occidentale qu'on voulait imposer aux Africains. Alors qu'il nous fallait une littérature qui vienne des intestins des Africains et non plaquer simplement une littérature coloniale au-dessus. Donc c'est une chance pour nous d'avoir un arrière-plan africain et puis aussi une culture occidentale. Ça nous donne la possibilité de multiplier à l'envi notre univers, de multiplier à l'envi notre univers. C'est comme un peu, vous avez un habit qui peut changer de couleur chaque fois. Donc ça, c'est cette richesse peut-être qui peut s'acquérir par n'importe qui, hein, qu'il soit européen ou quoi, qui a vécu à l'intérieur de l'Afrique, qui a cherché à comprendre. Quand nous venons ici, moi, si je viens vivre en Europe, je ne vais pas accepter d'aller me dire, je ne verrai que les Congolais du matin jusqu'au soir et dans un quartier des Congolais, ça ne m'enrichirait pas. Je veux savoir ce qui se passe dans le 13e arrondissement, ce qui se passe à Barbès, ce qui se passe à Saint-Germain-des-Prés, hein. Est-ce que le journal que lit Bec-Bédé est renversé ou bien il est dans le bon sens? Et voilà, je tourne là-bas. Que fait Florian Zeller à l'angle de la rue? Voilà, donc il faut que je voie tout le monde. Mais aussi, je sais que je suis en plein cœur du quartier Château-Rouge. C'est là quand je suis en France. Et là, je brasse tout le monde. Les populations du Maghreb, les Pakistanais. On est là dans une sorte de tour de Babel. Et si je veux retrouver le Congo, je vais rue de Panama et là, j'ai tous les Congolais qui discutent comme s'ils étaient au pays avec des chaises dehors, une bière, canette de bière posée à côté. Et parfois, ils sont là en train de discuter de Dominique Strauss-Kahn en Lingala. Et je vous dis, c'est hilarant. C'est hilarant. C'est hilarant parce qu'ils discutent de Strauss-Kahn, parce que c'est des grands supporters de Strauss-Kahn. Il y avait un, il était là, j'ai passé, je disais, moi ça m'intéresse, j'écoutais là, il dit, oh, vous avez vu Strauss-Kahn, oh, quel caïd. Il est sorti du tribunal, l'épaule cassée. Il marchait comme ça, il dit, le ventre devant, parce qu'au Congo, le ventre, c'est synonyme d'élégance. Hein. Il dit, le ventre devant, comme ça, on lui dit, oh, le grand Strauss-Kahn. Il regardait les gens comme ça et il était applaudi. C'était intéressant de voir cela. Et l'autre jour, je passe, c'était Mélenchon. Parce que il a son QG rue Doudouville. Donc, c'est ma rue. Et c'est intéressant. Il sortait du métro pour
pour faire peu.

0: du métro Château-Rouge. Mais le problème, c'est qu'il y a deux Maliens qui l'ont reconnu. Et dit, oh, le grand Mélenchon. Et il a dit, oh, laissez-moi tranquille. Et hop, il est passé. Et là, les deux Africains étaient là, me disent, mais c'est pas possible, pourtant on l'aime. J'ai lu de la déception. Ils ont dit, mais c'est Mélenchon. Il a dit, non, laissez-moi tranquille. Il a traversé. Moi, je suis venu, j'ai dit, mon frère, laisse tomber. Il n'y a pas la télé. S'il y avait la télé, il allait saluer. Il dit, ah, ils ont laissé, voilà. Il n'y a pas la télé, puisque voilà. C'est sûr.
1: Vous évoquez en effet, Madame Abankou, quelque chose d'important dans le livre, qui est, là on parle de la langue, des mots, et notamment, ça c'est lié à la mémoire, parce que le livre aussi aborde la question de la mémoire, puisqu'il se trouve qu'à un moment, Petit Piment commence à perdre la mémoire, sans bien sûr raconter la fin du livre, qui est très intéressante et qui m'a fait penser un peu à L'Étranger de Camus, mais je ne sais pas si c'est quelque chose que vous...
0: Oui, oui. Enfin, voilà. Le couteau, quoi.
1: Voilà.
0: Bon, bref, on n'en dira pas plus.
1: On n'en dira pas plus, mais oui, l'importance des... notamment des compléments circonstanciels, parce qu'à un moment, de lieu, je crois, compléments circonstanciels, Petit Piment a l'impression qu'il perd l'usage des compléments.
0: D'ailleurs, vous avez lu le journal du dimanche, attention.
1: Non, mais c'est, hein? Non, mais il perd l'usage.
0: Je rigole.
1: J'ai pas lu le journal du dimanche, ça m'arrive de le lire, mais là, en l'occurrence, non. Et il perd l'usage des compléments circonstanciels et il pense que son problème de mémoire vient notamment, son recul par rapport à la réalité, son inadaptation au monde réel, puisqu'il a le sentiment quand même qu'il perd pied, quand même, ce problème de l'oubli des compléments circonstanciels est très important. Et en effet, il y a une page là-dessus où il parle de son ami Fort Lamort qui lui dit en effet les compléments circonstanciels, ça sert si le verbe tout seul, si un verbe sans complément circonstanciel, c'est comme finalement un orphelin.
0: Il est devenu fou parce que ses verbes sont devenus orphelins parce qu'il ne sait plus placer les compléments circonstanciels et que s'il ne sait plus les placer, il ne trouvera ni le lieu, ni la manière, etc. Ça, c'est mon côté aussi délirant sur la question de la langue, en quelque sorte. Et évidemment, si vous ne savez plus utiliser tout ça là, les compléments circonstanciels, tout, vous êtes perdu. C'est aussi la confrontation peut-être de la médecine occidentale, la médecine africaine, puisque à l'intérieur, on a le sorcier, voilà, il va voir le dieu, il voit d'abord un Africain qui a été diplômé de l'école de médecine de Paris, ancien des hôpitaux, avec une plaque longue comme ça, qui choisit tout et qui lui fait une médecine, voilà. Au bout d'un moment, ça dérive, puisque lui, il lui parle plutôt de la grammaire des compléments circonstanciels. Et là encore, je ne vous ai pas parlé des parties passées, conjuguées avec l'auxiliaire. Écoutez. Et puis de l'autre côté, vous avez la médecine traditionnelle. On arrive chez le sorcier, les masques sont bien placés, les gens plus patibulaires que les autres. Et ils regardent, lui, Petit Piment, il dit, mais dis donc, les masques là, ils ont des gueules horribles. Il dit, oh, attention, hein, je ne suis pas de blasphème. Donc il y a l'opposition peut-être des deux médecines que je voulais mettre en exergue pour montrer peut-être aussi que notre problème, il est là. Quand nous avons un problème, soit on pense qu'on peut le régler peut-être du côté de l'Occident, ou du côté deux Africains entre nous, mais parfois la solution passe par votre propre volonté. Et c'est pour ça que Petit Piment a dit, ne pouvons être ni soignés par la médecine des Blancs, ni par la médecine des Congolais, africaine, eh bien, il me reste moi-même à poser un acte qui va me délivrer pour me mettre en conformité avec mon identité, c'est-à-dire regardez en face ceux qui ont décapité mon existence.
2: 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Alam Abankou a aussi fait paraître Seuil, Vers cassé, Mémoire de Porc-Épic, Black Bazar, Demain j'aurai 20 ans et Pointe Noire.

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2: Bonjour et bienvenue dans L'Oreille en Bouche, l'émission gastronomique qui met Toulouse et le Grand Sud dans ses casseroles et dans vos oreilles. Les grands documents de L'Oreille en Bouche, épisode 1, en ce dimanche 6 septembre, avec une conférence donnée en juin 2025 à Cerisy, dans le cadre du colloque intitulé « La gastronomie, deux siècles après Brillat-Savarin ». Cette conférence avait pour titre « Et si la préhistoire de l'alimentation était déjà gastronomique ?». Elle était animée par Roland Nespoulet, maître de conférence au Muséum National d'Histoire Naturelle de Paris et responsable scientifique des collections de préhistoire du Muséum. L'Oreille en Bouche, les grands documents, l'épisode 1, c'est parti.
3: La façon globalement dont on présente tout ce qui se passe avant l'histoire, je vais y revenir, avec une grande partie qui est 99,9% du temps, qui est le paléolithique, pierre ancienne, puis qui bascule dans le néolithique, la pierre nouvelle, et en général présenté comme la grande révolution de l'histoire d'humanité. Changement radical de vie et surtout changement alimentaire total, puisqu'on passe de producteur, enfin de chasseur, cueilleur, collecteur, et nomade, entre guillemets, à producteur de l'alimentation et sédentaire. Ces définitions est fausse. Elle est fausse parce que elle laisse, ou plutôt c'est l'arbre qui cache la forêt, forêt d'une complexité. Juste deux exemples. Le néolithique n'est pas un passage comme ça d'un état à un autre, c'est très long. Et entre le Proche-Orient, où ça se passe entre moins 20 000 et moins 10 000 ans, donc ça dure 10 000 ans ce processus, et l'Amérique du Nord, où ça se passe il y a 2-3 000 ans, évidemment, les foyers qu'on nomme les foyers de neutralisation sont absolument pas les mêmes. Et puis, il y a des tas de sociétés qui n'ont jamais passé, qui n'ont jamais franchi le pas du néolithique. Et puis, peut-être un troisième élément un petit peu plus secondaire, mais que je trouve intéressant, dans des sites que je connais bien, notamment en Tunisie, mais on pourrait multiplier l'exemple à travers la planète, de grands sites néolithiques. Alors voilà, pour le coup, on est bien dans le néolithique, on est dans la bonne période. La consommation de plantes sauvages continue. La consommation d'animaux sauvages continue, et parfois en proportion très importante, plus de la moitié. Donc vous voyez, ce n'est pas un passage radical de l'un à l'autre. J'arrête ici sur le néolithique, mais ce serait peut-être pas mal de s'associer à un spécialiste ou une spécialiste de cette période. Je vais terminer, ça y est, j'ai presque fini, puisque cette première diapo amène la conclusion, non pas la conclusion, la proposition que je vous fais, grâce à Liebig, hein, cette marque de préparation carnée, qui, si je me rappelle bien, mais j'avais noté la date, est breveté en 1847. Ça, c'est les séries de publicité qui... Je pourrais pas la dater, peut-être que l'une ou l'un d'entre vous sait à peu près, mais je pense que c'est après 1870. Si cette image est vraie, c'est ça dont je vais parler quand même, ce repas familial à l'âge de la pierre, à l'âge de pierre, si c'est bien ça, c'est-à-dire une organisation sociale de la chasse, une préparation culinaire... La maîtrise du feu et de la broche, je vais y revenir, ainsi que le partage, la convivialité autour du feu et du repas. Bah oui, les préhistoriques étaient gastronomes, il n'y a aucun doute possible, si je retiens peut-être la première version de la gastronomie de Brillat-Savarin, mais je vais y revenir. Et puis, ce que je voulais dire aussi en préambule, c'est que parmi les fils rouges dont je vous parlais, attention, quelques risques qui sont liés à la genèse même de la préhistoire, c'est qu'elle veut tendre, elle a tendu en tout cas pendant un long moment à une universalité dans le temps et dans l'espace. On parle de grands phénomènes, voilà, comme je vous parlais du passage du paléolithique au néolithique, comme si ça se passait partout en même temps et d'une façon universelle. Attention, il n'y a rien de moins universel que le paléolithique. La préhistoire, c'est une histoire en pointillé. Et puis surtout, ce qui gêne le plus dans cette difficulté que j'ai à parler et qu'on a à parler de l'alimentation en préhistoire, c'est l'absence de la matière organique. ou la quasi-totalité absente. C'est-à-dire quand on a 0,001% de matière organique dans un os, on est content. Et qu'avec ça, on ne reconstitue pas grand-chose, même avec, j'aimerais des technologies qui sont de plus en plus efficaces. Autre élément aussi, c'est que dans cette relation qu'a l'homme à son environnement, qui est donc une relation de prédation, on va dire, ou de collecte, il y a eu coévolution avec d'autres prédateurs. On situe l'homme dans ces périodes-là au sens large. Vous voyez, c'est hop, je bascule du côté de l'universel. Cet homme est considéré comme super prédateur parmi d'autres super prédateurs, notamment les carnivores. Et donc là, il y a tout un champ de recherche qui se développe depuis une dizaine d'années, avec vraiment une coévolution dans le sens le plus fort du terme. Et dernier élément, une personne, il n'y a pas très longtemps, lors d'une autre conférence sur un autre sujet, me disait la préhistoire, c'est quand même compliqué. Alors, heureusement, pas pour mon propos, mais en général, les livres de préhistoire, c'est compliqué. Ce à quoi je réponds toujours, ce n'est pas la préhistoire qui est compliquée, ce sont les préhistoriens et les préhistoriennes qui sont compliqués. Donc, je pense que pour comprendre la préhistoire, avant tout, il faut aller voir du côté de ce que les préhistoriens ont dans la tête. Et je vais jouer un petit jeu, moi, que j'aime bien. C'est donner quelques éléments sur des contextes anciens ou plus récents, sur les concepts sous-jacents à certaines anecdotes. Ça, c'est un moment important de notre discipline, en tout cas la préhistoire. 1923, c'est l'ouverture du premier grand musée national de préhistoire. Il y avait déjà Saint-Germain-en-Laye, mais celui-ci est installé au cœur du Périgord noir, avec un menu finalement chouette, mais assez modeste. Il n'est pas très créatif. Il y a quelques notions, enfin quelques renvois à, par exemple, il faut lire entre les lignes, hein, le biscuit Aragon renvoie à la parenté qu'il y a entre la grotte d'Altamira en Espagne et les grottes ornées des Ésies. Mais bon, c'est pas tout à fait spectaculaire. Mais le plus intéressant, je trouve, c'est le banquet de 1901 de la Société d'anthropologie de Paris, où là, ils se sont vraiment lâchés. Je ne vais pas détailler tous les éléments du menu, mais c'est extrêmement créatif. Et d'une façon globale, c'est assez bien vu. Et ça renvoie sur un contexte de l'époque qui est un contexte du plein essor de la raciologie. On parle des races humaines, aussi bien à travers le temps qu'à travers l'espace. Et puis, un certain nombre de clins d'œil comme le consommé cannibale, hein, qui renvoie à une conception, je vais y revenir aussi. La préhistoire prend le enquille sur un certain nombre de mouvements qui sont l'ethnographie, qui sont le colonialisme. Donc voilà, c'est quelque part dans ce menu une sorte de synthèse gastronomique de cette altérité absolue qu'est la préhistoire, une altérité dans le temps, une altérité dans l'espace. J'aime pas faire trop de longues citations, mais justement, je voulais quand même m'arrêter un instant sur le vin. Il y a une semaine, j'étais à un colloque organisé d'ailleurs par la Société préhistorique française, presque 120 ans après le congrès de 1907 à Autun, mais là c'était à Mâcon. Et nous avons revisité pour la énième fois un site qui est un site éponyme, qui a donné son nom à une culture, le Solutréen, et qui a surtout été rendu célèbre par un président de la République, François Mitterrand, qui chaque année venait y faire son pèlerinage. Alors, ce que j'ai trouvé absolument charmant, c'est cette allocution de M. Duréau, qui est le secrétaire perpétuel de l'Académie de Mâcon, en 1907 donc. Vous voyez que sur cette vieille photo, et c'est encore plus vrai aujourd'hui, on voit des vignes au premier plan, et que sous ces vignes, il y a un des plus grands sites paléolithiques français, gigantesques, de plusieurs hectares, avec des magmas de chevaux. Bon, le but, ce n'est pas d'en parler, mais voilà, c'est un des grands sites préhistoriques français. Et donc, en accueillant les congressistes, voici, je vous le lis quand même, parce que j'ai le plaisir à le lire, que si en effet vous trouvez à ce pouilly un petit goût, comme on dit, de pierre à fusil et le subtil arôme de des anciennetés vénérables, buvez-le avec respect, car il provient des coteaux solutréens parsemés de silex taillés en feuilles de laurier et fertilisés par les phosphates de la brèche osseuse, des chevaux et des rennes préhistoriques. Je trouve ça magnifique. Je ne suis pas sûr que ce soit la vraie notion du terroir du pouilly fuissé, mais ça fait plaisir aux préhistoriens. Et la semaine dernière, on en a bu aussi. Alors, on a bu aussi du Saint-Véran, hein, qui est juste à côté, qui est aussi absolument excellent. Avant d'arriver à Brillat-Savarin, parce que je vais y arriver en fait, hein, j'ai le temps, donc je vais prendre le temps aussi peut-être de le citer. J'ai essayé de faire du Brillat-Savarin à la sauce préhistorique. On va voir ce que vous en pensez. Et si je montre cette planche, c'est que, si je compte bien, il y a à peine 7 ans qui se sont passés entre son décès et la publication de cette découverte, qui a lieu en fait en 1829 dans une grotte qui s'appelle Angis, qui est près de Liège en Belgique. Et Schmerling, qui est finalement, comme beaucoup de préhistoriens, d'archéologues, voire de gastronomes de l'époque, un notable avec multiples activités. Il est avocat d'origine et il s'intéresse finalement à, et je vais y revenir, à un point très particulier que je peux développer maintenant en deux mots, c'est passer du modèle biblique, je vous montrerai une diapo tout à l'heure à ce propos, en gros l'Ancien Testament, et si on considère que ce récit-là, c'est le récit des origines de la Terre, de l'humain, etc., combien de temps à la Terre, donc il suffit de lire la Bible pour faire un décompte, et face à ce récit qui est évidemment mythique ou mythologique, quelle est la réalité, notamment à travers tout ce qui s'est passé durant le XVIIIe et le siècle des Lumières, quelle est la réalité de l'ancienneté de l'homme, ce qui a déjà été acquis et validé par le Vatican dans ces années-là, c'est le fait qu'il a bien existé des espèces disparues, ça c'est en grande partie grâce aux naturalistes. Et sur cette planche, qu'est-ce qu'on voit? On voit plusieurs choses. On voit des silex, un silex taillé, c'est une lame en silex, donc manufacturé par l'homme, une pointe en os qui est elle aussi façonnée, et puis on voit une série d'ossements, surtout du renne, intéressant puisque le renne a disparu des latitudes belges hein, aujourd'hui, donc enfin en 1833 et en 1829 déjà, donc c'est bien quelque part pas une espèce qui a complètement disparu, mais qui a disparu de l'endroit de la découverte. L'ensemble de ces objets, os et objets manufacturés, proviennent du même niveau archéologique, de la même strate, donc ils sont contemporains. Et c'est ça qu'on cherche à l'époque. On cherche la preuve d'un homme antédiluvien, d'une contemporanéité entre l'homme préhistorique et des animaux disparus. Le top, c'est le mammouth. Je n'en parlerai pas, mais c'est arrivé aussi. Notamment, on a une pièce extraordinaire au musée de l'homme, au muséum, qui est un morceau d'ivoire de mammouth sur lequel les hommes préhistoriques ont gravé un mammouth et qui est une des pièces maîtresses de nos collections, dont l'original est exposé dans le parcours permanent. Mais on voit autre chose dans cette planche. On voit quelque chose qui, pour moi, est dans un petit peu la définition de la gastronomie. C'est que, si je reviens à la planche initiale, hein, que j'avais artificiellement découpée, c'est que ces ossements d'animaux, c'est des animaux consommés, chassés et consommés. Et donc, on a ici, en 1933, la première planche publiée d'une preuve qu'il y a eu consommation de viande par des hommes hantés, des hommes et des femmes antédiluviens. Il va falloir attendre plus de 20 ans pour que cette publication émerge. Tout le monde va l'oublier. Voilà. Tout le monde va l'oublier. Donc ça, c'est un des rendez-vous ratés, notamment avec ce qui aurait pu se passer avec Brillat Savarin. Il y a 7 ans d'écart, hein, il meurt avant, mais vous verrez, j'ai essayé de faire un petit tableau chronologique pour essayer de voir qu'est-ce qui s'est passé entre ces deux temps, celui de la fin et de la publication de la physiologie du goût et les premières découvertes publiées et reconnues comme telles de la préhistoire. Et puis en cherchant, alors peut-être que vous connaissez mieux ça que moi, vous connaissez mieux Brillat Savarin et mieux l'histoire de cette période-là que moi, mais je me suis quand même intéressé à cet article, quand même, étonnant. Il était avocat, enfin juriste, il était bon vivant, il était écrivain, poète, mais aussi archéologue. Archéologue, on va dire, à l'ancienne, archéologue antiquaire. J'imagine, parce que je n'ai pas les preuves, peut-être que vous avez les réponses, qu'il a été fortement influencé par des récits, notamment des missions napoléoniennes en Égypte. Mais c'est bien une archéologie de l'antique qu'il fait. Et donc, sans vous refaire la totalité de cet article, qui est fort bien écrit. Voilà, il y aurait quelques citations, mais je pense que ce n'est pas très utile, je préfère en faire d'autres après. Il fait, dans cet article, il fait une quinzaine de pages, donc très dense. Il parle de sa région, hein, c'est le Bugey, c'est sa région natale. Et je passerai les citations sur une certaine nostalgie d'un temps meilleur, où en fait, voilà, ce qu'il dit quand même, c'est que la mode parisienne, notamment du châle, est venue envahir sa région, qui était protégée jusque-là par de hautes montagnes, et que finalement, la mode parisienne, on la retrouve partout, et que c'est l'homogénéisation des cultures au moment où il fait ses observations d'archéologue et d'ethnologue. Mais globalement, c'est des observations qui sont d'ordre ethno-linguistique qu'il fait, notamment vis-à-vis des vestiges gallo-romains et romains. Il se sert des légendes orales, des superstitions, des habillements. Il décrit comment les gens sont habillés avec beaucoup de précision. Et de ses analyses archéologiques, il les replace dans un continuum, finalement, d'une population qui, depuis l'Antiquité, a toujours vécu dans cette région. Il fait de très bonnes déterminations et attributions chronostylistiques. Et puis, alors là, moi, j'étais vraiment tout à fait étonné. Il fait le récit de sa fouille, parce qu'il a fouillé, et il a trouvé une sépulture d'un joueur de flûte. Voilà, un truc assez incroyable. Apparemment, c'est perdu, puisqu'il le donne à la société locale, la société savante locale, et il n'y a plus de traces de cette sépulture, mais lui affirme que c'était la sépulture d'un artiste, un musicien. Mais globalement, voilà un article qui témoigne d'une démarche d'ethnographe. J'ai oublié, très bon géologue aussi, le cadre géophysique est parfaitement décrit, et qui tend vers une archéo-ethnologie. À l'époque, le mot n'existe pas encore, mais 20 ans après, sera forgé le terme de paléo-ethnologie. Donc voilà, il n'y a pas grand-chose d'autre à dire sur cet article, mais c'est quand même intéressant. Et voilà, je m'en suis choisi un, c'est le deuxième, d'aphorisme. Ça sera aussi mon fil rouge sur... ce rapport entre nature et culture, puisque en fait, à travers cette définition, ça c'est dans la définition de la gastronomie, moi j'y vois deux éléments de hiérarchisation, si on veut. C'est peut-être pas de la hiérarchisation, en tout cas de clé de lecture. Il y a d'un côté les animaux, donc la nature, de l'autre l'homme, mais à l'intérieur de l'humanité, il y a deux étapes quand même. Il y a le fait de manger, et puis il y a le fait de savoir manger. Ça renvoie certainement... Même si ce n'est pas encore le cas, vous allez voir, d'un point de vue chronologique, ce n'est pas encore le moment, mais c'est déjà en discussion, cette notion de civilisation préhistorique et de civilisation antique et de civilisation actuelle, ou moderne, dite moderne. Donc voilà, j'aime pas trop non plus ce genre de chronologie, mais c'était juste pour essayer, je vous le commente en quelques mots, de situer un gap finalement. Le gap, il est au milieu. Sur la bande du haut, c'est une sélection de publications importantes. En rouge, c'est quelques éléments du siècle, du monde des Lumières. Je pense aussi, quand on lit ces écrits, et notamment Physiologie du goût, on pense au récit de Bougainville. Hein. Il y a une part d'exotisme, et notamment de cet aspect rousseauiste de l'homme naturel, qui, je trouve, transparaît dans certaines expressions, certaines phrases. Et puis, dans la partie droite, qui est plutôt en marron, et puis en vert, parce que c'est quand même l'ouvrage, voilà, c'est l'ouvrage repère de Darwin, les quatre principales publications qui vont faire de la préhistoire ce qu'elle est aujourd'hui. Je vous ai parlé de cette publication sur Angis, là, de Schmerling, hein, c'est la première, celle qui va être oubliée. Il va falloir attendre 20 ans pour qu'elle soit réexhumée. Et puis, en allant rapidement aussi, Antiquité celtique et antédiluvienne, c'est la première preuve stratigraphique certaines d'objets qui sont trouvés dans la vallée de la Somme, donc Saint-Acheul par exemple, par Boucher de Perthes. Quelqu'un qui compte beaucoup, c'est Édouard Lartet. Je vais y revenir dans cet esprit naturaliste, qui propose, qui est le premier de tous les préhistoriens mondiaux, à proposer une chronologie, et plus exactement à une biochronologie des espèces humaines, des civilisations humaines. Et puis le dernier titre, qui est Classification de l'âge de pierre, de Gabriel de Mortillet, qui va marquer la discipline, qui va aussi la bloquer dans un certain sens, je vais y revenir, sur la notion de progrès technique. Mortillet défend corps et âme, et il va imposer à la préhistoire européenne une vision progressiste de l'humanité qui doit obligatoirement passer par certains stades, évidemment du plus simple au plus compliqué, du plus primitif au plus évolué, le plus évolué étant le monde de Mortillet des années 1820-1878. Ceci s'oppose, et je vais revenir un petit peu, à une vision naturaliste qui est portée par le muséum. Et il y aura conflit. On est bien dans ce rapport nature-culture. Hein. Mortillet a choisi son camp, ses cultures. Et alors, je vous le dis tout de suite, parce qu'après, je vais oublier. Pourquoi il se plante? C'est qu'il va avoir un concept culturel qui va essayer d'imposer aux faits, aux stratigraphies, aux éléments osseux, aux observations de terrain, et que son concept d'une évolution linéaire des progrès de l'humanité ne résistera pas aux faits. Et très rapidement, en fait, en 1912, l'échafaudage de Mortillet, toute son école, va s'effondrer sous les coups de butoir d'un abbé, d'un jeune abbé, l'abbé Breuil. Alors juste pour revenir, c'est quoi, j'en ai déjà parlé, donc je vais passer vite. Voilà les calculs qu'on faisait encore avant Brillat-Savarin. On part de la Genèse, notamment de la des filiations liées à Noé et au déluge, et on arrive à ce calcul. La Terre a été formée en 4004 avant Jésus-Christ. On ne sait pas trop où situer l'homme dans ce décompte, mais en tout cas, c'est tout à fait récent. Dans le même temps, ou un petit peu après quand même, la génération d'après, au muséum, le comte de Buffon, qui reste fixiste et qui reste très vigilant à ne pas blesser et à ne pas prendre de risques politiques vis-à-vis du pouvoir royal, fait quand même dans sa forge, si ça vous intéresse, on peut en reparler, quelles expériences il fait, c'est absolument extraordinaire. Enfin, il a une intuition extraordinaire, et il arrive quand même à ce calcul qui est largement plus ancien, publié de 75 000 ans, ça va lui valoir quelques problèmes, mais en fait, dans ses notes, ses vrais résultats qu'il ne publiera pas, c'est plusieurs millions d'années. Donc là, on vient de faire un bond avec Buffon dans la dimension temporelle dans laquelle l'homme peut s'insérer. Et puis, toujours au muséum, quelqu'un qui est absolument fondamental, puisque lui, il va s'intéresser à la stratigraphie et il va énoncer les principes de la stratigraphie qui n'ont pas changé encore aujourd'hui et que je schématise moi, hein, qui ne l'avais pas schématisé. Au sol et à la surface du sol, on trouve des espèces animales actuelles. Plus on creuse, et dans les premiers mètres, si on veut, on trouve un mélange d'espèces actuelles et d'espèces disparues. Et puis, si on est vraiment profond, là, on ne trouve plus que des espèces disparues. C'est là-dessus que vont s'appuyer les pionniers de la préhistoire, puisque si je suis dans la couche à uniquement espèces disparues et que je trouve des silex taillés, encore mieux que je trouve des squelettes humains, bingo, c'est bien un homme beaucoup plus ancien que ne le dit l'Ancien Testament. Voilà aussi très rapidement les quatre clés qui sont déjà présentes. Alors, la chronostratigraphie, non, puisqu'il va falloir attendre quand même la Deuxième Guerre mondiale pour avoir des outils radiométriques isotopiques, mais globalement, c'est l'idée. Hein. Plus on creuse, plus c'est profond, plus c'est vieux. Et alors, voici maintenant la trame proposée par Lartet, celle qui est plus naturaliste, celle qui s'oppose au matérialisme scientifique de Mortillet et son approche 100% progrès culturel, avec une biostratigraphie qui est absolument géniale pour l'époque, parce qu'elle peut être universelle, on peut trouver ces animaux dans les strates des sites paléontologiques et archéologiques, mais pourquoi cette chronologie ne sera pas retenue, c'est que la tranche de temps à laquelle s'intéresse Lartet, il ne le sait pas encore, est une tranche de temps où les espèces de ces grands mammifères n'évoluent pas assez vite pour avoir une biostratigraphie valable. Donc c'est pour ça, en fait, son repère de mettre le Grand Ours en plus ancien et l'Aurochs sont plus récents, en fait, ces espèces sont contemporaines dans la réalité. Mais l'idée est géniale, l'idée est géniale. Deux petits points de définition, qui va enrayer la machine naturaliste, si on veut, sur lequel va se baser notamment Mortillet. Une fois qu'on s'est débarrassé du modèle biblique, que l'Église a dit, ok, vous les préhistoriens, les paléontologues, vous avez la main. Vous avez la main sur quoi? Vous avez la main sur le récit des origines, sur d'où l'on vient. Donc c'est plus l'Église maintenant qui aura le dernier mot là-dessus, c'est vous. Et donc les préhistoriens se retrouvent, je pense même surpris eux-mêmes que ça soit passé aussi vite, l'espace d'une génération, et se retrouvent bien embêtés, en fait, en réalité, quand on lit les textes de l'époque, pour trouver tout de suite un scénario qui se tient. Et donc la première réaction, et ça c'est à l'échelle européenne, c'est de proposer une définition de cette période qui est avant, après l'écriture, définition complètement aberrante aujourd'hui, je ne reviendrai pas là-dessus, mais dans lequel on est encore empêtré, et la tendance actuelle, c'est d'essayer de s'affranchir de cette définition de 1861, qui avait son sens à l'époque, vu par une société occidentale qui avait hiérarchisé les races dans le temps et dans l'espace, mais aujourd'hui qui n'a plus aucun sens. Et puis cette deuxième notion, qui est très très présente, chez Mortillet notamment, le terme idéal du progrès, le fait qu'il soit irréversible, on n'arrête pas le progrès. Et puis, chez Mortillet, cette idée que ces stades sont des passages obligés. Et c'est ça, c'est grâce à ce, ou c'est à cause de ce point de vue-là que les premiers ethnographes qui arrivent en Australie, notamment, se disent, les hommes qu'on découvre sur le continent australien, ce sont des hommes qui vivent à l'âge de la pierre, ils n'ont pas bougé, leur histoire est figée depuis les temps moustériens, solutréens, décrit par Mortillet. Ça, c'est comme ça que ce concept est possible. Et donc, quand je disais tout à l'heure au début que la préhistoire est pleine d'idées reçues et d'idées fausses, ou un petit peu erronées, ou mal dites, ou trop rapidement résumées, c'est pas simplement la faute des médias et des médiateurs, c'est les préhistoriens eux-mêmes et les anthropologues qui, dès les origines, Moi, j'adore cette citation, se donne le bâton pour se faire battre. Ça, on est en 1868, quelques semaines après la découverte d'un site en Périgord qui s'appelle Cro-Magnon, qui est vraiment un moment important. Alors, c'est vrai que j'en ai pas parlé tout à l'heure dans ma petite chronologie. Mais Cro-Magnon, c'est le premier Homo sapiens fossile, voilà, authentifié. Et un des paléanthropologues qui est à la Société d'anthropologie de Paris, hein, les fameux qui faisaient le banquet, là, qui s'intéresse aux squelettes, puisqu'ils sont présentés, et tout le monde peut les regarder, les étudier, il fait référence au crâne qui est à gauche sur la photo. C'est Cro-Magnon II, donc c'est ce qu'on appelle la femme de Cro-Magnon. Et on distingue, même si c'est assez difficile à voir, sur son côté droit, sur son pariétal droit, une fissure. Et ça, c'est interprété au moment de la découverte comme un coup de massue qu'elle a pris sur la tête, une sorte de premier meurtre passionnel de la préhistoire. Ce que je trouve intéressant dans la remarque, outre le fait que voilà, on dépeint l'homme de Cro-Magnon, c'est-à-dire l'imaginaire qu'on a développé autour de Cro-Magnon, c'est ça, c'est une brute épaisse en fait. Hein. Je n'interviendrai pas sur la question de genre, c'est un peu hors de propos aujourd'hui, mais il y a aussi une grosse question de genre. Ce stade naturel de l'homme, puisqu'il n'a pas encore une morale cultivée, c'est avec l'arme du chasseur qu'il provoque le destin, en fait. Voilà. Donc je trouve ça assez intéressant, ce rapport à la nourriture, finalement, puisque c'est le chasseur qui tue sa propre épouse. Bien sûr, tout ça, aujourd'hui, on sait que cette fissure est liée plutôt à un coup de pioche des fouilleurs en 1968, et qu'on a un petit peu revu notre copie sur les questions de genre au paléolithique. Un préambule aussi qui est important, je l'avais évoqué lors de l'océan à table au Musée de l'Homme, là, il y a quelques temps, c'est que cette période de temps gigantesque, hein, c'est une sorte d'hyper-objet, et en plus, là, j'en ai pris qu'une toute petite partie. Hein. C'est les 150 derniers millénaires, en gros, c'est le dernier cycle climatique. Je vais vous refaire ça, si vous voulez en reparler, si vous n'avez plus les idées en tête, hein, sur les grands cycles climatiques qui sont liés à la mécanique céleste. Mais ce qui est intéressant de voir, c'est que sur ces 150 derniers millénaires, c'est l'instabilité du climat. Alors, une instabilité lente, mais une instabilité réelle, et notamment lorsqu'on regarde ce qui se passe vers moins 20 000 ans, qu'on appelle le dernier maximum glaciaire, c'est à ce moment-là, si vous l'avez en tête, que les océans terrestres étaient à moins 120 mètres sous le niveau actuel. Et moins 120 mètres sous les niveaux actuels, alors d'abord, ça veut dire qu'il fait froid globalement, hein, partout, mais ça change complètement la morphologie des territoires. Et ça, on l'évoquait, je l'avais évoqué au Musée de l'Homme, ça veut dire qu'il y a des millions et des millions d'hectares, enfin de kilomètres carrés, qui sont aujourd'hui sous les océans et qui sont inaccessibles à l'archéologie et qui témoignent, en tout cas à des moments très importants de la préhistoire, de campements, notamment tout ce qui est habitat, mode de vie et alimentation autour des, ou le long plutôt, des océans et des mers. Je vais y revenir. Donc voilà, avoir ça en tête, hein, ces grandes échelles temporelles, ces grandes variations climatiques qui modifient d'une façon radicale les contours géographiques des peuplements de la préhistoire. Et puis je donnerai, non pas pour conclure, mais pour ouvrir peut-être à une discussion que j'aurais souhaité, quels sont les éléments aujourd'hui, parce que je vous ai dit, ok, il y a, pour la préhistoire la plus ancienne en tout cas, je ne parle pas du néolithique, il y a finalement peu, voire pas du tout de matière organique. Alors comment on fait pour parler, puisque l'alimentation c'est surtout quand même organique avant tout, comment on fait pour en parler, quels sont les proxys, comme on dit maintenant, 3 500 000 ans, donc là on est dans les préhumains, même si aujourd'hui on se pose des tas de questions, puisqu'on a trouvé des, vous l'avez peut-être vu dans la chronologie, là, je reviens un instant, vous voyez que le site qui a été découvert il y a 10 ans maintenant, l'Omekwi, au Kenya, il y a des outils taillés à 3,4 millions d'années. Donc ça veut dire que ces outils n'ont pas été taillés par la lignée Homo. Bref, c'est un autre sujet. Alors, comment on fait ? Bah, c'est les contextes sédimentaires. C'est, dans le cas de ce site-là, le fait que les analyses des sédiments ont montré que c'était un marécage qui était présent il y a 3,5 millions d'années, et quelques restes de végétaux conservés à 3 millions d'années, oui, c'est possible, qui permettent de mettre en évidence notamment ces herbes, ces carex, différents types, donc assez durs à mastiquer, quoique la racine est plus tendre quand même. Et ces occupations sont liées à des pré-hominines qui avaient quand même une dentition assez costaud. Alors, ce n'est pas lui, ça c'est un autre exemple que j'ai pris, puisqu'il y a eu des travaux assez intéressants sur les usures dentaires. Donc, oui, ce que je suis en train de vous décrire, c'est un, le contexte sédimentaire qui apporte des éléments sur les climats. Donc on sait que c'est plutôt ces herbes d'eau humide, enfin de zone humide qui sont présentes. Et puis ensuite, on regarde sur les faces occlusales des dents de ce paranthrope, là, en l'occurrence, et on trouve des stries. Ce que montre cette planche, c'est que les stries vont un peu dans tous les sens. Et ça, cet article est intéressant, puisque globalement, ce qu'on dit, oui, c'est vrai, mais en fait, c'est pas tout à fait vrai. Ça encore, c'est un problème d'universel. Et comment peut-on généraliser à la période de 3,5 à 2,5 millions d'années à partir de quelques fossiles? C'est ça la question. Est-ce qu'on peut, on peut vraiment? Mais sur cette mandibule-là, ce qu'on voit, c'est des stries qui vont dans tous les sens. Et là, le diagnostic, l'interprétation est assez claire. C'est un mélange d'alimentation végétale, mixte, avec des végétaux plus ou moins tendres, mais aussi très certainement de viande d'alimentation carnée. D'où le fait que les stries ne soient pas toutes orientées de la même façon. Donc il y a déjà, dans ces préhominines, certainement un régime très végétal, mais un apport de viande non négligeable. Et puis j'avais oublié de dire une chose importante. Sur ce type de traces, et c'est vrai aussi pour les isotopes, on ne peut parler que du dernier repas, ou enfin des derniers mois de la vie. C'est-à-dire que si cet homme ou cette femme a changé d'alimentation au cours de sa vie, nous, on ne parle que des derniers instants, puisque c'est un peu comme une ardoise magique, hein, les traces sur les dents, ça s'efface au fur et à mesure de la consommation. L'isotope, alors je ne vais pas trop en parler, mais quand même, quand il y a de la matière organique, quand il y en a, on arrive, notamment à partir du carbone 12 et 13 et de l'azote 14-15, à notamment avoir une idée des éléments consommés, notamment ce qu'on appelle les plantes C3 et C4. Ça donne des indications, en tout cas, sur la proportion de végétal dans l'alimentation. Et ça, ça marche assez bien. Lorsqu'on peut le corroborer, là je fais un saut dans le temps énorme, avec d'autres éléments qui sont de l'ordre de l'observation ostéologique, c'est encore mieux. Et c'est le cas ici à Tafoural, c'est dans le nord du Maroc, dans l'oriental, dans une grotte sépulcrale qui est datée d'environ 15 000 ans, qui avait un peu surpris les premiers découvreurs dans les années 60. Et ils ne sont pas les seuls, hein, sur tout le littoral méditerranéen, Maroc, Algérie et Tunisie, on connaît cette civilisation. Et il y avait une chose qu'on avait tout de suite remarqué, c'est qu'il y a ce qui est marqué en lettre C, c'est que ces gens-là pratiquent l'avulsion dentaire de leur vivant. Hein. Ils s'enlèvent les deux incisives supérieures et parfois inférieures. Mais ce qu'on voit sur la majorité de ces vestiges humains, c'est des caries, alors qu'on dit les chasseurs paléolithiques n'avaient pas de caries, puisqu'ils avaient des régimes sans sucre. Ces travaux, vous voyez, qui sont relativement récents, il y a eu des actualisations depuis, montrent que lorsqu'on compare dans le même niveau archéologique d'où proviennent ces vestiges humains avec beaucoup de caries, des grosses usures dentaires, des grosses abrasions dentaires, on le compare avec le contenu archéobotanique, on y découvre des éléments de glands notamment et de céréales sauvages qui ont été l'apport en sucre. Et donc on a la cause, on a l'explication de ces dents cariées au paléolithique chez des chasseurs-cueilleurs, uniquement chasseurs-cueilleurs. Je vais revenir un instant sur ces histoires de littoral. C'est ce que j'avais présenté à propos de l'océan à table. Il y a depuis une trentaine d'années maintenant, et enfin, le développement des études au paléolithique de la relation homme-océan, homme-eau, si on veut, d'une façon plus générale. Ça veut donc dire quand même que pendant plus de 130 ans d'histoire de la discipline, on s'est focalisé et on a donné l'image d'hommes préhistoriques continentaux et mangeant de la viande. En fait, c'est beaucoup plus divers que ça. Et très certainement, et ça c'est lié au fait que les côtes qui étaient occupées sont sous l'eau aujourd'hui, donc fouiller ça c'est un peu compliqué. Donc vous voyez qu'on a un biais d'information qui a donné l'accent sur l'aspect continental et qui a fait qu'on avait sous-estimé les ressources littorales. Ça c'est un des sites que j'ai fouillé au Maroc, donc c'est au sud de Rabat, sur le littoral atlantique. Deux grandes phases qui sont séparées par ce pointillé, phase néolithique, et ce qu'on distingue, il faut me croire sur parole si vous n'en avez jamais vu, c'est une strate qui est remplie de coquilles, de moules notamment, quelques huîtres, beaucoup de patelles. C'est ce qu'on appelle un amas coquillé. On en trouve sur tout le littoral, en fait, sur tous les littoraux du monde, en fait. Et ça témoigne une consommation très très intense des ressources littorales. Et puis, ce qui est en dessous du pointillé, ça c'est un peu plus inattendu, C'est dans des niveaux, là pour le coup, celui-ci est à moins 100 000 ans. On a trouvé des niveaux, une grande quantité, de la même façon que néolithique finalement. On a trouvé un grand nombre de coquillages. Alors, comment ça s'explique? En fait, je vous ai montré ce cycle climatique. Il y a 120 000 ans, le niveau des mers est à peu près le niveau actuel. Donc, en fait, il y a une relation entre ces deux spots d'occupation, le néolithique et ce paléolithique très ancien, c'est que ces grottes étaient à peu près à la même distance du littoral, c'est-à-dire 200 mètres, et donc que la ressource marine était juste à côté. Ce qui est plus intéressant encore, je trouve, c'est ce qui nous arrivait avec un collègue qui faisait sa thèse à l'époque, Junius Noué. Lui, il travaillait, c'était une recherche en sciences fondamentales, sur la bioconstruction des coquilles de patelles, et notamment, il étudiait donc cette bioconstruction à l'échelle microscopique et chimique, cette transformation qu'il y a entre l'aragonite qui est instable et la calcite qui devient stable. Et c'est d'ailleurs dans la baie du Saint-Michel, la baie du Mont-Saint-Michel qu'il a fait son expérience. Il est allé récupérer des patelles et il a fait un gradient. J'essaie de lui expliquer rapidement et autant que je l'ai compris. Ce qu'il a observé, c'est qu'en gros, une patelle qu'il ramassait lui-même sur le rocher, avait, on va dire, 80% d'aragonite dans sa coquille, puisqu'elle était encore vivante, que le musc alimentait encore la bioconstruction de la coquille. Au bout de 24 heures, au bout de 24 heures de ressac, il restait plus que 20% d'aragonite, et au bout de 48 heures, il n'y avait plus que de la calcite. C'est-à-dire que l'aragonite avait complètement basculé en calcite. Et ça, c'est son référentiel expérimental. C'est ce qu'il observe dans pas mal de collections dans les musées d'histoire naturelle, pardon. Et il vient au Maroc, pendant la fouille, récupérer les coquilles que nous, on trouve dans un niveau qui a 6 mètres de profondeur et qui est daté donc de 110-100 000 ans. Et là, il y observe quelque chose d'assez étonnant. C'est que, en fait, il y a les mêmes taux d'aragonite que dans les patelles qui ont 24 heures de ressac. Ça veut dire deux choses, en fait. C'est ça qui est assez génial. Lui, il était super content et nous, archéologues, on était encore plus contents. Ça veut dire que ce milieu sédimentaire, il en avait fait la démonstration, était extrêmement conservateur puisqu'il avait été capable de conserver un phénomène qui, si la patelle est à l'air libre, ça ne peut pas arriver. Donc un sédiment qui conserve très bien et aussi une preuve directe, pour le coup, d'une consommation de patelles puisque ces patelles étaient arrivées sur le site vivantes. Et petite cerise sur le gâteau, on le voit sur deux des patelles qui sont présentées en noir et blanc, là. On les voit aussi sur les photos. Ça, c'est des patelles paléolithiques avec des encoches, des fractures sur le côté. C'est une supposition puisqu'on ne l'a jamais testé expérimentalement. C'est peut-être la trace du ramassage des coquilles sur les rochers. Et puis, alors ça, c'était il y a quelques années. Il y a eu d'autres travaux depuis. Alors là, on change de continent. On est sur le versant atlantique du Portugal, pardon, dans un site néandertalien qui est un peu plus récent, mais voilà, qui est à peu près la même période. Vous voyez qu'on est, à peu près dans cette même période. Alors, ce que j'ai oublié de dire, pardon, c'est qu'au Maroc, c'est Homo sapiens. Hein. Donc, ils sont contemporains. On est remonté un petit peu vers le nord. Et là, pareil, des patelles, beaucoup de patelles. Plus intéressant, parce qu'ils l'ont étudié, alors que nous, on n'a pas eu le temps de le faire, beaucoup de crabes. Et je vous fais très, très rapide. Ils ont fait, là aussi, des études et des expérimentations qui prouve que les crabes étaient braisés. Donc là, il y a une petite recette de crabes assez sympa chez Néandertal dans cet habitat de Figuera Brava. Et puis, autre élément qui me semble, moi, très, très important à rappeler, c'est que l'alimentation, ce n'est pas simplement la nutrition, c'est aussi l'imaginaire. Et que les patelles que je vous ai montrées au Maroc, au moment où ces hommes-là ramassaient, ils ramassaient aussi des moules, ils ramassaient plein de choses, en fait, sur le littoral, ils ramassaient également ces petits coquillages, qui s'appellent les nassarius, qui eux sont arrivés entiers ou subentiers, juste avec des perforations, donc non consommés. De toute façon, vu leur taille, il n'y avait pas grand-chose à manger, bien que par un collègue du sud d'Agadir, j'ai appris que dans la tradition berbère, on faisait encore, en tout cas lui, il avait souvenir de sa grand-mère, qui faisait des soupes en écrasant ces coquillages dans la soupe. Bon, bref. En tout cas, voilà, dans les sites paléolithiques à 100 000 ans, ils ne sont pas consommés. Et ce dont on est sûr aujourd'hui, c'est que ce sont des bijoux. Et même plus précisément, ce sont les plus anciens bijoux de l'humanité connus, ou les premiers, en tout cas, voilà. Je préfère dire les plus anciens. Et c'est ça qui est intéressant, c'est ce fait-là. C'est-à-dire qu'au moment où on pêche à pied, on s'alimente et on récolte des marqueurs culturels qui sont extrêmement importants pour nous préhistoriens, parce que ces bijoux renvoient à une structuration sociale, à une représentation du corps, à des normes culturelles qui s'échangent de groupe à groupe. Et donc tout ça, ça se passe au même moment hein, de l'acquisition de la nourriture et du symbolique. Peut-être d'ailleurs c'est totalement, c'est nous qui faisons une séparation entre les deux. Toujours à propos des ressources marines, on a trouvé quelques éléments de phoques consommés. Hein. Là, ce qu'on voit sur la photo et sur les détails microscopiques, c'est les petites flèches blanches marquent ce qu'on appelle des cut marks, donc des traces de silex qui ont découpé. Donc, on a consommé du morse. La question, c'est de savoir est-ce que c'était en bord de mer ou lorsqu'il remontait les cours d'eau. Mais là aussi, on peut faire le lien, et c'est ça qui est génial. Vous avez certainement entendu parler de la grotte Kosker, où sont représentées des morses, où sont figurées des morses sur les parois, ainsi d'ailleurs que des grands pingouins. On trouve aussi des ossements de grands pingouins consommés. On peut imaginer qu'ils consommaient les œufs aussi. Et récemment, d'ailleurs, il y a un article qui est sorti dans Nature la semaine dernière, un complément à cet article de 2016, c'est l'exploitation. Alors là, on est vraiment dans la période la plus récente. Hein, j'arrive presque au bout du bout de la préhistoire. On est aux alentours de 15-16 000 ans. C'est l'exploitation, vous voyez, tout autour de la Cantabrie et des Pyrénées, d'un certain nombre d'espèces marines, et en particulier des mammifères marins. Alors même si on ne voit pas tout à fait dans cette représentation, je pense que vous voyez ma flèche, là, ce dessin-là, c'est une pièce qui est connue depuis très longtemps. Une baguette demi-ronde, c'est un objet utilitaire et en même temps un objet sculpté qui représente, selon l'interprétation qu'on avait été donnée par Breuil et qui n'a pas été démentie, trois stades de préparation, de boucherie d'un morse. Donc ça serait peut-être une des premières représentations, ou connues en tout cas, d'un atelier de boucherie dédié à la consommation de cette viande-là. Ce qui est extraordinaire, c'est que ces objets qui sont récoltés sur les plages, qui laissent dans l'article, dont je n'ai pas le temps d'intégrer les données, publiées la semaine dernière, l'idée aussi d'une récupération de la graisse de ces cétacés sur la plage, c'est que ça devient des supports absolument extraordinaires pour l'expression artistique de ces populations. Donc, vous voyez encore une relation entre alimentation et art. Là aussi, c'est magnifique. Hein, si vous allez en Périgord, il faut aller voir cet abri qui représente sous la forme d'une sculpture grandeur nature un saumon. Saumon qui venait frayer jusqu'il y a encore peu de temps sur les plages de la Dordogne et de la Vézère. Et puis je terminerai en fait sur un clin d'œil. Si Emmanuel vient, peut-être que vous en reparlerez. 2019, je crois que c'est ça. Pour l'exposition Je mange dont je suis, il y avait une série de banquets. Le premier était sur la préhistoire. Et lorsque Serge et Christophe m'ont proposé de rentrer dans la discussion, il y avait déjà au préalable une idée qu'on avait discuté, qui était, il y avait deux solutions, non, il y en a plein de solutions. Il y avait la solution de facilité, celle qu'on trouve partout, de montrer la préhistoire de l'alimentation de façon chronologique, avec l'invention du feu, et j'en ai pas parlé, mais volontairement, une sorte de différents steps ou stades qui marquent la lente progression, le lent progrès de l'humanité. J'ai fait exprès de pas en parler comme ça. Il y a beaucoup d'expositions qui sont basées sur ce principe-là, beaucoup de bouquins aussi, mais qui, quand on gratte un peu, reposent sur très peu de données, en fait. Et l'idée proposée pour l'exposition, c'était de dire, OK, puisqu'on ne sait pas trop, par contre, il y a des choses dont on est sûr, mais c'est très dispersé dans le temps et dans l'espace. Regardons plutôt des biosphères. Et donc, il y a toute la biosphère marine, aquatique, et ça, on a plein de documents. Il y a tout ce qui est terrestre. Je ne sais pas si tu t'en rappelles, bah, c'était l'idée. Le dispositif muséographique n'était plus, cette fois-ci, chronologique, mais quel est le rapport homme-environnement à différentes périodes quand on a besoin de s'alimenter et de transformer sa nourriture. C'était un peu l'idée. Eh bien, en fait, c'est un petit peu ce qui a servi aussi dans la discussion avec Emmanuel Perraudin à composer un banquet. Là aussi, on aurait pu faire un banquet à la Société d'anthropologie, à la façon Société d'anthropologie, où on singe, où on copie, où on peut faire l'humour autour d'une alimentation supposée de la préhistoire, mais on est parti d'un autre point de vue qui est, moi j'ai préparé pour Emmanuel Perraudin une sorte de livret dans lequel je dis là, dans cet endroit-là, par exemple ici au lac Tibériade, qui est en Israël, des fouilles relativement récentes ont permis de mettre au jour le site d'Oalo 2, qui est un site qui est daté de 23 000 ans, donc on est en pleine période de chasseurs-cueilleurs, hein, lacustre quand même, et dans cet habitat, très probablement une cabane, il y a, je crois, plus de 200 taxons végétaux, dont plein de céréales sauvages, dont plein de plantes médicinales. Je passe les détails. Mais donc voilà une preuve. Alors, il n'y a pas beaucoup de sites comme ça dans le monde, hein, mais une preuve que bien avant la néolithisation, il y avait une connaissance du monde végétal sauvage tout à fait développée, aussi bien pour l'alimentation, la préparation que la pharmacopée. Et puis, ce qu'on voit ici en premier plan, c'est évidemment une énorme meule avec les outils qui vont avec. Hein. Donc, voilà, il y a toute une culture là, qui est à l'évidence bien antérieure au néolithique. Donc, j'avais fait ce petit carnet de route. Et à partir de ça, et toute période confondue, Emmanuel Perraudin avait composé ce menu qui... finalement, moi je le résume comme ça, mais je ne sais pas comment toi tu l'as vu, Emmanuel, ou peut-être vous étiez à ce menu-là en 2019. C'est que finalement, Emmanuel Perraudin avait fait ce que nous on fait, c'est-à-dire on essaie de publier nos résultats, sauf que lui c'était beaucoup plus concret et beaucoup plus digeste qu'un PDF ou un article imprimé. Mais c'était bien ça, il y avait ce côté expérimental, cette prise de distance vis-à-vis de la préhistoire, c'est un peu ma conclusion ou mon ouverture. Sur plein de choses qu'on ne sait pas, mais il y a aussi des tas de certitudes qu'on a à travers les découvertes. Et c'est peut-être ça qu'il faut explorer, en fait. Hein. Je reviens sur ma proposition de considérer si Brillat-Savarin... Alors, je voulais le citer quand même, parce que gastronomie tient à l'histoire naturelle, à la physique, à la chimie, à la cuisine. Il y en a d'autres, bien sûr, mais pour la préhistoire, c'est bon. Le carton est plein. Et je voulais aussi le citer... des éléments qui j'aurais dû le faire tout à l'heure à propos de, et peut-être que je me trompe, mais cette vision un peu rousseauiste de l'homme naturel dans lequel il baigne au moment du siècle des Lumières ressort dans le physiologie du goût. Il n'est point étonnant que l'homme ait désiré se nourrir de chair, il a l'estomac trop petit, donc là il est en train de défendre l'idée qu'on mange de la viande crue, et les fruits ont trop peu de substances animalisables pour suffire pleinement à sa restauration. Il pourrait mieux se nourrir de légumes, mais ce régime suppose des arts qui n'ont pas pu venir qu'à la suite des siècles. Donc il a déjà quand même une chronologie en tête, sauf que son historique, si on veut, s'arrête plutôt à la période antique. Il fait référence ensuite, et je ne citerai pas ce passage, aux guerriers croates qui traitent la viande sous la selle de leurs chevaux. Mais ce qui est intéressant, c'est ce qu'il dit à propos de la découverte du feu. Après qu'on se fût régalé assez longuement à la manière des Croates, on découvrit le feu. Donc c'est assez marrant, il met une chronologie, il y a bien une invention du feu. Et ce fut encore un hasard, car le feu n'existe pas spontanément sur la Terre. Les habitants des îles Mariannes ne le connaissent pas. Référence au récit d'exotisme. Le feu, une fois connu, l'instinct de perfectionnement fit qu'on approcha les viandes, d'abord pour les sécher, ensuite on les mit sur des charbons pour les cuire. La viande ainsi traitée fut trouvée bien meilleure. Elle prend plus de consistance, se mâche avec beaucoup plus de facilité, et l'osmazone, en se rissolant, s'aromatise et lui donne un parfum qui n'a pas cessé de nous plaire. Et donc voilà, en fait, il est en train de proposer une définition de l'origine du feu, une façon dont les hommes préhistoriques, qu'il ne connaît pas encore, hein, je vous ai montré ce tableau chronologique, fait qu'il ne sait pas que la préhistoire existe, en tout cas telle qu'on la conçoit aujourd'hui, mais il a quand même quelques idées de ce qui a pu se passer, peut-être à revisiter. Donc voilà, merci.
2: Voilà, l'oreille en bouche, les grands documents, c'est fini pour aujourd'hui. Merci de nous avoir suivis. Cette émission est coproduite et diffusée par L'Homme qui a vu l'ours, Radio, Radio Radio Plus et Radio Terre. Vous pouvez nous retrouver sur notre compte Instagram, notre page Facebook, nous réécouter sur radioradiotoulouse.net et toutes les plateformes de streaming. On se retrouve dimanche prochain, le 13 septembre, même heure, même fréquence, 12h30, 106.8. Et d'ici là, portez-vous bien.

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